0: Alors, tu, contrairement à notre amie Dani qui n'aime pas ce qui encombre, ah là là là là, toi tu es très conservatrice.
1: Ah oui, tout à fait, oui.
0: Toi tu as beaucoup de mal à jeter.
1: Ah oui, effectivement, oui.
0: Mmh, ça veut dire que tu as gardé même pendant 40 ans les vêtements de tes enfants.
1: Oui, tout à fait, oui, il n'y a pas longtemps je m'en suis débarrassée.
0: Ah oui, mais moi je suis pareil, c'est terrible pour moi, je sais pas faire autrement.
1: Bon, parce que j'ai de la place, hein. c'est
0: oui.
1: Pour cela aussi. Hein.
0: Oui.
1: Si j'aurais pas de place, je pense que le tri se ferait.
2: Bah, elle peut inviter Dany, hein. Il va tout foutre en l'air. Hein.
0: Alors, on va passer à la question à choix multiple qui peut te faire gagner 3 points. Je te pose une question, je te donne des choix de réponse et bien évidemment, tu auras 10 secondes pour répondre. Tiens, je te fais écouter ça. Ma chanson préférée du tout. Alors écoute bien. Le nom du groupe de rock U2, hein, U2. Ça fait référence à quoi? Un code utilisé par des radios pirates irlandaises dans les années 70. Un sous-marin militaire britannique surnommé U2. Un avion espion américain utilisé pendant la guerre froide. Ou un tatouage qui se trouve sur l'anatomie d'Éric Bastien. Oui, oh là, alors, oh là, c'est quoi le U2? C'est quoi un code utilisé par des radios pirates, un sous-marin militaire britannique, un avion espion américain ou un tatouage sur les fesses d'Éric Bastien? Top chrono, 10 secondes.
1: Un avion américain.
0: Un avion américain.
2: Est-ce ça se voit que tu ne me connais pas.
0: Ouais, si tu savais, il a un énorme sous-marin. Alors.
2: Oh non.
0: C'est vrai. Bravo. C'est l'espion, l'avion espion américain qui, évidemment, qui s'appelait U2, qui était utilisé pendant la guerre froide. Ça te fait 5 points.
2: Ah, t'es en forme, toi.
0: Je suis en forme. On est prêts à tout, nous.
2: Ah, on est prêts à tout. Dany, avec ici Sud-Lorraine, qui a enfin marqué des points, voilà, parce qu'il était plutôt balèze au quiz musical. Dany, vous l'avez compris, il n'aime pas stocker, lui, il jette tout ce qui passe par là. Voilà. Alors, il adore voyager, note Dany. Il a été en Italie, en Espagne, en Slovénie, en Allemagne, mais tu aimerais aller, Dany, en Grèce. Pourquoi la Grèce?
0: Pour faire du sirtaki.
3: Ah, par rapport à l'antiquité grecque, voilà, c'est une période qui m'intéresse. Il y a de belles choses à voir, ce serait intéressant en fait. Ça me plairait bien.
2: Ben, je te souhaite, je ne suis pas très loin de la France. Et puis tu aimerais aller en Irlande.
0: Ah, c'est bien l'Irlande.
2: Pour une raison particulière, c'est que tu aimes quoi? L'odeur de...
3: L'herbe mouillée.
0: Et voilà. C'est très beau l'Irlande aussi.
2: L'odeur de la pluie. Allez, un mot sur ta rencontre avec Tatiana. On en a parlé. C'est quand même plutôt copain-copain au début. C'est de l'amitié avec Tatiana.
3: Collègue-collègue, ouais.
2: Ah ouais, collègue de travail.
3: Collègue-collègue.
2: Ah, d'accord.
3: Oui, faut croire que le travail rapproche finalement. Attention, hein.
2: J'ai bien compris.
3: Et puis voilà, donc on a été collègues pendant de nombreuses années.
2: Mais dans la police, puis... dans la police, quand tu étais dans la police.
3: Non. En tant qu'aide-soignant.
2: En tant qu'aide-soignant, d'accord.
3: En tant qu'aide-soignant. Voilà.
2: En fait, vous vous retrouvez.
3: Donc on est toujours collègues, mais on a poussé la collaboration un peu plus loin.
2: On a bien compris. Bon. Ça va. Vous étiez tous les deux dans la même équipe de nuit et bah voilà, vous étiez. Alors, faut quand même dire que vous étiez pris chacun de votre côté. Hein. T'es pas disponible à ce moment-là.
3: Oui.
0: Mais ça arrive, hein.
3: Oui.
2: Ah oui, ça
0: arrive. Ça arrive, les coups de foudre comme ça, qui sont des imprévus de la vie.
2: Bien sûr, et qui a fait le premier pas? Le premier pas.
0: J'aimerais qu'elle fasse.
3: Le premier pas, c'est moi qui ai fait le premier pas.
2: Ah. Mais comment? Comment?
3: Ah, tout simplement, en lui partageant un rêve que j'avais fait la veille. Alors, ça restera un peu. Voilà, mais voilà.
2: Ok, on a compris.
0: J'ai encore rêvé d'elle.
2: On était nus, on était là, on était dans une prairie, il y avait de l'air, c'était beau.
3: Les draps ne sont pas souvenus, par contre, heureusement.
2: Ça prend des proportions, cette émission.
0: Oui, mais c'est le Dami d'Hollande, les gars.
2: Sûr.
0: Free speech, une Dami d'Hollande.
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1: Et nous sommes au taquet avec Christine qui a 2, Alexandre qui a 4. Ah Christine.
2: Dis-moi alors, que l'amour ne s'arrête pas.
1: Bah, hey, tu, ça, ah ben bah, t'attends, c'est ta chanson parce que dis donc, j'ai fait un petit peu longtemps que t'es avec ton patoche.
2: Ah mais bien sûr, ça va faire 25 ans.
1: Et voilà, tu l'as rencontré, il était client dans l'hôtel où tu travaillais. T'avais 38 ans, il en avait 36. Tu discutes ouais. avec lui et... Alors, qu'est-ce qui s'est passé?
2: Il m'invite au restaurant.
1: Oh my God! Et alors?
2: Dans un gastronomique.
1: Oh papa, est-ce que tu te rappelles ce que vous avez mangé?
2: Ah non, absolument pas.
1: Oh bah alors!
2: Je me rappelle du nom du restaurant.
1: Ah!
2: Lou Bergamoutier.
1: Ah oui,
2: c'est provençal.
1: Ah oui, bon bah
2: voilà, c'est la bergamote, Lou Bergamoutier.
1: Eh bah d'accord.
2: Déjà c'est ça. Voilà.
1: Et alors après le dîner, il y a eu bisous, il y a eu quoi? Allez.
2: Rien, pas tout de suite, non, on est rentré. Il était assez réservé. Bon, voilà. Je l'ai invité à venir boire quelque chose quand même dans mon entre guillemets pseudo studio qui faisait chambre en même temps, quoi. Voilà. Ouais. Oh, il m'a dit non et tout. Et puis là, moi, je disais, ah, mais tu peux pas le laisser partir. Donc, je l'ai regardé. Je me suis approchée de lui. Je lui ai dit, toi, t'as vraiment le visage de quelqu'un à qui je ferai tout le temps des bisous.
1: Oh my God!
2: Et je lui ai fait un bisou. Oh, et je lui ai fait un bisou.
1: Oh là là là là.
2: J'ai osé. Mais je lui ai dit, et 25 ans après, je lui fais toujours plein de bisous d'amour.
1: Alors, voilà. Ce qui, moi, qui me fait rire, c'est que ça fait donc 25 ans que vous êtes ensemble, 10 ans que vous êtes mariés. Il a attendu 15 ans avant de te demander en mariage. Okay. Et alors, la demande en mariage, elle s'est faite un soir d'été. Tout le monde est là. Et... Ça va qu'à ses activités. Toi, t'épluches des carottes. Lui, il passe l'aspirateur. Et alors, qu'est-ce qui s'est passé pendant que t'épluchais les carottes?
2: Ah, ben écoute, tout d'un coup, il a arrêté l'aspirateur. Il est venu vers moi. Il s'est mis à genoux. Et il m'a dit, est-ce que tu veux m'épouser? Et là, j'ai éclaté de rire.
1: Ah bah oui, parce que l'épluchage de carottes et l'aspirateur, c'est hyper...
2: Alors, il me dit, tu veux pas? Et ça fait tellement longtemps que je t'en parlais que tu voulais pas, ben moi j'y pensais plus.
1: Eh ben voilà.
2: Mais bien sûr que si que je veux, et le jour où on se mariera, mon chéri, ce n'est pas un oui que je dirai devant monsieur le maire, c'est 3 oui.
1: Oh.
2: Et effectivement, ce jour-là, le 16 avril 2016, j'ai dit oui, oui. Oui.
1: Eh ben voilà, comme ça, si on savait pas, hein. Voilà.
3: Et il est retourné passer l'aspirateur juste derrière.
1: Eh ben voilà, elle a dit oui, il est reparti faire l'aspirateur. Et toi, t'as fini tes carottes rapides.
2: Non, c'est pas vrai. On est allé prévenir quand même notre fille qui elle aussi a éclaté de rire.
1: Eh ben voilà.
2: Elle a aussi 12 ans.
1: Alors, ma chérie, il faut que tu marques ces 5 points. Il faut que tu marques un peu de points. Je vais te mettre, c'est un générique de série télé. Alors, si tu reconnais.
2: Un générique de série.
3: Je me souviens de celui-là.
1: Là. Jean-Pierre et Samantha. Tu te rappelles de cette série, Ma sorcière bien-aimée?
2: Un peu, Ma sorcière bien-aimée, ouais. Un peu quand même.
1: Avec Andorra, la belle-mère insupportable. Alors écoute bien. Dans la série Ma sorcière bien-aimée, quelle partie de son corps Samantha doit-elle remuer pour faire de la magie? Dans la série Ma sorcière bien-aimée, quelle partie de son corps Samantha doit-elle remuer pour faire de la magie? Top chrono, 10 secondes.
3: Voilà.
1: Qu'est-ce que t'as dit?
2: Son nez.
1: Son nez.
2: Son nez.
3: Bon. Elle l'a dit sur le gong, ça va.
1: Allez, je te le prends, ça fait bien sûr que c'est son nez. Tiki-tiki-tik. 2 plus 5, ça fait 7.
3: Bon, Alexandre, c'est un peu Jean-Pierre, hein, c'est un peu Jean-Pierre dans Ma sorcière bien-aimée, parce que lui, on l'a rappelé, il faut que tout soit propre, que tout soit bien rangé.
1: Ouais, Jean-Pierre, il en branle pas une, je te signale.
3: Il fout rien, Jean-Pierre.
1: Mais Jean-Pierre, c'est le mec des
3: Jean-Pierre
1: années 50.
3: Jean-Pierre fout rien.
1: Mais rien, il rentre, il fait qu'est-ce qu'on mange? C'est Samantha qui fait tout. Il dit Jean-Pierre.
3: J'ai convaincu que d'un coup de baguette de magie,
1: mais
3: ou un truc de machin.
1: Jean-Pierre ne fait rien du
3: Jean-Pierre
1: tout.
3: Jean-Pierre ne fout rien.
1: Rien.
3: Alexandre, tu n'aurais pas pu jouer dans Ma sorcière bien-aimée. Voilà. Je suis désolé, parce que toi, voilà, on est d'accord, on est dans l'ordonnerie. Dans l'ordonnage. Je sais pas comment ça se dit.
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1: Ici, nous sommes avec Loïc qui a un point, Claudine qui a deux points, et là, la possibilité de marquer deux points grâce au quiz musical. Et Loïc, tu vas inaugurer un jeu musical.
2: C'est vrai, c'est une nouveauté.
1: C'est la première fois qu'on le fait, donc tu vois, là...
2: Ça nous fait plaisir que ce soit Loïc.
1: Et ça nous fait plaisir que ça soit toi. Hein,
3: Bah, bien sûr.
1: Bon, je sais que tu avais un trèfle à quatre feuilles dans le temps, mais que tu l'as perdu. On va essayer de penser que tu l'as, hein, d'accord ?
3: Voilà.
1: Bon, alors, écoute bien.
2: Oui, là,
1: nous allons te passer un extrait d'une chanson, mais... elle ne passe pas à la bonne vitesse.
2: Eh oui.
1: Donc...
2: elle déraille.
1: Elle déraille, ou elle s'accélère, ou elle ralentit. En tout cas, elle n'est pas à la bonne vitesse. Donc, il y en aura deux. Mais la première, tu l'écoutes bien, et c'est à toi de la reconnaître. Écoute bien, premier extrait. Alors, est-ce que c'est Claude François ou pas? Alors, c'est lui, il a dit Claude François. Est-ce que c'est Claude François? Est-ce que ce n'est pas Claude François? Allez, on écoute. Oui, tu pars à sur le Nil, voit le soleil fils.
2: Mmh.
1: C'est un premier point pour toi, Loïc.
2: Oh, c'est facile.
1: Ouais. C'est facile. Hey, tu arrêtes.
2: Parce qu'on écoute quand même un peu la version normale.
1: Oui,
2: ça, c'est pas normal.
1: Bon, bah, écoute, c'est vous qui préparez les quiz, débrouillez-vous.
2: Mais
1: un petit
2: pas
1: peu.
2: Moi qui les ai fabriqués. Hein.
1: Parce que je demande à quelqu'un de faire mes bingos. Non, alors. Bon. Alors écoute bien la deuxième chanson. C'est pareil, on est sur le disque des rails.
4: Il venait d'avoir 18 ans. 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
3: Dalida.
5: Comme un enfant.
3: Il venait d'avoir 18 ans.
1: Il venait d'avoir 18 ans. Alors, est-ce que c'est la belle Dalida? On écoute la version originale.
6: 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Bien sûr que c'est elle.
1: Eh bien, ça te fait deux points. Tu en avais un. Tu en as trois maintenant. Bravo.
2: Claudine qui a déjà deux points. Claudine, ah, ma Claudine.
7: C'était facile, lui. Hein.
2: Ah ouais, je suis d'accord avec toi, Claudine. Ça sera sans doute peut-être le cas pour toi aussi.
1: Claudine, on a pris ta réponse alors que le chrono s'est arrêté.
2: C'est moi aussi.
7: D'accord.
1: Oui.
2: Et Claudine.
7: Vous ne dites rien.
2: Avant de jouer, dis-moi un petit peu quand même la cuisine. Parce qu'on s'en est dit un petit mot. On a faim, tu sais, à cette heure-ci. Toi.
1: On a faim.
2: Bah oui, on a tous. Bah, t'as pas faim?
1: Pas encore.
2: Avec les 50 longueurs que tu viens de faire, là, à la piscine. Alors, si tu nous fais du bœuf bourguignon, tu nous fais quoi? Du veau maringot ou de la choucroute? Parle qu'elle est bonne chez toi.
7: Ah, la choucroute, elle est bonne chez moi, oui. Oui.
2: Eh ben, qu'est-ce qu'on fait à midi alors? Qu'est-ce que tu nous prépares quoi dans tes spécialités?
7: À midi,
2: oui,
7: à 13h. Ben, rien du tout. Voilà, je vous attendais donc. Je prépare à manger.
2: Bon, donc il n'y a rien à manger. Super. Enfin, je sais que tu sais faire de bons éclairs, des gâteaux marbrés, les bœufs bourguignons, et que tu as même donné envie de cuisiner à ton filleul Benoît, qui est devenu par la suite, bravo, cuisinier de l'ambassade des États-Unis et d'Angleterre. Bravo, neveu.
1: Bravo.
2: Waouh.
7: Le filleul.
2: Alors, extraordinaire, le filleul. Hein. Tu peux être fier de toi.
7: Ouais.
2: Allez, voici ton quiz. L'extrait d'une chanson, tu l'as compris, qui déraille, qui ne se joue pas à la bonne vitesse. Tends bien l'oreille. Ça devrait être facile pour toi. Tu vas être contente.
7: C'est Charles Aznavour pour la bohème. On a 20 ans. Charles Aznavour, la bohème.
2: Ah, moi je vais jusqu'au bout quand même, je félicite les techniciens qui ont fait ce petit travail. Ouais, je dis tu vas être contente parce que c'est un de tes chanteurs préférés, c'est Charles Aznavour.
7: Ah, oui.

0: Heureux.
1: Ah bah ça fait un point de plus, Claudine, on est à 3.
2: Oui.
1: Ah, on entend un de plus. Un de plus. Ouais, alors comme c'est la première fois qu'on fait ce jeu-là, je vous ai fait vraiment du fastoche. Mais si je le refais très bientôt, je vais compliquer. Ce sera plus compliqué.
2: Oui,
1: non,
2: bon,
1: non, mais
2: ça
1: je
2: va.
1: Vous le dis tout de suite. Hein. Allez, on écoute.
3: Allez, venez, Milo, vous asseoir à ma table.
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1: on envoie le chrono 10 secondes, c'est drôle ce truc-là. Alors, qui chante?
4: Edith Piaf, Milord.
1: Alors, pas du tout. Pas du tout, Milord. Franchement, c'est Dara Fabian, Milord, tout le monde le sait.
2: Ouais, bien sûr.
1: Ah, Claudine, bien sûr, bien sûr, bravo.
5: Allez, venez, Milord.
1: Ah, bah, j'ai bien aimé, moi, ce jeu.
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1: Et ici, nous sommes avec Loïc qui est en tête avec 11 points et Claudine qui en a 9. Loïc qui joue, je vous le rappelle, avec Issy Touraine qui habite à Saint-Laurent en Gâtine. Un petit gâté, mon gâté. Alors, nous sommes avec Loïc et tiens, je vais te mettre cette chanteuse. Tu vas me dire si ça te rappelle des souvenirs.
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1: Avec ta chérie Armelle, vous avez rencontré Zaz lors d'un concert que vous aviez gagné avec Issy Touraine.
3: Voilà, tout à fait. Oui. On a eu cette chance-là de gagner le concert déjà. Et on a été invité avant le concert pour rencontrer Zaz. Et dès qu'elle nous a vus, elle nous a embrassés. Et on a pu parler ensemble. Et c'est une fille vraiment formidable.
1: Ah bah oui, du coup c'est sympa. Elle vous accueille bien, Zaz.
3: Ah bah oui.
4: Mais elle est de là-bas, elle, en plus.
3: Super sympa.
1: Ah bah oui.
4: Elle est de Tours, elle.
1: Je sais pas si elle est de Tours.
4: Je crois que si.
1: Zaz est de Tours.
3: Si, elle est née à Tours. Oui. Elle est née à Chambray-les-Tours.
1: Ah bah voilà.
3: À la clinique du parc, je peux même vous dire où elle est née.
4: Ouais.
1: Oh,
4: à 14h23. Tout le monde s'en souvient.
1: Alors.
3: Et elle est née un 1er mai.
1: Oh, le jour de la fête du travail.
4: Ça fait un peu psychopathe quand même ton truc, hein. T'as l'air d'être
1: bah,
4: fan. Hein.
1: Non, c'est un fan. Les fans, ils savent tout.
4: Oui.
1: Alors, pour t'encourager à gagner le bingo, je vais te mettre une chanson que tu adores de Florent Pagny.
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1: Oh, ah là là. Florent Pagny, on adore. Moi, j'adore Florent. Alors, le bingo, il est très simple, mon chat. À mon top chrono, tu vas avoir 10 secondes pour me dire toutes les choses qu'on trouve dans une pharmacie, mais pas les médicaments. Tu me dis pas Doliprane, aspirine ou je sais pas quoi.
4: Pas de marque.
1: Tout, non, pas de marque de médicaments. Je veux toutes les autres choses qu'on peut acheter dans une pharmacie. Tout ce qui se trouve dans une pharmacie, à part des médicaments. Voilà, on y va, top chrono, c'est parti.
3: Alors, dentifrice, savon, produit de beauté. Biberon, coton, pansement, brosse à dents.
1: Bon, c'est pas mal, ça fait 7, c'est très bien. Il y avait aussi des petits ciseaux, il y avait des crèmes solaires, des crèmes hydratantes, des couches, des serviettes hygiéniques, une couverture de survie, un thermomètre. Mais tu m'as donné 7 choses et c'est très bien, bravo.
4: Claudine, merci d'avoir été avec nous, c'est pas fini, on va voir ce que tu vas faire pour ton bingo. Je rappelle que tu es avec nous à Frouard, en Meurthe-et-Moselle, avec Issy Sud-Lorraine. Tu t'es montré plutôt calme pendant cette émission et pourtant... Il paraît que tu te mets vite en colère, Claudine, hein. On l'a pas remarqué là. Donc ça va, il est tendu.
6: Je reste calme. Ouais. Je me concentre.
4: Oui, j'ai bien l'impression. Alors, tu es calme, surtout quand tu vas voir Charles Aznavour en concert. C'est la chanson pour t'encourager. T'étais au premier rang de son concert et t'étais subjugué par lui.
6: Ouais. C'était quelqu'un, et j'avais l'impression qu'il chantait que pour moi déjà.
4: Oh,
6: Il arrive à un moment donné, il chante une chanson, puis il a une pochette, une petite pochette, et puis il me tendait sa pochette. Mais je me disais, qu'est-ce qu'il fait? Et il y avait plein de gens qui étaient en bas qui attendaient la pochette.
4: Ouais.
6: Et comme je n'ai pas bougé de mon siège, je ne savais pas ce que c'était. Mais ma sœur qui était derrière. Vous croyez qu'elle m'aurait poussé parce qu'elle l'avait déjà vu.
4: Ah, je sens que tu t'énerves là.
1: T'énerves pas.
4: T'étais un bol de sangria du truc, quoi.
1: Non, t'étais à ça du bol de sangria.
4: Bah oui,
1: si tu veux faire la vanne, fais-la bien.
4: Excusez-moi, c'est toujours Jean-Michel à peu près. Vous savez. Mais ça m'énerve tout ça. Ça m'énerve.
1: Allez.
4: Ah non, on n'a pas eu la pochette, ça nous énerve. Allez, voici ton. Mais oui, ça nous énerve. Je pense que je t'ai mis dans de bonnes conditions un peu vénère, là. Score à battre, 7. C'est le bingo, il vaut 10 points. Hein. Donc, si tu fais 8, t'encaisses 10 points, tu reviens vendredi, très clairement. Alors que t'as pas été en tête pendant l'émission. On te demande un maximum de choses. Encore une fois, aucune marque, s'il te plaît. Pas de marque. Juste, en fait, des objets. Hein, tu l'auras compris. Maximum de choses que l'on trouve dans un bureau de tabac. Qu'est-ce qu'on trouve dans un bureau de tabac sans marque? Merci. 10 secondes. Top chrono.
6: Des cigarettes, des jeux, des grilles de jeux, des livres, des jouets, des...
1: Ouais, bon, de toute façon, ça fait trois. Hein. Même
4: ça
1: si
4: suffira
1: on accepte,
4: pas, mais non. On pense plus à des allumettes, des briquets, des feuilles à rouler, même des timbres fiscaux, des vaporettes aujourd'hui, des bonbons ou encore des chewing-gums. Ah ouais.
1: Bien. Eh bien, c'est... Pas. Bravo quand même, Claudine, tu as très bien
4: oui,
1: joué.
4: Oui, bravo, Claudine.
1: Mais c'est notre petit Loïc qui se qualifie pour la finale de
4: bravo.
1: Vendredi. Donc, Loïc, si tu veux partir à Marseille, hein, ça sera vendredi, mon chat.
3: Ok, il n'y a pas de souci, ma petite Valou.

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1: Et nous sommes au taquet avec Mireille qui a un point, qui joue avec ici Vaucluse. Elle a un chéri qui s'appelle Alain et elle l'a rencontré parce que elle était avec des copines célibataires. Bon, elle regardait un site de rencontre.
2: Ah ouais.
1: Et t'es tombée sur la photo d'Alain et qu'est-ce que t'as dit ?
3: Mais je le connais.
1: Et tu le connais ? Et alors qu'est-ce que t'as fait ?
3: Et bien alors on est entrés en contact et effectivement je l'avais rencontré dans un magasin.
1: Ah, mais en plus il bossait dans la même entreprise qu'une amie à toi.
3: Oui.
1: Alors comme tu es Sherlock Holmes. Eh oui, Mireille elle a fait Sherlock Holmes. Elle a appelé sa copine, elle lui dit du dos. Le petit Alain là, qui est pour moi le souci. Et puis t'as fait petite enquête ma petite Sherlock Holmes, qu'est-ce qu'elle t'a dit ta copine?
3: Elle m'a dit qu'on était différents.
1: Ah, c'est-à-dire? Parce qu'il paraît qu'Alain, il est méticuleux, tout ça, que toi, t'es un peu plus...
2: Bordélique, hein, voilà.
3: Oui, oui, moi, je suis un peu l'inverse.
1: T'es un peu fantaisiste, quoi.
3: Alors, voilà.
1: Et bon, ça n'a pas empêché. Ça fait combien de temps que vous êtes ensemble, maintenant?
3: 7 ans.
1: Oh, mon Dieu. Mais vous êtes mariés ou vous êtes juste ensemble?
3: Non, on est amis, on n'est pas mariés, non.
1: Alors, tu t'occupes un peu, tu fais un peu de gym douce et un peu de marche. Tu as toujours fait un peu de sport, en fait, hein, pour t'entretenir.
3: Oui, exactement.
1: Mais ça, c'est bien, parce que ça, même moi, je ne le fais pas. Bien, alors, tu as déjà un point. On va essayer d'en marquer un deuxième. Tiens, je te mets un petit extrait. Ange, t'es prêt? Allez, un petit extrait de Pascal Obispo.
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1: Alors, Pascal Obispo.
2: Qu'on embrasse.
1: Qu'on embrasse, bien sûr, je l'adore. Pascal Obispo, il paraît que c'est l'anagramme de Pablo Picasso. Est-ce que c'est vrai ou faux que Pascal Obispo, oui, c'est l'anagramme de Pablo Picasso? Vrai ou faux?
3: Vrai.
1: Vrai. Mireille, elle est au taquet. Elle attend pas la fin du chrono. Oui, c'est vrai. C'est exactement ça. Voilà.
2: C'est fort, ça.
1: Eh oui, bien sûr. Bravo. 2 points pour Mireille.
2: Nathalie. Ah, Nathalie. Oh. Merci d'être avec nous, Nathalie. On aime ton prénom, Nathalie.
5: Nathalie.
2: Je vais vous le faire jusqu'à 13h.
1: Tu vas nous foutre du béco jusqu'à la fin de l'émission.
2: Ah oui.
1: Ok, non, d'accord.
2: C'était quoi le jour?
6: Moi, ça ne me dérange pas.
1: Ouais, ah bah, c'est bien.
2: Si ça te dérange.
1: J'ai envie de te dire, c'est bien d'avoir une chanson à son nom, hein.
2: Ben oui.
6: Ouais. Tout à fait.
1: Oui.
2: Nathalie, alors, on bricole un peu. Oui, on bricole un peu. On sait faire des trous dans le mur et un peu de peinture.
6: C'est ça.
1: Ah, on bricole. Alors,
2: attendez, on nous envoie MacGyver.
6: J'ai été une fervente admiratrice de l'émission de Valérie et donc du coup, je me suis lancée.
1: Merci, ma chérie.
2: Ouais, non, parce que là, je dis, on fait un trou dans le mur. Mais on m'envoie MacGyver, ça veut dire qu'on est quand même sur un level. On est au-dessus, on est cranté.
1: Un level.
2: Ah. On est cranté quand même quand on sait faire du MacGyver. On fabrique un frigo avec une allumette. Tu sais qu'elle, tu es capable.
6: Alors, pas à ce point, mais c'est vrai qu'on trouve des petites astuces pour faire tenir une étagère un peu bancale ou.
2: Ah, bien sûr.
6: Voilà.
2: Oui, tu rafistoles.
6: Ça ne me donne pas des séries. Enfin, voilà, on quelque chose, on trouve toujours une astuce.
2: Mais vous savez, Valérie, je profite de cette occasion que Nathalie évoque une émission, là. Excusez-moi, vous ne seriez pas dans le feu des projecteurs à la rentrée,
1: mais
2: vous?
1: Mais si, bien sûr que oui.
2: Vous êtes de retour sur
1: encore,
2: M6?
1: Mais oui, je vais encore faire un appel à candidature pour les maisons, vous allez voir.
2: Madame est sur M6 à la rentrée.
1: Elle va bricoler, comme
6: ça. Suffisamment
1: mon chat, je t'appellerai pour les conseils.
2: Bon, Nathalie, voilà. Nathalie qui aime beaucoup la réutilisation d'objets. D'ailleurs, tu fais beaucoup de vide-grenier, c'est un point commun avec Valérie, ça aussi. Merci. Les brocantes, tout ça.
6: J'adore aller chiner.
2: Et puis tu aimes le potager aussi, bon, ça c'est encore autre chose. Les pots, les gouttes, tout ça, quoi. Fais plein de trucs, hein.
1: Bah oui, nos auditeurs sont fantastiques, ils ont des vies incroyables.
2: Exactement. Alors. Voici ta question, Nathalie, elle vaut 1 point, on y va. Et on va parler de girafes. Il existe 40 sortes de girafes. Moi, je l'affirme. Est-ce que c'est vrai? Est-ce que c'est faux? Top chrono, 5 secondes. Il existerait 40 sortes de girafes, Nathalie.
6: 40 sortes?
2: Vite.
6: Non.
2: C'est trop tard, hein. C'est un peu tard, quand même. Qu'est-ce que... Hein? Ah là, Valérie fait des gros yeux.
1: Ah ben,
6: oh non, Valérie.
1: Bon, vas-y, allez, je te donne le point parce que je t'aime bien, mais
2: moi, ça
1: Maître Coupez, elle va me donner une fessée, tu
2: non,
1: vois.
2: Non, mais moi, je veux un candidat qui gagne. Donc, bravo, super réponse. Magnifique. Oui, c'était faux. Oh, qu'est-ce que tu étais rapide dans ta réponse en plus. 4 espèces distinctes de girafes ont été identifiées seulement au lieu de 40. Il y a la girafe du Nord, la girafe réticulée, la girafe Maasai et la girafe du Sud.

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0: Stéphanie Hackette, Amour charnel. Un coup de cœur ici au Serre.
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2: Salut à toutes, salut à tous et bienvenue dans Décibel. Toujours une joie de vous retrouver le dimanche soir parce que je sais que vous assurez. Vous avez très bon goût en musique. La preuve, vous écoutez ici et vous avez envie de partager les chansons que vous aimez. Alors ça, c'est notre petit rendez-vous du dimanche soir, les auditrices et les auditeurs d'ici qui viennent à l'antenne, par téléphone évidemment, on ne fait pas tous venir dans notre gros studio parisien. Au téléphone, ça va très bien et vous choisissez les chansons et vous nous racontez pourquoi on écoute celle-ci ou celle-là. Ça dure une heure, c'est un délice et vous êtes toutes et tous invités. N'hésitez pas à vous inscrire. Ah oui, là, en plus on est le 7 juin, c'est bientôt la fin de l'année et le dernier conseil de classe. Alors, si vous avez envie de participer à cette émission Décibel spéciale du dimanche, il suffit d'envoyer un email. Notre adresse, c'est décibel avec un S at radiofrance.com. Décibel au pluriel at radiofrance.com. Dans le mail, vous mettez la chanson que vous avez envie de partager et puis votre numéro de téléphone pour qu'on puisse vous rappeler. C'est ce qu'on va faire tout de suite avec Roland. Roland dans le sud de la France. Comment ça va, Roland?
3: Ça va plutôt bien, Émilie. Vu la température que l'on a eue, j'ai eu la chance de me faire une petite virée à la Canot-Océan.
2: Oh, très bon ça. Ah oui, bah, les sudistes qui sont dans les terres, quand il fait très chaud, effectivement, aller au bord de l'océan, ça fait du bien.
3: Ça fait toujours du bien.
2: Mais alors, pareil, il faut faire attention aux baïnes. T'as entendu parler de ce truc-là?
3: Très, très dangereux, les baïnes. Mais je suis toujours catastrophée lorsque je vois qu'il y a des personnes qui ne font pas attention à ça.
2: Parce que, triste.
3: Nous, dans le sud-ouest, on connaît bien, mais les gens sont imprudents. Les baïnes, surtout, qui ne se voient pas.
2: C'est ça.
3: Lorsque l'océan est à marée haute, et les baïnes, surtout une chose, ne résistez pas.
2: On va expliquer quand même. C'est une vague en fait qui vient vous chercher vraiment au bord de la plage, à l'endroit qui a l'air le plus calme. En plus, il y a des vagues tout autour, et puis il y a un endroit calme. Faites gaffe, c'est là où il y a la baïne. Voilà. Et en fait, elles vous emportent.
3: Les nageurs sont toujours catastrophées. Ouais.
2: Elles vous emportent vers le large. Et c'est pour ça que Roland vous dit qu'il faut pas résister quand vous êtes pris dans une baïne, parce que c'est un courant qui est très puissant, mais qui va vous ramener après. Donc, faut se laisser faire. Si vous luttez contre, c'est là qu'on s'épuise et que malheureusement on se noie. Mais c'est toujours écrit.
3: Et on ne répétera jamais. Oui, c'est ça. Et on ne répétera jamais assez aux personnes. Et puis surtout, si vous avez la chance d'avoir des surfeurs à côté qui sont aguerris, ils peuvent aider également les maîtres nageurs à ramener les.
2: C'est vrai.
3: Mais bon, mais là, on s'égare un petit peu quand même.
2: Oui, j'étais
3: là
2: tu
3: pour
2: as
3: présenter
2: raison.
3: Un super tube
2: mais
3: que
2: oui,
3: tu adores toi également.
2: Écoute, on aime nos auditrices et nos auditeurs, donc si on peut faire un petit point prévention de temps
3: c'est
2: en temps, ça
3: même,
2: ne fait pas de mal.
3: On est sur ici.
2: Voilà, mais tu as raison, mon cher Roland. Revenons à nos moutons, ou plus exactement à nos rockers, à nos punk rockers,
3: c'est
2: puisque tu as décidé de passer une de mes chansons préférées de tous les temps. Je suis ravie. The Clash et Rock the Casbah.
3: Je suis super content.
2: Mais oui.
3: Mais cette chanson, elle a presque 44 ans, puisqu'elle est sortie le 11 juin. En 1982.
2: Ouais.
3: Et c'est une chanson engagée, comme toutes les chansons punk, qui mélange le ska, qui mélange le reggae, qui mélange le funk. Et c'est vraiment quelque chose d'extraordinaire où il montre, en fait, l'intolérance vis-à-vis de la musique. Et c'est une chanson engagée. Et également, le clip où on voit deux peuples qui se font en permanence de la guerre au Moyen-Orient, ensemble, en train de rigoler. C'est vraiment une chanson d'amour et de partage que j'ai un grand plaisir à partager ce soir avec tes auditrices et auditeurs.
2: Alors, on y va, ça s'écoute très fort et ça se danse. Rock the Casbah des Clash. Et c'est une des rares chansons, on peut le dire, mon cher Roland, où les guitares et les pianos sont aussi flamboyants.
3: Ah, magnifique. Vraiment, c'est un chef-d'œuvre.
2: Eh ben, merci pour ça, Roland. On l'écoute et on t'embrasse.
3: Merci beaucoup, Émilie. À bientôt.
2: Salut, à bientôt.

0: Casbah, les Clash sur l'album Combat Rock en 1982. Merci à Roland pour ce choix délicieux. On se régale dès le début de l'émission. Et si vous voulez une double dose de régalade autour de cette chanson, n'hésitez pas à écouter la version de Rachid Taha qui met des paroles plutôt couplets en arabe, mais aussi avec des petits mots de français. Et puis bah sa touche de Rachid Taha qu'on adorait. C'est une très très belle version et est disponible sur tous les sites de streaming.
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0: Et Gwen est avec nous. Salut Gwen.
2: Salut Émilie.
0: Comment vas-tu?
2: Eh bien écoute, ça va.
0: Ça va bien.
2: J'ai un petit week-end calme par rapport au week-end dernier, donc ça va, je me repose.
0: Bon, mais c'est très bien, c'est très bien. C'est souvent les meilleurs week-ends, ceux où on recharge un petit peu les batteries et où la canicule s'est fait la malle. Et ça, ouais. Ça fait plaisir. Gwen, tu retournes à tes fondamentaux, toi qui, lors de tes derniers passages dans le Décibel du dimanche, nous avais passé des gros tubes. Là, tu retrouves ta casquette de chercheur d'or et de nouveaux talents. Tu nous as dégoté un gars, là, incroyable, qui s'appelle Monte Marco.
2: Ouais, ça fait maintenant, je crois, à peu près 2 ans que je le suis.
0: Ah d'accord, là, j'adore Gwen. C'est genre, ouais, j'ai appris il y a 5 minutes que le mec existait. Gwen te glisse l'air de rien, qu'en fait, ça fait 2 ans et que t'es un peu à la bourre. Je t'adore Gwen, vas-y, raconte.
2: Non, mais c'est ça que j'aime aussi, tu vois, c'est de voir l'évolution des artistes. Ben, j'adore, quoi.
0: Oui, bien sûr.
2: Tu te dis, bon, bah ouais, ok, c'est cool pour eux. Et puis, du coup, bah, y a plein d'oreilles qui vont aller découvrir. Donc, c'est tout ce que j'aime, c'est le partage. Donc, voilà.
0: Alors, ce soir, il y a plein d'oreilles. Ouais, alors, Monte Marco, c'est en un seul mot. Hein. Monte Marco. C'est qui?
2: Alors, c'est un artiste qui est originaire de Marseille, qui vient d'une famille de mélomanes, donc ça chantait beaucoup à la maison. Ouais. Il a fait du piano, il a commencé le piano, je crois, à son adolescence, il a 14 ans. Ouais. Et il faisait de la musique, mais en parallèle de son métier, ce qui était comme, moi j'ai été prof de maths. Donc tu vois, il cumule les bons points vis-à-vis de moi, prof de maths et musique, bon bah voilà, déjà, il partait bien. Puis en plus, c'est un artiste queer. Allez, troisième case, donc bah, comment dire.
0: Il voilà. Était fait pour toi, ce gars.
2: Bah totalement. Et puis, bah quand j'ai entendu son premier titre, j'étais touché par ses textes. Il a une plume qui est assez fine, une voix un peu singulière. Et puis, il a une présence à la fois pudique, mais en même temps, il est très charismatique, marquante. Et sa pop, elle est, je trouve, à la fois douce et puissante. Donc j'ai dit, bah tiens, ça, c'est une petite découverte que j'aimerais bien programmer chez Émilie.
0: Eh ben, bienvenue l'ami, et merci d'avoir pensé à nous. Monte Marco, la chanson que tu as choisie s'appelle Poupée.
2: Ouais.
0: C'est bien ça.
2: Ça parle de l'effacement de soi quand on est dans une relation un peu toxique et qu'on s'oublie et que bah, après il faut se reconstruire émotionnellement et se remettre de tout ça quoi.
0: Eh ben ça va parler à tout le monde, c'est l'avantage. Ça nous est tous arrivé, non hein, les amis, de tomber sur une planche un peu pourrie et ça fait des belles chansons et c'est ça qui est important et ça donne de l'espoir après. Gwen, je rappelle ton compte Instagram indispensable qui s'appelle Inclusique, voilà, avec des cas dans lesquels tu partages tout un tas de nouveautés, dont j'imagine Monte Marco.
2: Bon, oui. Oui, parce qu'il a sorti son EP là, qui s'appelle 1, 2, 3, fin avril.
0: Donc, voilà.
2: Il est parti des sélections.
0: Alors, nous, on écoute Poupée, et puis si ça vous plaît, n'hésitez pas à donner de la force et à Gwen et à Monte Marco, parce que les jeunes artistes, c'est important pour eux qu'on les suive sur les réseaux sociaux et qu'on mette des petits cœurs sous leurs publications. Ça n'a l'air de rien comme ça, mais croyez-moi, ça change beaucoup de choses pour eux.
2: Et allez les voir en concert.
0: Aussi, évidemment. Merci, Gwen. Je t'embrasse.
2: Des gros bisous.
0: À bientôt. Voici
2: Poupée,
0: Monte Marco. C'est...

0: tout nouveau, ça vient de sortir. La chanson s'appelle Poupée et l'artiste, c'est Monte Marco.
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0: Allez, je vous emmène faire un petit tour en 2021. Et non, c'était pas avant-hier, puisque c'était il y a 5 ans. Oh mon Dieu, les jours passent comme les voitures sur l'autoroute de la vie. Ah oui, ça file. Alors, il y a 5 ans, qu'est-ce qui s'est passé au niveau musique? Bon, déjà, on a perdu Philippe Châtel, le papa d'Émilie Joly. On a perdu Patrick Juvet, monsieur Où sont les femmes? Et on a perdu Tonton David.

2021, l'Eurovision avait son petit scandale car tout le monde pensait que le groupe Maneskin, les rockers italiens qui avaient gagné, avaient pris de la cocaïne en direct à la télévision devant 200 millions de téléspectateurs. On ne sait pas. Est-ce qu'on s'en fout? Oui, peut-être, parce qu'en 2021, on était surtout très très contents d'être pour la troisième ou quatrième fois déconfiné. 2021, c'est l'année de l'après-Covid et c'est l'année des chansons qui, justement, nous redonnent un petit peu d'élan et le sourire. C'est l'année du deuxième album d'Angèle. Et l'année de la chanson du déconfinement respire encore, Clara Luciani.

respirer encore, réapprendre à boire ensemble dans les bars, à faire la fête. Le clip de Clara aussi donnait un petit peu des frissons à l'époque. Voilà, tout ça c'était en 2021. Et puis Feu Chatterton nous proposait un truc assez fou, un monde nouveau. On en rêvait tous. C'est ce qu'il chante, Feu Chatterton, monde nouveau pour se reconnecter à 2021. C'est la chanson idéale, il me semble.

0: J'ai oublié quelqu'un qu'on a perdu en 2021, mais qu'on aimait très fort quand même. C'est Charlie Watts, le batteur des Stones. Bah ouais, c'était il y a 5 ans aussi qu'il nous a quitté, ce bon vieux Charlie. Allez, à tout de suite dans Décibel. Laurent va arriver pour vous faire écouter une chanson que vous adorez. Oui, je le sais d'avance. À tout de suite.
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0: J'espère que tout le monde passe un bon dimanche soir. Nous, on s'occupe de vos petites oreilles dans Décibel, avec les choix musicaux toujours avisés et tellement réjouissants des auditrices et des auditeurs. Et c'est Laurent qui débarque. Bonsoir Laurent.
3: Bonsoir Émilie.
0: Comment ça va ?
3: Super bien.
0: Ah bah oui, avec
3: ça va bien.
0: Et puis avec des bagnoles et des filles, tout va toujours bien. Cars and Girls, c'est le nom de la chanson que tu partages avec nous ce soir. C'est un hymne des années 80, ça.
3: Ouais, ouais, c'est les années 80. C'est sorti en 88, mais ça avait été écrit en 85.
0: Ah, intéressant. Oui, donc c'est vraiment en plein cœur des 80s, en fait.
3: Ouais, c'est la chanson de mes 18, enfin, c'était la chanson de mes 20 ans. Ouais.
0: Oh, mais trop bien. Et alors, le nom du groupe, quand même, il faut le dire, c'est Prefab Sprout, qui veut donc dire shoot Bruxelles préfabriqué.
3: Préfabriqué.
0: C'est très étrange. Ça m'a toujours. Mais bon, chacun s'appelle comme il veut, mais quand même, shoot Bruxelles préfabriqué, fallait le trouver, ce nom.
3: Oui, oui, bah, je pense que Paddy McAdoo a fait exprès de. C'est le leader du groupe. Hein.
0: Ouais.
3: A fait exprès de trouver un nom qui voulait rien dire.
0: Ah, oh, ces Anglais.
3: Parce que je pense qu'il avait un caractère. Un petit peu trempé.
0: D'accord.
3: Qui se sent dans ses chansons. Et je pense que c'est allé jusqu'au nom du groupe.
0: Mais alors, ce qui est très intéressant, c'est qu'en réécoutant la chanson, tu vois, puisque quand tu l'as proposée, évidemment, je l'ai réécoutée. Et je me suis dit, ça a très, très bien vieilli par rapport à d'autres choses très marquées années 80. Tu trouves aussi ?
3: Et ouais, c'est ce que je pensais la semaine passée en écoutant Vienne Folie au fur et à mesure.
0: Oui.
3: Vous avez des chansons qui vieillissent bien. Parce que, au niveau des enregistrements, de la production sonore, c'est des trucs qui sont presque un peu ouatés, qui ne sont pas marqués trop années 80 ouais. ou 90, et ça résiste bien autant.
0: Et donc toi, quand tu dis que c'est la chanson de ta jeunesse, genre tu l'écoutais toute la journée, tu la chantais ?
3: Toute la journée, mais bon, à l'époque, Prefab Spot, c'était un petit peu le chouchou des Unrock,
0: oui.
3: première version.
0: Oui, c'est vrai.
3: C'était un peu le chouchou de tous les, de tous les magazines de rock, le NME, le Melody Maker aussi, côté anglais. Je pense qu'ils avaient plus de fans chez les critiques de rock
0: que dans le public. C'est drôle. Et est-ce que tu crois aussi que ce côté très, parce que c'est très riche la musique de Prefab Sprout, est-ce que c'est aussi une espèce de réaction à des sons qui avaient été un peu fauchés, un peu maigrichons parfois avec les groupes de punk?
3: Ah, je sais même pas si c'est une réaction ou si non. C'est son naturel. Naturel et profond. Hein.
0: Oui, oui, remarque. Oui.
3: Parce que j'écoutais aussi When Love Backs Down, enfin, qui était son du gros tube du groupe.
0: Ouais.
3: Et là aussi, c'est un peu dès le départ. Je pense que c'est une question de caractère, et puis de ne pas faire comme les autres, et de faire. Et surtout, ben, par rapport aux paroles,
0: ouais.
3: globalement du groupe, enfin de Paddy McAdoo, hein, je pense que des trucs plus secs et autres ne fonctionnaient pas, et qu'il fallait. Il fallait des choses un petit peu plus travaillées
0: oui.
3: pour s'exprimer. Et là encore, bon, cette chanson-là, Cars and Girls, est encore une petite exception parce que c'est beaucoup plus pop et léger que ce qu'il fait habituellement. Et c'est marrant parce que c'est une chanson en réaction à Springsteen. C'est pour ça que c'était écrit en 85, je pense. Juste quand Springsteen était en train de finir sa grosse tournée après Born in the USA. Je pense qu'il en avait un petit peu marre de Springsteen et de ses chansons.
0: C'est vrai que si Springsteen, ça parle que de bagnole et de gonzesse et un peu du paysage. Mais ah, c'est drôle, voilà. Je ne savais pas que c'était pour ça.
3: Et il avait envie de. Bah, écoute, le début de la chanson. Bruce in Dreams, Life's the Highway.
0: Ah, mais oui.
3: Il y a deux parts, il le nomme.
0: C'est génial. Et on sait si Springsteen, il a réagi? On sait si Springsteen, il a dit quelque chose là-dessus? Je suis sûr que non, Springsteen, il a dû faire...
3: Non, je crois pas. Ouais. Bon, je pense qu'il faut en discret sur ce genre de truc. Et voilà, donc, Thalia McAdams, c'était son façon de dire, bah, ces histoires de bagnoles et de gonzesses, nous, ça nous touche pas spécialement. Et il y a sûrement des choses qui sont plus importantes, qui nous touchent plus que ces trucs-là, quoi.
0: Ok.
3: Et toute la chanson est ça, enfin, il faut y croire, écouter les paroles en entier. Bah, ça va être l'occasion, hein, pour ceux qui...
0: Exactement.
3: Peuvent entendre un peu l'anglais, pour voir vraiment, il parle de ça en disant, bah, c'est pas notre truc à nous, et c'est un rêve de Springsteen, mais c'est pas la vraie vie, quoi.
0: Allez.
3: Et en gros, ces métaphores ne nous parlent pas. Alors que toi, bah, je vois que pour parler tout à l'heure, tu parlais déjà d'une métaphore sur l'autoroute.
0: Oui, c'est vrai, l'autoroute de la vie. Là, c'est l'autoroute de l'émission et on prend la sortie Prefab Sprout grâce à toi, mon cher Laurent, qui est au volant. Hein, je file la métaphore. Merci beaucoup, pilote.
3: Merci beaucoup.
0: À la prochaine. Voici Prefab Sprout. Donc, Cars and Girls. C'est bien, mais c'est pas la vraie vie, quoi.

0: Proud et Cars and Girls. Un bonheur de réécouter cette chanson. Merci à Laurent.
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0: Mylène Farmer est de retour. Son dernier album date d'il y a 4 ans. La chanson C'est à qui le tour? On va l'écouter maintenant. Mais alors, j'ai mené mon enquête sur DJ Lewis, cet artiste électro qui a fait la prod avec elle. En fait, c'est le fils de Hervé Lewis. Il n'y a que les vieux comme moi qui connaissent Hervé Lewis. C'était le coach de Johnny, le mec qui faisait faire des jogging à Johnny Hallyday et tout. Et donc, j'ai appris qu'il est aussi le préparateur physique de Mylène Farmer depuis le début des années 90. Donc voilà, c'est la relève. DJ Lewis qui apporte sa patte à cette chanson de Mylène Farmer. C'est à qui le tour, c'est nouveau et c'est déjà dans Décibel.

0: C'est à qui le tour ? Mylène Farmer, l'album arrivera et la tournée aussi. Je sais que ça fait plaisir aux fans. On vous tient informés hein, dès qu'on a des petites indiscrétions qui tombent.
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0: Jean-Maurice est avec nous, un habitué du dimanche soir. Salut Jean-Maurice.
2: Oui, salut Émilie, salut.
0: Comment vas-tu ?
2: Eh bien ça va, merci, oui. Oui. Et ça va d'autant plus que c'est un de mes artistes internationaux favoris que je présente.
0: Ah, alors Mika, alors moi aussi j'ai une passion pour ce garçon, je l'avais découvert avec Grace Kelly, j'imagine toi aussi.
2: Oui, j'avais adoré Caché. Oui.
0: Et alors, il est formidable, hein, parce que bah, déjà, il chante quand même comme un petit oiseau, ce qui est une bonne qualité quand on est chanteur.
2: Oui.
0: Mais en plus, moi, j'aime bien tout l'univers visuel. Il fait très attention à ça, autour de sa musique. Moi, ça me touche beaucoup.
2: Oui. Enfin, il y a eu un petit bémol par rapport à ce qu'il a sorti dernièrement. Là.
0: Ouais.
2: Je l'accroche pas encore vraiment.
0: Ah, le tout nouveau titre, là le duo avec Stilto.
2: Oui, c'est ça. Il y a Stiletto, ça, j'ai remarqué. Bon, ça sent un peu de l'ordinaire. Mais par contre, j'adore l'ancien album.
0: Okay.
2: Alors, je ne l'ai pas.
0: L'album où il y a la chanson que tu as choisie ce soir ?
2: Oui, ce soir.
0: Alors,
2: il y avait aussi C'est la vie, et voilà.
0: Ok, alors l'album, il s'appelait Que ta tête fleurisse toujours. Et c'était pour la première fois pour Mika, un album tout en français. Parce que, comme tu l'as dit, Jean-Maurice, c'est un artiste international. Mika, il est un peu libanais, un peu anglais, il parle très bien français, puis il vit un peu en Italie. Enfin bon, voilà, c'était un enfant du monde, comme on dit. Et il avait toujours fait des albums en anglais, il avait sorti déjà des chansons en français, mais de manière isolée. Là, tout l'album était en français. C'est peut-être ça qui t'a touché aussi, Jean-Mo, c'est qu'il chante dans notre langue.
2: Beaucoup, parce que c'est vrai que les chanteurs multilingues, et il y a aussi beaucoup de succès en Italie, au passage.
0: Oui, c'est vrai.
2: Là, Sanremo, enfin bon, son titre d'ailleurs, Sanremo était très très bien aussi.
0: Oui.
2: Mais celui-là, donc c'est un hommage à Jane Birkin. Et c'est tout à fait les mots qui correspondent aux attitudes de Jane Birkin au tout début.
0: C'est vrai, c'est très joliment écrit. Il a écrit l'album avec un garçon qui s'appelle Dorian, qui travaille pas mal avec Kerenan. Dorian, il a travaillé aussi avec les L5, toutes les femmes de ta vie. C'est lui qui a écrit ses paroles. Génial. Et donc, ok, Mika, donc ça, c'était son album, son avant-dernier album. Et le dernier en date qui s'appelle Hyperloft, un peu moins accroché.
2: Exactement. Ouais, tu as très bien résumé.
0: Ça reviendra.
2: C'est un peu trop. Oui, bien sûr. C'est un peu trop électro pour moi.
0: Bon.
2: Mais franchement, celui-là est très très bien.
0: Une chanson qui s'appelle Jane Birkin, hommage évident donc. C'est Mika et c'est choisi par toi. Merci Jean-Mo.
2: De rien. À bientôt.
0: À bientôt.
2: Au revoir.
0: Salut.
2: Au revoir.

0: Jane Birkin sur l'avant-dernier album de Mika, un album tout en français qui s'intitule Que ta tête fleurisse toujours, un album qui était en hommage à sa maman. Et Mika, je le sais grâce à notre auditeur programmateur régulier Stéphane qui bosse au musée Grévin, Mika, il a sa statue au musée Grévin et il est plutôt réussi. Alors vous pouvez aller le voir.
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0: David, maintenant avec nous. Eh oui, ce soir, on a beaucoup de gars ce soir, dites donc. Non, il y aura une fille tout à l'heure à la fin de l'émission, c'est promis. Comment ça va, David ?
2: Salut, Émilie. Oui, non, mais il y a beaucoup de gars, mais j'ai eu le problème à une fille quand même.
0: C'est vrai.
2: Attends.
0: Et une fille qui compte double, hein, parce qu'alors, c'est la boss lady.
2: Exactement.
0: T'as choisi d'écouter ce soir Théodora, qui est, alors pour certains, une nouvelle idole, pour d'autres, un phénomène un peu inexpliqué. Théodora qui a raflé 4 victoires de la musique. Toi, à quel moment est-ce que tu t'es mis à accrocher à la musique de Théodora ?
2: Alors attends, parce que moi je te fais mon kéké en disant la boss lady, mais il y a un an, je ne savais pas qui c'était.
0: Ah, et voilà.
2: Et en fait, j'ai rencontré par hasard dans les couloirs de la maison de la radio.
0: Oh, excellent.
2: Il y avait du monde autour d'elle, j'ai dit c'est qui ? On m'a dit c'est Théodora. J'ai dit c'est qui Théodora ? On m'a dit c'est une chanteuse. Et donc du coup, bon, je me suis pris un coup de pelle.
0: T'avais l'air vieux,
2: hein. Sur Internet, j'avais l'air vieux.
0: T'as googlé Théodora, quoi.
2: J'ai googlé Théodora. Et puis je suis tombé sur le titre qu'on va écouter ce soir, là. Mais en fait, j'aime tout d'elle. Enfin, déjà, elle écrit, c'est ça qui est important.
0: Oui.
2: Et donc là, on va écouter. Mais il y a une rythmique, parce que j'ai essayé de chanter le texte. Ouais. Il y a une rythmique, il y a un phrasé qui est particulier. Et moi, j'y arrive pas. Mais c'est vachement bien. En tout cas, je trouve le titre très bien. C'est pour ça que je passe ce soir. Et donc, c'est comme ça que je... Voilà.
0: Bon, alors la liaison est pas bonne, David, mais on a compris que la chanson c'est Il me rit tous au nez et que c'est grâce à cette chanson-là que t'es un peu tombé amoureux du style de Théodora.
2: Exactement.
0: C'est celle-là, hein, ouais. Il me rit tous au nez. Exactement. Et alors, ce qu'il faut dire aussi, c'est que la réédition de son album Méga BBL apportait son lot de bonnes surprises et notamment un duo avec Juliette Armanet. Comme quoi, elle est plutôt ouverte aussi, Théodora.
2: C'est vrai.
0: Ouais, on a perdu David, mais c'est pas grave, on l'embrasse fort et on va écouter de sa part la boss lady, bah oui, la patronne, c'est son surnom à Théodora. 4 victoires de la musique et un premier concert au Zénith de Paris. Je sais pas si vous vous souvenez, si vous avez vu passer la vidéo sur les réseaux sociaux où elle avait invité Christophe Willem qui avait chanté avec elle Double jeu sur scène. Donc voilà, c'est une fille qui a pas peur de la chanson française à la Juliette Armanet ou encore de la variette super rythmée à la Christophe Willem. Elle a en plus très bonne réputation. On me dit qu'elle est très sympa. Vous pourrez peut-être la voir au festival We Love Green ce soir. C'était hier. Oh, elle était hier à We Love Green. Bon, vous l'avez raté, les Parisiens. En revanche, les Nîmois, c'est bon, c'est jeudi prochain au festival de Nîmes. Et puis pour les Marseillais, au parc Borély, festival Mars Attack, Théodora y sera le samedi 13 juin.

0: Théodora, ils me rient tous au nez. Merci à David pour ce choix audacieux. Et Théodora qui cartonne pour sa saison de festival. Je vous ai donné que les premières dates tout à l'heure, mais sachez que Europa Vox à Clermont-Ferrand, le printemps de Pérouge, Garo Rock à Marmande, également le festival Beauregard à Hérouville-Saint-Clair en Normandie, également les Déferlantes Sud de France à Port-Barcarès, le festival de Poupée, le Paléo Festival, le festival du Roi Arthur et le Cabaret Vert à Charleville-Mézières. Tous ces festivals accueilleront cet été Théodora. N'hésitez pas.
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0: Je passe ma vie sur Instagram et je suis tombée sur la vidéo d'une petite fille, 8 ans et demi, 9 ans, à tout casser, allez 10 ans peut-être, qui au piano reprenait Un homme heureux de William Scheller. Et là, mon Dieu, mon cœur a fondu immédiatement. Alors je me suis dit, tiens, ce dimanche, on va se faire un petit récap de William Scheller avec les auditrices et les auditeurs. Quelles sont vos chansons préférées de ce garçon qu'on a découvert avec une chanson assez marrante, hein, Rock and Dollars.

Bah on la passe, écoutez la basse. La basse, elle danse, quoi. Et le piano, évidemment, puisque William Scheller est aussi un merveilleux pianiste. William Scheller, donc, qui avait eu un petit creux de carrière, hein, ça arrive à des gens très très bien, avant les années 90, et qui avait sorti en 1991 Scheller en solitaire. Il n'était pas exactement tout seul, il y avait un tout petit public de 200 personnes à Paris, au studio Davout. Et il a enregistré son concert, et il l'a sorti. Et dessus, il y avait cette chanson incroyable, Un homme heureux. Et ça a été, figurez-vous, le plus grand tube de sa carrière. Un comeback un peu à la Nougaro avec Nouga York. On l'attendait pas et il est revenu. Et c'était tellement beau qu'on va y retourner en courant en 1991. Un homme heureux, Scheller, en solitaire. Pourquoi

0: William Scheller, ce génie. Il va avoir 80 ans cet été. On lui envoie des bisous d'anniversaire par avance.
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0: C'est la dernière de la soirée et pas les moindres. Bienvenue, Ève.
2: Bonsoir.
0: Comment ça va?
2: Ah ben, je suis une femme heureuse.
0: Je veux être une femme heureuse. En même temps, est-ce que...
2: Je suis, en fait.
0: Tu es une femme heureuse.
2: Encore mieux.
0: Mais ça s'entend dans ta voix, Ève.
2: Je suis tellement contente de te parler de la chanson qu'on va écouter ensemble.
0: Ah.
2: Que personne...

0: ne connaît en France,
1: non,
0: je pense.
1: Personne. Je te confirme.
0: Mais même. Tu connais la chanteuse?
1: Alors, moi, je connais très bien la chanteuse Paloma Faith, pour la simple et bonne raison. Donc, c'est une chanteuse anglaise, absolument spectaculaire. Et je la connais parce qu'elle sortait avec un copain à moi. Dans les années 2006, 2007, un truc comme ça. Un chanteur anglais qui était un pote à moi qui s'appelle Josh Weller. Et donc, ils étaient ensemble. Et donc, ma chère Ève, non seulement je vois qui est cette chanteuse, Paloma Faith, mais je peux même te dire qu'elle a dormi sur mon canapé à Paris.
0: En
1: 2007, parce que elle faisait des allers-retours à Paris, mais à l'époque, voilà, elle ne vendait pas encore de disques, et donc sa maison de disques ne payait pas d'hôtel, et donc elle était venue squatter dans mon salon. Voilà.
0: J'adore.
1: Mais je te laisse la priorité pour présenter son talent artistique, parce que je trouve qu'on devrait mieux la connaître en France.
0: Ah mais oui, ouais, parce que vraiment c'est une artiste complète. Moi je l'ai découverte totalement par hasard dans une série, tu vois, Pennywise, donc elle est aussi actrice. Et puis bon, quand un truc me plaît, j'aime bien regarder un peu ce qu'on fait les gens, tout ça, et je fais « Ah mais elle est chanteuse !» Allons écouter ça. Oh, mais le coup de cœur, le coup de foudre, l'amour, vraiment. fait que j'adore sa personnalité, enfin c'est une femme qui est très engagée, notamment voilà pour les droits des femmes, etc. Mais ouais. Je la trouve tellement drôle, tellement pétillante. Elle a quand même un style bien à elle aussi sur un plan
1: vestimentaire. Ah oui, elle ressemble à personne d'autre en fait. Paloma Faith, je vous mets au défi de trouver quelqu'un qui lui ressemble. Elle est incroyable.
0: Et la voix qu'elle a, et alors la chanson en question, Me Time, moi ça me parle tellement, ce côté de foutez-moi la paix, laissez-moi du temps pour moi, il y a trop de bruit autour, laissez-moi tranquille, j'ai besoin de rêver, de fermer la porte et de hurler aussi parfois.
1: Oui.
0: Et franchement, si on se penche un peu sur les paroles, je pense que ça peut vraiment, vraiment résonner en beaucoup, beaucoup de monde. Peut-être des parents, jeunes parents, je ne sais pas.
1: Des jeunes parents qui dorment plus, qui n'ont même plus le temps de se laver les cheveux. Oui.
0: D'ailleurs, elle vient d'avoir son 3e enfant, hein, donc beaucoup de bonheur et de bises à elle, et de courage, pas trop de sommeil. Mais vraiment, j'aime tous ses albums. À chaque fois, je me dis, mais il y a des pépites dedans. Alors, elle est très, très connue et reconnue dans son pays. Hein,
1: ah oui.
0: Mais c'est pas arrivé jusque chez nous. Alors, je le regrette un petit peu pour nous. Enfin, moi, je m'en fiche. J'écoute beaucoup. Hein. Ouais. Et elle vient aussi de sortir un livre. Enfin, l'année dernière. Elle fait tout. Elle a tous les talents, vraiment. Si un jour, la vie te mène sur son chemin, dis-lui qu'elle a une très, très grande fan en France.
1: Je vais lui dire, je vais lui parler de toi, Eve, si je la recroise. Mais en tout cas, je te remercie parce que je suis hyper contente d'entendre sa voix grâce à toi ce soir à la radio. Merci Ève.
0: Mais de rien, gros bisous.
1: Bisous, voici Paloma Faith, Me Time.

0: disais avec Eve avant le début de la chanson, Paloma Faith n'est pas assez connue en France, mais bon, maintenant vous la connaissez. Et ça, c'est une bonne chose, grâce à Décibel. Allez, c'est terminé pour ce soir. Merci à l'équipe de l'émission. Il y avait Iris Guitoni, Christophe Hulens, Elodie Bianca Maria, Franck Moilier et notre stagiaire, Stéphane Silla. À demain.
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3: Bonjour, bon dimanche, sous vos applaudissements, c'est Willy vient déjeuner chez vous, numéro 1060.
4: Oh là là,
3: filoche. Bonjour la tribu.
4: Bonjour.
3: Alors, qui est là aujourd'hui? Nicolas Malabas, votre enfant de la télé. Bonjour mon bon Nicolas.
4: Bonjour Willy, bonjour tout le monde.
3: Et Fabien Imo, notre geek. Bonjour mon famille.
5: Bonjour Willy, bonjour à tous.
3: Et bienvenue à tous mes amis. Merci d'avoir choisi votre émission utile sur votre radio utile. 55 minutes qui arrivent là pour apprendre, comprendre et s'amuser de l'actu avec nos invités, nos chroniques, notre musique, nos cadeaux. Notez bien les dossiers du jour. Dans un instant, on va revenir sur cette histoire complètement dingue. Mardi soir sur M6, un prêtre raconte en direct qu'il a recueilli en 2022 les confessions de Xavier Dupont de Ligonnès, qui lui aurait avoué les meurtres de sa famille. C'est une onde de choc, sauf que le gars n'était pas prêtre et que cette histoire a vite senti l'arnaque. S'en est suivi donc un débat sur le secret de la confession. Un prêtre doit-il dire, quoi qu'il arrive, ne jamais jouer, jamais rien dévoiler? Ça m'a intéressé, ça nous a intéressé tous. On va en parler dans une minute. Et à 12h30, vous connaissez ces lunettes, Matt Lesguy de l'émission E égale M6 sera avec nous. C'est une spéciale M6 aujourd'hui.
4: Ah oui,
3: E égale M6 sera avec nous. Il a sorti un livre, Toutes les vérités scientifiques sont bonnes à dire. Alors, le manque de sommeil fait-il grossir? Pourquoi le froid ne provoque pas le rhume? Faut-il choisir entre manger une entrecôte ou sauver la planète? Bon, moi,
4: on a fait notre choix.
3: Voilà, moi j'ai fait mon choix. On va en parler avec Mac donc dans 20 minutes. Et bien sûr, vous le savez, on fait cette émission tous ensemble. Hein, vous faites partie de cette tribu, mes amis. C'est la plus grande émission de radio du monde. Vous êtes tous des chroniqueurs. Venez nous rejoindre d'abord sur le groupe Facebook.
5: Oui, si vous appelez Xavier Dupont de Ligonnès, vous pouvez. Vous pouvez vous abonner sur le groupe Facebook.
3: Mais oui, Xavier, alors.
5: Il faut taper Youpi la vie avec Willy Rovelli, vous tombez sur nous. Et la question du dimanche, Bernadette Chirac avait interdit à son mari de la tutoyer. Oui. Et vous, qu'avez-vous déjà interdit à votre partenaire? Ça nous intéresse. Alors, on a déjà pas mal de messages. Christophe, je lui ai interdit de coucher avec un autre.
3: Ah oui, c'est pas mal.
5: Et Francis, de parler trop pour rien dire, je l'adore. C'est sympa, Francis. Donc continuez à réagir, c'est complètement gratuit. Pour nous retrouver, vous allez sur Facebook et vous tapez Youpi la vie avec Willy Rovelli.
3: Voilà, si vous voulez réagir sur tout ce que vous entendez dans l'émission ou juste nous passer, nous faire un petit coucou, venez, c'est la libre antenne du week-end, vous le savez, 0810 055 056. Appelez, hier c'était mou, j'aime pas quand c'est mou. Alors appelez, il y a Oumaïma qui est là, qui vous attend, 0810 055 056. Et
4: alors on a un tel respect pour elle que la carte cadeau, on ne la tutoie pas, on la vouvoie. On a trop de respect. Elle vaut 100 euros et on vous l'offre en fin d'émission.
3: Merci mon bon ami. On l'a tout dit.
4: Allez, démarrons.
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3: Allez, ouvrons notre premier dossier. Bonjour Arnaud Alibert.
6: Bonjour.
3: Bienvenue ici, vous êtes prêtre et rédacteur en chef du journal La Croix. Vous avez séché la messe aujourd'hui, non? Vous y étiez là, vous l'avez faite?
6: J'y étais, je suis sorti simplement deux petites minutes avant pour prendre l'antenne avec
3: ça
6: vous.
3: Ça c'est gentil, quel grand professionnel. Merci d'être avec nous pour évoquer cette histoire complètement folle qui a eu lieu cette semaine. Je vais en rappeler les grandes lignes pour ceux qui n'avaient pas suivi. Un homme qui s'est fait passer pour un prêtre appelle en direct une émission de Julien Courbet sur M6. Il raconte qu'en 2022, il aurait confessé Xavier Dupont de Ligonnès qui lui aurait avoué donc les meurtres de sa famille. Le prêtre dit voilà, je parle, et l'évêque de Carcassonne m'a donné l'accord pour que je puisse parler. Bon, dès le lendemain, on a compris que tout ça, c'était n'importe quoi. Mais voilà, il y a eu tout un débat toute cette semaine, du coup, et un peu même des fantasmes liés à la confession. Est-ce que vous pouvez nous dire, mon père, voilà, que si on vient vous voir et qu'on vous raconte ce genre d'histoire, vous, en tant que prêtre, par rapport à la confession, il se passerait quoi? Est-ce que vous nous confirmez qu'effectivement, il y a le secret, quoi qu'il arrive?
6: Alors, je vous confirme d'abord qu'il y a beaucoup de fantasmes.
3: Ah, certain, voilà.
6: Ça fait 21 ans que je suis prêtre et on m'a jamais posé de questions sur comment je fais pour l'Eucharistie ou pour les baptêmes.
3: Ouais.
6: Et on me pose toujours
3: sur la confession. Alors,
6: il se trouve que je suis aussi aumônier en prison. quand je confesse un criminel ou prétendu tel en prison et qu'il m'avoue ce pourquoi il est là, il y a aucune raison que je prenne la parole auprès de n'importe qui. Il est déjà pris en charge par la société. Ouais. Donc, la question de ce, il n'y a ni une question de droit, ni une question de morale. Ouais. Les choses sont en place. À l'extérieur, voilà. Un criminel qui viendrait me dire qu'il a commis un crime ou qu'il est en train de commettre un crime, c'est une vue de l'esprit. Ça fait, comme je vous l'ai dit, plus de 20 ans que je suis prêtre. Je n'ai jamais reçu ni entendu aucun de mes confrères dire cela. Mmh. Il faut même rajouter, même inverser. C'est-à-dire que si le criminel, par définition quelqu'un de pervers, savait que le secret pourrait être levé, au contraire, peut-être il jouerait là-dessus pour avoir une stratégie de communication qui lui permettrait peut-être de brouiller les cartes. Donc vous voyez, on est vraiment dans le dans le fantasmagorique. Voilà. Mais c'est la première chose qu'il faut dire. Ouais. Après toute cette affaire de M6, et on aurait d'autres choses à dire évidemment.
3: Ouais, ouais. Mais là, pour en revenir sur le secret de la confession, admettons, moi je viens vous voir cet après-midi ou demain matin, mon père, et puis je viens vous dire voilà, je viens vous avouer un truc très très grave que j'ai fait. Qu'est-ce que vous me diriez?
6: Alors là, c'est là où il faut entendre que le secret en fait qui va lier le pénitent et le prêtre, il est sur ce que le pénitent va dire, il est aussi sur ce que le prêtre va dire au pénitent.
3: C'est-à-dire
6: qu'il va y avoir un dialogue en vérité et qui va dire où la personne en fait elle vient parler à Dieu en fait.
3: C'est ça.
6: Quand elle va voir le prêtre qu'elle est sincère, elle vient parler à Dieu. Donc le prêtre il aide la personne à s'adresser à Dieu et à recevoir une parole de vérité qui peut la remettre en place sur le bon chemin.
3: Ouais.
6: Mais ce genre de situation donc qui est très courante parce que les gens se confessent, pas beaucoup mais quand même ils se confessent, n'entraîne aucun désordre public. En fait, c'est comme je vous dis, c'est une vue de l'esprit de penser que la justice ou la police pourrait avoir dans les prêtres des auxiliaires de leur travail. Ça, c'est complètement faux. Mmh. Ce qui, ou invraisemblable, si vous voulez fantasmer. Ce qui arrive, ce sont souvent des fautes morales. Mmh. Donc, par exemple, j'ai dit un gros mot à l'antenne de CIRI Radio.
3: Oh non,
4: ça n'arrive jamais.
3: C'est pas notre genre, mon père. Alors là, mon père, ça n'arrive jamais. Alors dis donc, s'il faut que je me confesse à chaque fois que je dis un gros mot, on va se voir souvent, Arnaud. Mais bon, voilà, d'accord. Mais sinon, pardon, j'insiste un petit peu là-dessus, mais le secret de la confession, voilà, c'est quelque chose qui est, j'allais dire, gravé dans le marbre de toute façon chez vous.
6: Non, alors ce qu'il faut avoir en tête, c'est que dans l'affaire de M6, quand le prêtre dit « j'ai l'autorisation de l'évêque de parler », ça c'est complètement faux, c'est invraisemblable, c'est impossible.
3: D'accord.
6: En revanche, un prêtre qui recevrait en confession une donnée extrêmement grave, et qui donc serait tenu par le secret, mais il irait auprès d'un ami, d'un confrère, d'un évêque, pour essayer de lui faire comprendre qu'il a reçu quelque chose qui est très grave, pour lequel il est en grande tension intérieure, etc. Donc ça, c'est tout à fait possible pour essayer pour lui de mettre en place un partage, si
3: c'est
6: vous voulez, d'une vérité qui serait trop lourde.
3: Ouais. D'accord. Donc
6: et
3: ça.
6: Si au cours de ce dialogue, il devait lâcher un morceau de la vérité qu'il aurait entendu et donc il serait donc en contravention avec le secret de confession, alors il pourrait voir un évêque réexpliquer sa démarche et dire voilà, j'ai commis cette faute et donc le prêtre ne serait pas excommunié jusqu'à la fin de ses jours, il pourrait retrouver son poste de prêtre. Ce qui compte beaucoup, c'est l'intention.
3: C'est l'intention.
6: C'est-à-dire, si le prêtre a l'intention de nuire au pénitent en révélant la vérité, là, c'est gravissime. S'il a l'intention d'essayer de sortir d'une situation où il y a quand même un danger pour lui ou pour autrui, alors là, il y a une manière d'accompagner le prêtre pour qu'il soit pas écrasé par le secret et qu'il puisse mettre en place une forme de dialogue ou une parole qui le libère.
3: Bon, merci beaucoup mon père, je voulais avoir ces petites informations parce que ça m'a intrigué tout au long de cette semaine. Merci beaucoup d'être sorti quelques minutes comme ça pour venir nous parler, merci infiniment. Donc Arnaud Alibert, prêtre et rédacteur en chef du journal La Croix, Je ne vous promets pas de garder le secret de tout ce que vous venez de dire, car il n'y a pas plus commère que moi. Mais d'accord. Hein. Moi, dès qu'on me dit un truc, alors tu le dis pas. Je vous jure, dans les deux minutes, je le dis.
5: Ah, il le dit. Ouais. Vous n'avez pas gardé un secret.
3: Rien. Rien, rien. Merci beaucoup, mon père. Passez un bon dimanche. On parle de quoi avec toi dans un instant, mon Fabinou ?
5: L'actu web, un jeune de 23 ans a créé une application pour vous aider à faire des économies. C'est nouveau, ça vient de sortir.
3: Ça,
5: présentation
3: bien,
5: dans un instant.
3: Merci beaucoup. Et appelez-nous, hein, 0810 055 056. Vous réagissez avec nous sur tout ce que vous entendez. C'est chez vous. Cette radio est à vous, mes amis. Voici Alain Bachung et les vertiges de l'amour.

0: C'était bien sûr Alain Bachung et les Vertiges de l'amour.
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0: Ah, je les aime, les deux bébés. Ça, c'est mes deux bébés. C'est Nicolas et Fabien. C'est vraiment mes deux enfants.
3: T'imagines? On vous aime aussi.
0: Bah, appelez-moi mon père aussi.
3: Oui. Hein? D'accord, mon père.
0: Allez-y, mon fils.
3: Mon daron.
0: Ouais, appelez-moi daron.
3: Daron. Toute l'actu web de la semaine, j'ai repéré une toute nouvelle application qui va vous permettre de faire des économies sur votre plein de carburant.
0: Ah. Ça, c'est bien.
3: Non, c'est toujours un sujet qui préoccupe hein, les Français.
0: Le nom... J'espère qu'il a raccroché hein, le vrai père qu'on a. Parce qu'il va se dire qu'est-ce que c'est merdier. Bon, alors, allez-y, continue.
3: Le nom de cette appli, Mon Plein Écho. Toute nouvelle appli créée par un Nantais de 23 ans. C'est chez vous, moi. Nico. Il y a vraiment un vivier de talent là-bas, non?
0: Talent.
3: Il s'appelle Jordan Baumard, étudiant en école d'ingénieur en informatique. Et il vient de sortir donc Mon Plein Écho. C'est complètement gratuit. Cette appli va vous aider à trouver une station-service près de chez vous avec le carburant au meilleur prix. Explication avec Jordan, le créateur de Mon Plein Écho.
4: Mon Plein Écho, c'est une application qui va vous permettre de localiser les stations essence les moins chères tout autour de vous, mais également sur votre trajet. Par exemple, vous partez en vacances, il y a énormément de petites villes sur votre chemin qui vont avoir des prix beaucoup moins chers sur l'essence. L'application va vous proposer les stations les plus optimisées avec le temps de détour le plus faible.
3: Donc ça s'appelle Mon Plein Écho, le petit truc en plus de l'appli. Le prix du carburant est mis à jour en temps réel et on vous informe si le carburant est bien disponible à la station service souhaitée, ce qui vous évite de faire un petit détour. Merci à Jordan pour la création de Mon Plein Écho. Jordan a seulement 23 ans quand même, je souligne. Grâce à son appli, on va faire des économies. Autre sujet tiens, qui fait parler depuis quelques jours.
5: Toutes les semaines.
3: Mais oui, mais c'est toujours Céline Dion. Céline a annoncé des nouvelles dates de concert à Paris pour l'année prochaine. Les fans sont en feu et elle inspire les internautes, Céline.
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3: Les pompiers de la caserne de Toulouse-Atlanta ont posté une vidéo cette semaine sur TikTok sur cette musique pour annoncer leur traditionnel bal des pompiers du mois de juillet. Et petit détail, dans la vidéo, un sapeur-pompier de Toulouse s'est déguisé en Céline Dion. J'ai jamais vu Céline avec autant de poils. C'est plus Conchita Wurst.
0: On ne sait pas, on ne la connaît pas. Hein. On ne la connaît pas plus que ça.
3: Non, mais elle n'a pas de barbe. Ça se voit qu'elle n'a pas de barbe.
0: En temps normal, tu l'as déjà vu avec en robe de chambre.
3: Bien.
0: Le matin en se levant.
3: Bon, bref, dans cette vidéo, on voit les pompiers de Toulouse dans une chorégraphie endiablée. Une nacelle a été mobilisée et le clip se termine avec une pluie de confettis. Voilà, c'est très festif. Et donc, la vidéo se termine avec ce texte. Oui. Pas d'inquiétude, notre Céline vous attend donc le vendredi 3 juillet 2026. Donc, eh bien, rendez-vous à la caserne de Toulouse pour voir une Céline Dion qui devrait mettre le feu au bal des pompiers.
0: Le feu.
3: On termine l'actu web avec un artiste que j'ai découvert sur TikTok. C'est un musicien brésilien. Ça m'a fait la semaine, ça. Le gars, en fait, fait de la musique avec tout ce qu'il trouve. Par exemple, des jouets en plastique en forme de poulet qui font pouet-pouet. J'aime bien. Non?
0: On entend pire.
3: Bon, plus fort encore. Il a fait un duo avec sa machine à laver. Ça, c'est pas banal. En fait, sa machine, elle fait des bip-bip. Du coup, il a eu l'idée d'installer son piano dans sa buanderie pour un duo pas comme les autres. Donc ça, c'est les bip-bip de sa machine à laver.
7: Original.
3: Voilà le premier duo, machine à laver, piano. Tout le monde s'en fout. Merci Internet d'exister pour ce genre de moment. Moi, je vous laisse car ce morceau m'a lessivé.
0: Merci beaucoup. C'est un peu Rémi Bricard.
3: Ah oui. C'est un petit peu Rémi Bricard, mais pas pareil.
0: Parfois, on parle sur ces jingles. De toute façon, il y aura bien un jour, on arrêtera.
3: On découvre l'émission.
7: On ne respecte rien.
0: J'espère qu'ils n'ont pas payé quelqu'un pour les faire, ces jingles, parce qu'on ne les entend jamais.
3: C'est pas grave. L'essentiel, c'est qu'on vous entend. Et
0: voilà,
3: c'est l'essentiel.
0: Merci, mon bon Fabilou. Oui. Allez, dans un instant, on va vous présenter un invité pas banal, parce qu'on aime vous poser des invités pas banaux. Mais d'abord, tiens, on va écouter Pascal Obispo et Francis Cabrel. Ils sont deux. Avec Il faudrait que pleuve l'amour. Disons, c'est très amour aujourd'hui.

0: Non, non. Pascal Obispo et Francis Cabrel.
1: On les adore.
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0: Oui, allez, comme promis, place à la personne pas banale du dimanche. Bonjour Gauthier de Ginestet.
4: Bonjour,
0: oui. Bienvenue ici, mon cher Gauthier. Alors, vous êtes de Castres. Vous êtes castré et moi castré, c'est marrant.
1: Oh là
0: c'est vraiment très drôle. Très, très
1: bien préparé, cette interview.
0: Et vous venez de lancer une application pas bête qui s'appelle PetMeter. P-E-T-M-E-E-T-E-R. Alors, de quoi s'agit-il, mon cher Gauthier?
4: Alors, il s'agit d'une application de rencontre pour animaux de compagnie.
0: Bête.
4: On s'adresse essentiellement aux chiens, aux chats, aux nacs, donc tout ce qui est hamster, lapin,
0: ouais.
4: Et puis éventuellement également les oiseaux. Et puis donc on a quelques originalités qui nous ont rejoints donc ces derniers temps, à savoir des reptiles, par exemple des lézards, des serpents, et on a même des chevaux.
0: Ah voilà. Oui, des chevaux. Donc c'est quoi? C'est une application de rencontre pour des animaux, c'est ça?
4: C'est tout à fait ça, voilà. C'est une application de rencontre pour animaux, vous inscrivez votre animal, vous inscrivez votre profil propriétaire, votre animal, et vous swipez donc la liste de profils qu'on vous propose à proximité de votre lieu de résidence.
0: Trop bien. Donc alors l'idée c'est quoi? C'est pas de dire, par exemple voilà, moi j'ai mon chien Pupus, là il bat de la queue pas bien en ce moment, il a la queue molle, il a pas le moral, c'est la queue elle fait, donc je sens qu'il a pas le moral, et là je me dit, il faut qu'il se trouve une pote, tu vois, un pote. C'est pas un truc amoureux, hein, c'est un truc de rencontre.
1: Après, ils font ce qu'ils veulent, les
0: animaux. Après, ils font ce qu'ils veulent, exactement.
4: Voilà, c'est ça.
0: Voilà, donc je remplis son profil et puis je mets son petit caractère, tout ça, c'est ça, hein.
4: Alors voilà, on demande toute une liste de caractéristiques en fonction de votre animal.
0: Voilà.
4: Ça passe par les notes de santé, savoir justement s'il est castré ou non, son caractère en général, s'il est sociable, etc. etc.
0: Voilà.
4: Et en fait, toutes ces caractéristiques permettent vraiment de savoir si votre animal va être compatible avec celui que vous allez swiper.
0: Voilà, par exemple, je sais que je vais me promener à tel endroit, je me dis tiens, ça serait bien qu'il joue avec quelqu'un, et on fait comme ça. Et du coup, ce qui est bien aussi, c'est que même les propriétaires, ils discutent entre eux, ils se rencontrent aussi.
1: C'est surtout ça, je pense, non?
0: Bah oui,
4: c'est une éventualité, on peut pas l'exclure.
0: J'aime bien Gauthier. Vous êtes politique aussi, Gauthier. On dirait un homme politique.
1: Oui, oui.
0: C'est une éventualité. Donc c'est vachement bien. Et donc c'est pour tous les animaux, alors, parce que je crois qu'il y a une majorité de chiens pour le moment sur l'appli. Parce qu'il démarre, mais c'est ça, c'est pour tous les animaux.
4: On reste ça reste entre 85 et 90% de chiens.
0: Ouais.
4: Ça reste entre 85 et 90% de chiens.
0: Ouais.
4: Environ 5% de

0: chats, même si la communauté des chats s'élargit de plus en plus. Ah, voilà. Et puis ensuite, donc, tout les 5% restants, comme je vous le disais, ce sont les chevaux, les reptiles, voilà, etc., etc.
1: C'est ça. Et alors, pourquoi cette idée, mon cher Gauthier, c'est venu d'où ça alors?
0: C'est en discutant avec des amis, parce que j'ai des amis qui résident dans des appartements et qui se retrouvent avec des chiens et des chats qui ne sont pas, qui ont quelques difficultés justement à être sociabilisés. Ces animaux restent enfermés dans ces appartements. Et en fait, donc, ces discussions que j'ai pu avoir avec mes amis me disaient justement comment je peux faire pour sociabiliser mon animal. Et c'est à partir de là que l'idée m'est venue et que j'ai créé Pet Meter.
1: Et donc, c'est disponible partout en France ou c'est que à Castres?
0: C'est disponible partout en France et dans le monde.
1: Ah, dans le monde.
0: Et l'application est traduite en français et en anglais.
1: Et c'est gratuit? C'est tout gratuit ou?
0: C'est 100% gratuit et ça restera gratuit quoi qu'il en soit.
1: Bravo Gauthier. Voilà. Bah, grâce à Gauthier, tu vois, mon chien, il s'emmerdera plus. Puis c'est plus. Il est mou.
2: Oui, il est un petit peu mou.
1: J'aime pas. Gauthier. Oui, moi, j'aime pas. Oui, c'est mon chien qui me siffle tout le temps. Merci Gauthier de Ginos, créateur de l'application Pet Meter. PETMEETER. Pet Meter. Le Tinder des animaux. Merci infiniment Gauthier. Passez un beau dimanche. Voilà une belle idée.
3: Très bien.
1: Vous aimez les tripes? Vous aimez la pub?
3: Bien pour ça.
1: Tant mieux, elle arrive. Et juste après, c'est les infos pratiques près de chez vous avec le ICI Express.

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2: Partons gaiement vers la deuxième demi-heure de votre talk show du dimanche. Alors ici, c'est comme la messe du dimanche.
3: Mais on va pas pareil,
2: hein, ça, non. Dans un instant, on va parler de la science au secours de notre quotidien avec Mac Lesguy.
3: Ah, on l'adore.
2: On l'adore, Mac Lesguy. Et votre tribu là, notre enfant de la télé, Nicolas Malabeuf. J'ai appris tout à l'heure que tu as fait une licence. De quoi?
3: Oui, j'ai fait quelques études. Quand même.
2: Alors, tu as fait le bac et après le bac?
3: Une licence information communication du côté de Nantes. Ça se voit pas, mais j'ai des années d'études.
2: Mais ça, c'est fou comme ça. S'entend pas, mais à aucun moment. Et puis notre spécialiste de web,
3: aucune étude, licence 4.
2: Et c'est déjà pas mal.
3: Et vous?
2: Rien, moi rien.
3: L'école du rire.
4: L'école du rire, mais oui, on est plus en 90.
2: J'ai fait l'école des fans, ça c'est vrai, j'ai présenté.
3: Ah oui, c'est vrai.
2: Et voilà, c'est déjà pas mal. Et puis, alors vous qui nous écoutez, vous êtes ici chez vous.
3: Réagissez.
2: Vous pouvez réagir sur le groupe. Alors
3: ça, c'est complètement gratuit sur Facebook. Vous tapez Youpi la vie avec Willy Revelli. On vous a posé une question, parce qu'en fait, Bernadette Chirac avait interdit à son mari de la tutoyer. Et vous, qu'avez-vous déjà interdit à votre partenaire? On a beaucoup de messages. Ah. Corinne a posté interdit de commenter les résultats de mon régime.
2: Ah, ouais.
3: Ça, c'est pas mal.
2: C'est bien,
3: et il y a Laurence, je lui ai interdit de ronchonner. Mais quand je lui dis ça, il ronchonne.
2: C'est un serpent qui se mord la queue.
3: Donc continuez à réagir, c'est gratuit. Le groupe Facebook pour nous retrouver, vous tapez Youpi la vie avec Willy Revelli.
2: Et appelez-nous aussi parce que c'est mou là. Qu'est-ce que vous avez depuis hier? J'aime pas ça. J'ai l'impression que personne nous écoute. 0810 055 056. Allez, appelez, même juste pour dire bonjour. Allez, pap. En plus, vous n'allez pas repartir les mains vides parce que.
3: Et oui, une carte carburant qui ne tombe pas après-demain, qui ne tombe pas demain, qui tombe en fin d'émission.
2: Imagine, donc c'est 100 euros de carburant, c'est pas rien en ce moment. 0810 055 056. Appelez-nous, pitié. Mais d'abord, si vous n'avez pas suivi l'actu, pas de panique, l'actu vous suit. Il est temps pour moi de mettre
0: les points sur les i.
1: Oui, il est revêtu.
0: Mais les points sur les i.
2: Et on commence avec un point, Patrick Bruel. Regarde ma bite. La plaque au nom de Patrick Bruel a disparu de la grande plage de Dinard. Et là, du coup, c'est plus la plage des grands hommes. Mais bon, tel qu'on connaît Bruel, cette plaque devrait vite réapparaître sur la plage de Nibar. Sacre du PSG, Jordan Bardella bat son record de popularité dans les sondages à la suite des émeutes. Allez les gars, c'est bien. Jeudi, il y a le mondial qui démarre. Continuez à bien tout péter, hein. Bardella président, on y est presque, on ne lâche rien. Allez, c'est bien, on y va. Violence PSG Arsenal, toujours à Pau, un jeune condamné pour avoir jeté un saucisson dans l'œil d'un policier. C'est le fameux saucisson à l'ail. Habituellement, on se fait arrêter pour port d'armes prohibées, mais pas pour armes de port prohibées. Bernadette Chirac est morte. Bon bah rip, reste une pièce jaune. Patrick Poivre d'Arvor, PPDA, visé cette semaine par deux nouvelles plaintes. C'est PPD rap. Il va finir par avoir une EQTF, hein, une obligation de quitter le tanga des femmes. À Los Angeles, la chanteuse Britney Spears a plaidé coupable après une arrestation pour conduite en état d'ivresse. C'est Britney Spritz. Britney Spears qui avait sorti il y a peu une autobiographie, La femme en moi, à ne pas confondre avec celle de PPDA, Moi en la femme. Télévision, dans Mask Singer, le chanteur Danny Briand a été trouvé dans le masque du caillou. Dis donc, il a beau s'appeler Briand, le caillou, vu qu'il n'est pas allé en finale, c'est pas une pierre précieuse. L'éléphant, c'était Patrick Bruel, mais bon, c'était trop facile, il avait la braguette ouverte, ça comptait pas. Les données de 100 000 clients, dont les coordonnées bancaires piratées chez Basic Fit. C'est Basic Fit. Netflix annonce que la saison 6 de Emily in Paris sera la dernière. Bah tant mieux, cette série c'était n'importe quoi. J'ai vu une scène où Emily met moins de 10 minutes à commander un café dans un bar et en plus sa serveur lui a répondu avec plaisir.
3: Ouais.
2: Et en souriant avec ça. Non mais n'importe quoi, c'est exagéré. Enfin la question du jour. Tiens, bah si on fait un crossover entre Emily in Paris et Faites entrer l'accusé, est-ce qu'on pourra l'appeler Emily Louis in Paris? Eh ben vous avez 2 heures. Alors heureusement dans 207 jours c'est fini 2026.
3: Il va falloir vous confesser là.
2: Oui.
4: Il y a des choses à dire là.
3: On rappelle mon père.
2: Oui, on va rappeler. On est là pour 3-4 heures. Alors allons-y vite. Allez, mes amis, si vous n'avez pas le moral,
4: on n'est pas bien.
2: On a la solution. Quoi que vous fassiez, vous arrêtez tout. Vous vous levez. Et quand je vous dis à vous, vous allez me faire un palabapapaba. D'accord?
4: D'accord.
2: Alors là, ça va pas. On a un coup de mou.
0: Actu locale, musique et pognon.
2: À vous! Voilà, ça va mieux. Voilà, ça va beaucoup mieux. Voici KOD avec Chacun sa route sur votre radio ici. Merci d'être avec nous, mes amis. À tout de suite, juste après ça, avec Mac Lesguy.

0: Plaisir de réécouter ça. Merci Bulle. Merci. Bulle, c'est celle qui programme les missions. Merci ma Bullette. C'était fini, effectivement. KOD avec chacun sa route.
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0: Celui qui arrive maintenant, je l'adore. Ouvrons notre nouveau dossier. Bonjour Mac Lesgui.
3: Bonjour Willy.
0: Bienvenue ici mon cher Mac. Alors on vous voit chaque dimanche soir sur M6 depuis 102 ans dans E égale M6. Et Max,
4: ça cartonne.
0: Mais ça cartonne. Je
4: depuis
0: vous...
4: 35 ans.
0: Non mais t'imagines, et je vous adore Max, mais comment vous faites, moi qui suis le roi des crétins, je comprends tout quand vous expliquez les choses. Comment est-ce que vous arrivez à le faire ça, dites-moi déjà.
3: Eh bien écoute Willy, c'est très simple. J'imagine que tu es derrière ta télé, ouais. Tu dis, on va faire simple, pas trop compliqué pour que tu comprennes.
0: Et, bah voilà.
3: Et on essaie de s'y coller. Voilà.
0: Et bah voilà. Mais j'adore, je vous adore, Mac. Alors donc là, le livre qui vient de sortir s'appelle « Toutes les vérités scientifiques sont bonnes à dire ». C'est un livre qui bouscule les idées reçues sur la science. Quelles idées reçues, par exemple, mon cher Mac ?
3: Oh, des idées reçues sur les produits détox, sur la manière de bien s'endormir, sur les liens entre notre sommeil et notre poids.
0: Le poids.
3: On parle aussi du danger des chats, parce qu'on a beaucoup de chats et ça tue beaucoup d'oiseaux.
0: Ouais,
3: bref, c'est tout notre quotidien.
0: Voilà.
3: Est-ce qu'il faut économiser l'eau du robinet
0: pour sauver
3: la planète? Est-ce qu'on peut continuer à manger de la viande?
0: C'est
3: tout notre quotidien décrété par la science.
0: Voilà, et justement, on va s'arrêter deux petites secondes là sur cette histoire de d'eau là, du robinet, parce que vous dites, bah évidemment couper l'eau du robinet, évidemment voilà, on se lave les dents, on le coupe, c'est bien logique. Mais vous nous dites quoi en fait si on fait des petits trucs aussi simples chacun de notre côté, bon on va pas aller loin avec ça quoi.
3: Non, on va pas aller très loin en fait, parce que ce dont on se rend pas compte, c'est que l'eau c'est un produit qui est très lourd. L'eau de Paris, si vous l'économisez, il n'ira jamais à Lyon ou il n'ira jamais à Perpignan, là où il peut y avoir des sécheresses ponctuelles. Il faut vraiment faire très attention. Donc, les petits gestes ont des petits effets, en fait. Et ce que j'explique, c'est qu'il faut toujours avoir le sens des ordres de grandeur.
0: Ouais.
3: Il ne s'agit pas de gaspiller l'eau.
0: Bien sûr.
3: Mais en revanche, économiser litre par litre l'eau pendant que vous arrosez votre jardin ne sert à rien.
0: Ouais.
3: Si d'ailleurs vous voulez faire des économies, c'est pas l'eau qu'il faut éviter de gaspiller ou faire attention, c'est l'eau chaude. Parce que pour le coup, pour l'eau chaude, si vous la chauffez avec du gaz, ça a une répercussion, un, sur votre portefeuille, et deux, ça émet beaucoup de carbone, beaucoup plus que votre litre d'eau froide. Donc, soyez attentifs à votre eau chaude, très certainement, c'est pour ça que préférer des douches au bain, par exemple, c'est utile pour votre porte-monnaie et peut-être un peu pour la planète. En revanche, si vous êtes dans une région où il n'y a pas de problème d'eau, pas la peine de vous mettre martel en tête en essayant d'économiser chaque dixième de litre d'eau.
0: Voilà. Donc dans ce livre, voilà, donc vous évoquez, donc on l'a entendu, enfin des sujets légers comme effectivement l'alimentation des animaux ou le sommeil, mais donc des questions plus sensibles comme le nucléaire ou le bio. Tiens, par exemple sur la clim. Alors vous êtes exactement comme moi ou je suis comme vous. On est pro-clim. Là, non, mais il a fait très chaud là. C'est la semaine dernière. Il faisait super chaud.
3: Alors,
0: il y a encore tout un débat qui est arrivé sur la clim, et on a l'impression qu'en France, dès qu'on emploie le mot clim, c'est le diable.
3: Alors, la clim jusqu'à présent c'était le diable, et vous savez, beaucoup de gens disaient bon, la clim c'est très mauvais pour la planète, etc. Bon, avec la dernière canicule, évidemment qui est provoquée par le changement climatique, on sait bien qu'il va faire de plus en plus chaud l'été, donc il va falloir climatiser pour protéger les personnes les plus fragiles. Le débat est en train de s'éteindre. Enfin, les fameux contributeurs du GIEC, vous savez, ceux qui nous disent depuis toujours, faut faire très attention, etc., disent, bah oui, il faut s'adapter au changement. S'adapter au changement climatique, au réchauffement, ça veut dire commencer par climatiser les personnes les plus fragiles, car vous aurez beau dire et beau faire, essayer d'atténuer le changement climatique, etc., on aura toujours des canicules, et il va y en avoir à répétition, plus intense, plus grave. Et si on veut éviter les surmortalités qu'on compte toujours à la fin des vagues de chaleur, il faut évidemment climatiser, à commencer par les personnes plus âgées.
0: Voilà, parce qu'effectivement, le fait qu'il n'y ait pas de clim dans les écoles, qu'il n'y ait pas de clim pour les plus âgés, enfin voilà.
3: On a vu, rappelez-vous, cette école à Mont-de-Marsan, où il a fait 50 degrés au mois de mai, pour caricaturer, on disait les élèves tombent comme des mouches.
0: Bah oui.
3: Non seulement la clim permet de sauver des vies dans les EHPAD, dans les maisons de retraite, dans les hôpitaux, mais en plus, chez tous les jeunes, tous les étudiants, tous les écoliers, tous les gens qui ont besoin de travailler, au-delà de 30, 35
0: degrés. On travaille plus, on n'a plus envie.
3: On ne travaille plus, on travaille plus mal.
0: Voilà.
3: Et puis on a des problèmes.
0: Voilà.
3: Donc il faut repenser en profondeur tout ça, en se disant, il faut qu'en période de clim, imaginez en période de canicule, si ça commence en mai, en juin, on ne va pas raccourcir les lignes scolaires. Donc il faut commencer à se préoccuper de ce problème.
0: Voilà. Et quand on dit que ça provoque des îlots de chaleur, là, que ça rejette de la chaleur,
3: c'est tout à fait vrai que dans une rue étroite où tout est climatisé, ben, au lieu qu'il fasse 35 degrés dans la rue, il fera peut-être 35 et demi. 36, ah oui. un degré de plus. Okay. Mais en attendant, dans vos intérieurs, au lieu de faire 35, voire 40, si vous exposez en plein soleil, il fera 22 ou 23 degrés. Ah oui. C'est ça qui sauve les vies, vous voyez.
0: Voilà.
3: Donc, c'est un petit réchauffement à l'extérieur, mais un gros refroidissement, une grosse climatisation à l'intérieur, et c'est ça qu'on veut.
0: Bon, en tout cas, voilà, c'est toujours des débats qui sont passionnants. Alors, vous parlez entre autres de ça dans votre livre. Il y a plein de sujets. Vraiment, c'est issu de chroniques que vous avez faites sur notre radio il y a quelques temps.
3: Il y a plein de sujets. On rencontre beaucoup d'idées reçues. Alors, donc, évidemment, ça fait débat. Et beaucoup de critiques. Je renvoie, parce qu'évidemment, c'est vraiment ce que le consensus scientifique dit aujourd'hui en 2026. J'ai mis toute une biblio à la fin.
0: Exactement.
3: Je ne dis rien d'ailleurs. Moi, je m'appuie sur ce que dit la science et je le vulgarise.
0: Voilà.
3: Et donc, je reste droit dans mes bottes. On a tellement d'idées reçues, de croyances, vous n'avez pas idée. Un lecteur me disait, mais je suis allé dans votre livre de surprise en surprise.
0: Exactement.
3: Avec de vraies applications sur notre quotidien.
0: Voilà, c'est exactement ça. Vous irez de surprise en surprise. Pour terminer, Mac, en un mot, est-ce que c'est plus dur d'expliquer la science aujourd'hui que quand vous avez démarré il y a 35 ans avec E égale M6? Est-ce que c'est plus compliqué? Est-ce que, avec les réseaux sociaux, tout ça?
3: Ouais. Exactement. Ouais. Un scientifique me disait, il y a 35 ans, on était en train de mettre au point les premiers OGM en France. On était en pointe dans le domaine et tout le monde trouvait ça très bien. Aujourd'hui, on est en train d'expliquer sur les réseaux sociaux que non, la Terre n'est pas plate, mais qu'elle est sphérique, que c'est une boule. Oui, on a un peu régressé. La science est devenue un discours parmi d'autres, un peu noyé dans le flux des réseaux sociaux. Raison de plus pour continuer, pour écrire des livres, pour faire des émissions de télé, de radio, pour expliquer ce que dit la science aujourd'hui au niveau mondial, international.
0: Et ben voilà, toute la science au niveau mondial, international. Bravo. Dans le livre de Mac Lesguy, toutes les vérités scientifiques sont bonnes à dire, aux éditions du Rocher. Merci infiniment d'être passé nous voir, Mac. Je vous aime, mais vraiment, je l'aime. Quand je l'aime pas, je dis je vous aime pas. Au revoir, merci, bon dimanche.
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0: On va faire un petit coucou à Joël. Ça va, Jojo?
4: Salut, Willy.
0: Ah, ça va, mon Jojo? Tu nous appelles d'où?
4: Je t'appelle de Frouzens. C'est à côté de Toulouse.
0: J'aime bien. Moi, j'aime bien là-bas. Qu'est-ce que tu fais de beau dans la vie, mon Jojo?
4: Je suis à la retraite.
0: Très bien, mais avant.
4: Le plus beau métier du monde.
0: Ah, oui, c'est pas mal. Et avant, tu faisais quoi?
4: Après 42 ans de travail, j'ai une retraite bien méritée.
0: Repose-toi bien. Tu voulais nous faire un petit coucou, mon Jojo?
4: Ah oui, je voulais faire un petit coucou. J'étais en train de faire les grillades dehors.
5: J'adore.
4: Oreilles. Et je vous adore, vous êtes complètement déjanté, mais je vous
0: adore. Je ne le trouve pas. Nous, on est plutôt sains, de corps et d'esprit. Dis donc.
4: Mais ça fait plaisir par les temps qui courent.
0: Voilà.
4: Tout ce qui se passe.
0: Voilà.
4: On passe un bon moment.
0: C'est gentil.
4: J'ai un petit message personnel.
0: Vas-y.
4: Voilà. Je fais un gros bisou à mon épouse, 40 ans de mariage cette année.
0: Oh là là.
5: Bravo.
4: Voilà.
0: Et pour rebondir là-dessus.
4: Mon fils, à ma fille.
0: Ouais. Voilà. Et pour rebondir, sur le sondage qu'on a mis sur le groupe Facebook, tu sais, il y a Bernadette Chirac qui interdisait à son mari de la vouvoyer. Est-ce que ta chérie, en 40 ans, elle t'a interdit des choses?
4: Ah non.
0: Non.
4: Non.
0: Très bien.
4: Non, mais sérieux. Sérieux, et en plus, on adore le rugby et tout ça, et on se fait plaisir. On a passé des moments difficiles, on a surmonté toutes les épreuves,
0: bravo.
4: Mais c'est ensemble.
0: Belle
5: déclaration. Là, il fait ses petites grillades.
0: Jojo, il est amoureux, bonne grillade, tu embrasses bien ta chérie de notre part. Comment elle s'appelle, mon Jojo, ta chérie?
4: Sylvie. Et il y a notre fils aussi, Florian, qui mange avec nous à midi.
0: Bon appétit, Flofo.
4: Et Juju, qui travaille en Suisse. Voilà,
0: on embrasse tout le monde.
5: Bisous tout le monde.
0: Très jolie famille, mon Joël. Merci d'être passé nous voir.
6: Et on te rappelle peut-être 10 minutes pour la carte carburant.
0: Raccroche quand même. Ah non plus.
5: C'est les grillades vont cramer.
0: Ça coûte, hein. Téléphone, il est con. Au revoir, merci beaucoup. On parle de quoi avec toi, mon
6: Joël? Eh bien, on va rendre hommage à une ancienne première dame.
0: On se demande bien laquelle. Mais d'abord, Amel Bent avec Pour

0: Bah, c'est Amel Bent avec Pourquoi tu restes. Bah, elle s'en va.
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0: Allez, quand il y en a mal, il y a Malabeuf. Nicolas Malabeuf, le profond de la télé. Alors, mon Nico.
3: Eh bien, on l'a appris hier. L'ancienne première dame Bernadette Chirac nous a quittés à l'âge de 93 ans, de son vrai nom Bernadette Chaudron de Courcelles, qui rencontre Jacques Chirac sur les bancs de Sciences Po en 1951. Ils étaient tous les deux jeunes étudiants. Et alors, ils devaient faire un exposé. Bernadette lui avait prêté sa feuille de lecture et ses cours parce qu'il était souvent absent. Elle allait même les déposer chez lui. C'était sympa. Et résultat des courses, à l'exposé, Jacques avait eu une meilleure note qu'elle. La vie est injuste, mais c'est comme ça. Ils tombent tout de même amoureux, ils se marient 5 ans plus tard, même si la famille de Bernadette était contre ce mariage, qui voyait en Chirac un homme sans fortune, sans foi religieuse et avec un orgueil excessif. Ça démarrait bien. Et alors, pendant 36 ans, Madame Chirac fut conseillère régionale de Corrèze. Pour faire campagne, elle s'était acheté une Peugeot 205 rouge avec laquelle elle sillonnait le département. Et alors, lors d'un discours, son mari ne peut pas s'empêcher de l'interrompre. Voici la réaction de Bernadette.
4: Mesdames, messieurs les conseillers généraux, qui sont si nombreux que je ne vais peut-être pas les citer.
5: Mais attendez.
4: Vous voyez l'ambiguïté de ma situation. Je suis à la fois conseiller général de Corrèze et j'en suis fière. Puis en même temps, je suis l'épouse de Jacques Chirac, qui est un chef et il faut que j'obéisse.
3: Et il faut l'obéir. Et alors Jacques Chirac aimait comparer sa femme à un animal, un

0: Ah, les œufs avec les coquilles.
1: Ah oui, effectivement.
0: Alors évidemment, quand je les ai mis dans la poêle, j'ai tout de suite vu qu'il y avait quelque chose qui ne fonctionnait pas normalement.
2: Et alors, en 98, Bernadette invite la première dame américaine en Corrèze. Hillary Clinton arrive en limousine avec un tailleur jaune tapant en Corrèze. Voici les réactions étonnées des Corréziens.
3: On n'aurait pas eu Madame Chirac, elle ne serait pas venue se perdre en Corrèze. Hein.
4: La future présidente des États-Unis qui remplacera son mari. C'est tout ce que j'en pense.
5: C'est bien, on ne peut pas la voir tous les jours. Comme ça. C'est une occasion exceptionnelle.
6: Nous avons beaucoup de chance parce que nous lui avons commandé le beau temps. Et la Corrèze, je crois, montre son sens de l'hospitalité aujourd'hui.
2: Et alors en 2000, pour faire plus branché, Bernadette demande même à être relookée par Karl Lagerfeld.
7: Celle-là, elle est plus excentrique, je ne pense pas que vous pouvez la mettre autant.
8: Mon mari, comme vous le savez, est très grand, et comme il est très rapide et qu'il ne peut pas s'empêcher de marcher très vite, alors c'est grotesque quand je suis à côté, parce que je marche à tout petit pas,
7: non,
8: comme
7: horrible.
8: Ça.
7: C'est horrible, vous avez une guicha presque, non?
8: Une chose qui est terrible, c'est qu'il y a, de plus en plus de messieurs mal élevés qui marchent sur les traînes.
7: Parce qu'ils n'ont plus l'habitude, il faut leur dire.
8: Mais je leur dis.
7: Eh oui.
8: Je leur dis, si vous voulez bien me rendre ma robe, je leur dis carrément, voulez-vous me rendre ma robe?
2: Et le petit potin, eh bien Bernadette et Jacques Chirac, on l'a dit, se sont toujours vouvoyés, et ils faisaient même chambre à part.
9: Ah, bah c'est peut-être ça la réussite du couple, on ne sait pas, voilà, effectivement.
2: Et la tromperie.
9: Et là, évidemment, c'est la base de l'amour, se tromper. Eh bien écoutez, vous savez quoi? On va revenir juste après ça. Vite, vite.
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1: De retour ici, c'est Willy vient déjeuner chez vous. On passe à table tous ensemble le samedi et le dimanche en direct entre midi et 13h. Mais vite, vite, vite, faisons le 5 dernières minutes.
2: Bah déjà.
1: Ah bah si, place à la bonne initiative du dimanche. Bonjour Elina Martins.
3: Bonjour à tous, bonjour Willy.
1: Bonjour Elina, bienvenue ici. Vous êtes directrice du pôle insertion à l'association pour adultes et jeunes handicapés de Loire-Atlantique. Et avec vous, je voulais évoquer

0: ce midi cette formation unique en France d'assistants beauté et bien-être qui va ouvrir à la rentrée à Saint-Herblain. Est-ce que vous pouvez nous expliquer de quoi il s'agit, s'il vous plaît ?
1: Oui, tout à fait. En fait, je travaille au sein de cette association, ouais. La page 44, qui accompagne des jeunes en situation de handicap, des enfants, des jeunes, voilà. Des adultes. Et comme tout le monde, les jeunes en situation de handicap, ils ont envie de pouvoir avoir accès à l'ensemble des formations qui peuvent s'offrir à eux.
0: Ouais.
1: Et malheureusement, dans notre paysage aujourd'hui encore, ça peut être compliqué d'accéder à certaines formations, notamment dans le secteur de la coiffure et de la beauté. On a rencontré il y a quelques mois le CFA Coiffure Esthétique de Saint-Herblain, qui a eu envie de travailler avec nous pour créer une formation inclusive, pour créer une formation qui soit adaptée et qui leur permette d'accéder réellement à ces métiers de la coiffure. Et donc, on s'est rencontrés et on a commencé à construire ce projet.
0: Trop bien. Unique en France, hein, pour l'instant, ce projet-là.
1: C'est unique en France, effectivement. Voilà. C'est un nouveau démarrage et puis on espère que ça va donner envie à plein d'autres CFA de construire avec nous des formations inclusives.
0: Donc l'idée, c'est de former des petites mains, entre guillemets, hein, je mets plein de guillemets, hein, des petites mains des salons de coiffure, c'est ça, hein ?
1: Voilà, l'idée, c'est de créer un nouveau titre professionnel qui n'existe pas encore, qui s'appelle assistant beauté bien-être, voilà. Et qui permette à ces jeunes-là de faire des métiers dont le secteur de la coiffure a besoin. Donc, par exemple, vous accueillir dans le salon de coiffure, faire les shampoings, préparer les petits papiers aluminium pour faire ses mèches, ce genre de choses. Voilà.
0: Voilà, parce que vous l'avez dit, les jeunes handicapés galèrent encore aujourd'hui, en 2026 en France, à trouver du boulot. Et ou en tout cas, quand ils trouvent du boulot, c'est toujours dans les mêmes secteurs, c'est ça, hein ?
1: C'est un peu toujours dans les mêmes secteurs aujourd'hui, mais pour autant, nos jeunes, ils ont envie, comme les autres, de faire le métier qui soit leur rêve, quoi.
0: Bah
1: donc,
0: c'est
1: ce qu'ils recherchent.
0: Voilà. Et donc là, c'est une initiative entre vous et le CFA Coiffure de Saint-Herblain, qui proposera donc une formation sur mesure.
1: Voilà, en fait, ce qu'on souhaite, c'est faire une formation qui puisse leur permettre d'avoir accès à un vrai titre professionnel, que la formation elle soit qualifiante, qu'elle soit reconnue, que ça soit pas un petit système interne qu'on mette en place, et que ça leur permette du coup d'ouvrir des nouveaux métiers dans le secteur de la coiffure. Mais pour pouvoir faire ça, pour pouvoir lancer cette formation et qu'elle soit reconnue nationalement comme un titre professionnel, on a besoin de l'expérimenter pendant 2 ans.
2: Ouais.
1: Et donc on lance cette expérimentation, et c'est sur ça qu'on a besoin d'aide et de soutien. Pouvoir la lancer, cette formation.
0: Justement, j'allais y venir. Elle est bien, Elina, bravo. Il paraît que vous lancez justement donc un appel aux dons pour financer cette formation, c'est ça ?
1: Voilà, c'est ça. En fait, on a lancé un appel aux dons grâce à la fondation BPGO. Qui nous soutient pour ce projet. Et l'idée, c'est de pouvoir favoriser des participations, soit de particuliers, soit d'entreprises.
0: Ouais.
1: On a atteint déjà, depuis le démarrage de notre communication autour de ce projet, on a atteint un premier palier de 6 000 euros, quasiment 7 000, qui nous permet de lancer déjà un premier jeune dans la formation en septembre. Et maintenant, on va absolument atteindre le deuxième palier, qui est à 22 000 euros, qui nous permettra que 4 jeunes entrent en formation en septembre.
0: Voilà, parce que l'idée, c'est que vous en ayez quoi, une petite dizaine dans l'idéal, c'est ça ?
1: L'idée, c'est d'avoir effectivement une petite dizaine de jeunes qui entrent en formation en septembre.
2: Et comment on peut faire pour vous aider alors ?
0: Alors oui.
1: Eh ben, il faut aller sur le site internet de la fondation BPGO. Vous trouverez notre projet qui s'appelle Soutenez la formation coiffure, assistant coiffure inclusive.
0: Ouais.
1: Et vous pouvez abonder dans le projet 10 euros, 100 euros, 1000 euros, voilà. Tout ce que vous voulez, que vous soyez particulier ou entreprise. Et vraiment, tout ça, ça nous aidera énormément pour pouvoir permettre à ces jeunes-là d'entrer en formation.
0: Bon, bah, c'est
2: bravo,
0: super.
2: Bravo,
0: bravo, c'est
2: bravo,
0: une
2: bravo.
0: Très, très bonne idée. Bravo, Elina Martins. Vraiment, on vous soutient pour cette belle initiative. Donc, l'idée, vous l'avez entendu, hein, c'est de permettre à des jeunes porteurs de handicap de travailler dans un salon de coiffure. Ils ont bien le droit. Aussi, si c'est leur rêve, mais il faut une formation pour ça. Et donc, elle va exister pour la première fois en France, donc à partir du mois de septembre, à Saint-Herblain. Et il est né où, Nicolas Malabeuf ?
2: À Saint-Herblain.
0: Et voilà, t'as vu ?
2: Décidément.
0: C'est pour ça. C'est pour ça, là-bas, qu'ils ont le cœur sur la main, tu vois. Bravo, Edina Martin, donc directrice du pôle insertion à l'association pour adultes et jeunes handicapés de Loire-Atlantique. Donc, on peut leur donner un petit coup de main si on a envie. Et en tout cas, bravo pour cette belle initiative.
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0: On appelle en direct. On rappelle, ah oui, bah, évidemment, c'est du direct. C'était enregistré, mais je ne serais pas là. Hein.
2: Bah non.
0: Ah, c'est moi non plus. Je ne viens pas. J'ai autre chose à faire un dimanche, tu vois.
2: Ah bon, quoi ?
0: Ah, bah, je ne sais pas.
5: Allô ?
0: Ah, c'est encore Joël ?
2: C'est Joël.
4: Oh,
5: oh mon Jojo.
0: Attends mon Jojo.
2: C'est pas gagné encore.
0: Attends Jojo, c'est pas encore gagné là. Là il faut que là t'es au milieu du jardin, là t'es à côté des grillades.
4: Non, je suis en train de manger les grillades avec mon épouse et
0: Florian. Alors mon Jojo, tu vas vite à l'oreille de ton épouse, et je veux que tu lui susurres un petit peu sensuellement comme ça. Je veux que tu lui dises: "Oh ma chérie, ici."
2: Avec la merguez.
0: Oui, avec, oui. Pas trop la merguez.
4: Écoute. Vas-y, vas-y. Oh ma chérie, ici.
6: C'est gagné.
0: Allez, il va y avoir des choses avec la merguez. Merci mon Jojo. Bravo.
6: 100 euros de carburant.
0: 100 euros de carburant. Merci pour votre fidélité. Passez une bonne grillade et un bon dimanche. Merguez. On t'embrasse fort mon Jojo. Voilà, c'est fini.
6: Oh non, non.
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3: Bonjour et bienvenue dans votre magazine Ma France, par ici les économies. Alors notre objectif, chaque semaine, c'est toujours le même, hein, vous redonner du pouvoir d'achat. Et aujourd'hui, on va déménager ensemble, mode de transport, frais cachés, assurance, carton, outils, on va tout vous dire avec notre invité. Bonjour Timo Rajuri.
4: Bonjour Valère.
3: Vous êtes journaliste pour Merci pour l'info, c'est un média en ligne, hein, notamment, mercipourlinfo.fr. Et puis c'est aussi un média dans les kiosques d'ailleurs, on trouve, c'est un magazine.
4: C'est un magazine, oui.
3: Voilà, je vous propose pour commencer de répondre à cette première question de Daniel qui m'a écrit sur mon mail parici-les-économies@radiofrance.com. Pour vous la poser à vous, Timour, cette question, quelles sont les aides pour les personnes âgées qui veulent ou doivent déménager?
4: Alors, la bonne nouvelle, c'est qu'il y a beaucoup d'aides. Votre caisse de retraite, par exemple, peut vous accorder une aide. Il y a beaucoup de caisses de retraite qui peuvent verser des aides au déménagement. Il y a des aides de collectivité aussi, par exemple, votre mairie, votre conseil communal d'action sociale, par exemple, vous pouvez aller le voir. Le fonds de solidarité pour le logement de votre département aussi peut vous verser une aide au déménagement. Alors, tout ça, c'est soumis à condition, donc faut se renseigner.
3: Bien sûr.
4: Et faut chercher.
3: Oui, c'est souvent d'ailleurs le cas pour les aides. On va refaire le point tout à l'heure. Il faut chercher, il faut se renseigner. Mais là, on a noté, il y a quand même des options pour Daniel. Alors, Timour Rajuri, vous êtes journaliste pour Merci pour l'info. On va évoquer tous les sujets en utile autour du déménagement, le transport, les professionnels, les assurances, les cartons, les arnaques, les abonnements aussi, en commençant peut-être par le vrai coût d'un déménagement en 2026. Est-ce que vous pouvez nous dire si ça coûte cher? Si on prend tout en compte, hein, le départ, l'arrivée, les équipements, transport, abonnement, tout ça, combien ça coûte de déménager?
4: Alors, évidemment, tout dépend si vous faites le déménagement tout seul avec des amis, si vous louez un véhicule, si vous faites appel à une entreprise. Après, Merci pour l'info, on a essayé de faire des estimations. Par exemple, si vous déménagez donc d'un deux pièces de 40 mètres carrés à moins de 20 km. Donc, si vous déménagez avec des amis et vous louez un véhicule, ça vous coûtera juste 100 à 300 euros. Un peu plus si vous louez un camion avec un chauffeur et un manutentionnaire et faites appel à un manutentionnaire. Et là, si vous choisissez une entreprise de déménagement, là, ça pourra monter jusqu'à 1200 euros en fonction de la formule. Donc, vous voyez, c'est assez large, quelques centaines, un peu plus de 1000 euros pour un deux pièces.
3: On va commencer par le commencement. Timour, comment on transporte nos meubles, justement, d'un point A à un point B, soi-même ou avec un professionnel pour faire vraiment le moins cher possible?
4: Alors évidemment, le moins cher, c'est quand on fait tout soi-même et avec l'aide de proches. Vous pouvez louer un véhicule aussi, ou faire prêter un véhicule. Si vous devez vous louer un véhicule, donc vous pouvez aller voir un loueur, vous pouvez voir une grande surface, vous pouvez utiliser certaines applis aussi de covoiturage de colis. Donc il y a plusieurs solutions. Après, faire appel à une entreprise, c'est la solution la plus chère aussi, c'est la solution qui vous, a priori, vous causera le moins de tracas.
3: C'est ça, parce que parfois on veut tout faire soi-même. Enfin, on prend aussi le risque d'abîmer, de pas faire ça dans les règles de l'art, et à la fin, ça peut coûter cher.
4: C'est ça. Donc ouais. Finalement, c'est peut-être une bonne solution de faire appel à un professionnel, à choisir évidemment avec attention. La clé dans le déménagement, c'est de s'y prendre suffisamment à l'avance, dans l'idéal évidemment, ouais. Et puis d'y consacrer du temps à la préparation, Valère.
3: Ouais, bien sûr. Peut-être revenir sur les aides au déménagement. Vous en avez cité quelques-unes. J'avais découvert d'ailleurs sur votre site que la CAF aussi pouvait nous aider.
4: Oui, alors la CAF peut vous aider, votre caisse de mutualité sociale agricole aussi, si vous êtes affilié à la MSA. Après, ce sont des aides assez dont les conditions sont assez strictes. Oui. Par exemple, il faut percevoir l'aide personnalisée au logement. Il y a aussi une aide d'Action Logement pour les salariés. Il y a la prestation de compensation du handicap pour les personnes qui ont certains handicaps qui nécessitent des aménagements chez eux. Il y a les collectivités, il y a les caisses de retraite. Donc tout ça, c'est à regarder suffisamment à l'avance.
3: C'est là l'intérêt d'anticiper, c'est ce que vous nous disiez tout à l'heure, à la fois pour l'organisation, mais aussi pour le financement, hein, en définitive. Est-ce que c'est vrai qu'on peut aussi se tourner vers vers son entreprise pour essayer d'obtenir un soutien dans ce déménagement?
4: Oui, oui, alors c'est possible. Donc certaines entreprises versent des aides à leurs salariés, en particulier si le déménagement a un motif professionnel, ça peut être même prévu par votre convention collective. Et puis certaines entreprises même ont des partenariats avec des déménageurs ou avec des loueurs de véhicules, donc ça peut être intéressant pour avoir un rabais sur le prix de leurs prestations. Donc tout ça, vous pouvez regarder, vous renseigner auprès de votre direction, de votre service RH. Et puis, des conventions collectives aussi imposent des jours de congé spécifiques au profit des salariés qui déménagent.
3: Okay.
4: Donc, ça, c'est une bonne chose. Ça s'ajoute à vos congés payés.
3: Donc, on va voir son employeur. On dit, voilà, là, je vais déménager à telle date. J'imagine qu'on peut fournir une preuve, ancien domicile, nouveau domicile, par exemple. Et là, on peut avoir 1, 2, 3, 4 jours de congé en plus de nos congés payés.
4: Voilà, c'est super. Et si vous voulez donc vous faire une longue période pour avoir tout le temps déménagé, vous pouvez ajouter des congés payés. Et c'est super.
3: Alors, si on décide de faire le déménagement soi-même, vous l'avez dit, il faut bien se préparer, Timon. Et puis, il y a aussi la question du camion, si on veut se débrouiller. Première question, comment définir la bonne taille du camion? Parce que, alors, à chaque fois, on entend 9 mètres cubes, 12 mètres cubes. Moi, j'y comprends rien. Et j'ai beaucoup de mal, surtout, à me dire, bah là, j'ai tant de mètres cubes de meubles chez moi. C'est très difficile, je trouve.
4: Oui. Bah, alors, un véhicule, en fait, la contenance d'un véhicule, comment ça se calcule? C'est en mètres cubes. Et il y a une méthode toute simple pour calculer le volume dont vous avez besoin. C'est de diviser par 2 la surface de votre logement actuel. Donc, par exemple, si vous avez un 50 mètres carrés, vous avez besoin, a priori, d'un camion de 25 mètres cubes. Après, c'est pas une règle absolue. Si vous avez plus ou moins d'objets, vous pouvez ajuster. Mais disons que c'est un bon point de départ.
3: Et pour trouver le camion, alors, parce qu'on en a évidemment pas tous un, qu'est-ce que vous nous conseillez de faire pour avoir un camion sur 1 jour, 2 jours sans se ruiner?
4: Oui. Alors, vous avez évidemment donc les loueurs habituels, les grandes surfaces, et puis il y a des applications qui vous permettent de trouver donc des services de covoiturage, des covoiturages de colis. Donc par exemple cocoli.fr, bringforyou.com. Donc le principe, il est tout simple, vous publiez votre demande et puis il y a un particulier ou une entreprise de transport qui fait le trajet pour vous.
3: Et d'ailleurs, il faut être bien entouré, avoir de vrais amis en forme si possible. Et puis si on n'en a pas, il y a des plateformes collaboratives pour se faire aider pour pas trop cher.
4: Oui. Donc il y a des applications de mise en relation, donc par exemple Allo Voisin, TaskRabbit.com, NeedHelp.com. Alors il peut s'agir simplement d'une aide pour porter vos meubles, vos affaires. Il peut aussi s'agir d'un chauffeur pour un camion. Donc après, donc faut bien vérifier que toutes les prestations que vous souhaitez avoir prises en charge sont prévues. Discuter avec les personnes. Après, je note que cette solution, donc c'est pas l'idéal, parce que si les personnes se blessent ou créent des dégâts, vous pouvez être considéré comme responsable. Pareil, si vous trouvez des annonces en ligne avec des personnes qui proposent leurs services sur le Bon Coin, par exemple, faut faire attention, et faire attention aussi aux personnes avec qui vous échangez. Donc, dans l'idéal, parler de vive voix avec elles, et surtout ne verser aucune somme d'argent avant de l'avoir rencontré, et si possible avant la prestation.
3: On parle déménagement aujourd'hui avec Timour Ajoury, journaliste pour le média Merci pour l'info. Timour, est-ce qu'il vaut mieux privilégier certaines périodes pour déménager si on peut choisir?
4: Oui. Alors, l'idéal, c'est mieux de faire un déménagement l'automne et l'hiver. Inversement, déménager le week-end, c'est pas forcément une très bonne idée en les fins et les débuts de mois. Et puis l'été, les vacances scolaires aussi, c'est pas l'idéal, même si dans la pratique, peut-être que vous avez besoin de déménager dans les prochaines semaines, Valère.
3: On est bien d'accord. Et puis les cartons aussi, ça peut vite faire un budget. Est-ce que vous avez des bons plans pour trouver des cartons pas chers, voire gratuitement? Qu'est-ce que vous nous conseillez?
4: Oui, vous avez une solution gratuite toute simple, c'est d'aller voir les supermarchés près de chez vous, les petits commerces, les centres commerciaux pour récupérer des camions des cartons gratuits. Et puis vous pouvez demander à des proches d'en faire de même. Vous pouvez aussi récupérer les emballages des objets justement que vous voulez déménager.
3: En tout cas, c'est important de bien emballer, de bien ranger, parce qu'encore une fois, il peut y avoir de la casse, et là, quand on fait soi-même, c'est de l'argent jeté par les fenêtres.
4: Oui, tout à fait. Oui.
3: Comment choisir un professionnel si on décide de passer par des professionnels, notamment parce qu'on a des meubles qui ont une certaine valeur, parce que tout simplement, on n'est pas entouré, qu'on n'a pas la forme, la force pour le faire soi-même. Comment est-ce qu'on choisit un bon déménageur ?
4: Alors, déjà, il faut savoir que le métier de déménageur, c'est un métier, c'est une profession réglementée.
3: D'accord.
4: Donc, vous devez vérifier que les déménageurs que vous sollicitez sont bien inscrits dans différents registres. Dans l'idéal, alors ça, ils n'ont pas l'obligation de le faire, mais vous pouvez regarder s'ils sont bien inscrits à la chambre syndicale du déménagement ou à l'organisation des transporteurs routiers européens. Mmh. Et puis, pour trouver les meilleurs prix et les services qui vous conviennent le mieux, regardez bien les devis que les déménageurs doivent vous proposer.
3: On en demande plusieurs déjà, on compare.
4: Oui, voilà, c'est bien de comparer, ils ont l'obligation de vous en proposer gratuitement. Et puis vous pouvez aussi comparer en utilisant des outils en ligne. Par exemple, à Merci pour l'info, on a vu que un courtier en déménagement, Next Tourist, propose des outils assez simples d'utilisation pour pouvoir comparer très facilement.
3: Donc, comparateur en ligne, ça c'est pas mal. On demande plusieurs devis, on les compare, éventuellement on questionne le professionnel s'il y a quelque chose qu'on comprend pas. Est-ce que l'assurance est forcément inclus dans la prestation ?
4: Alors, si c'est un professionnel, a priori il vous proposera une assurance. Après, il peut y avoir une assurance basique ou une assurance un peu plus large. C'est à vous de voir. Après, si vous faites le déménagement vous-même avec des amis, je vous conseille de bien regarder. Regardez votre assurance multirisque habitation et s'il y a des exclusions, vous pouvez appeler votre assureur et puis voir si vous pouvez ajouter une extension.
3: Et puis, bien penser à faire l'état des lieux avant et puis à bien vérifier une fois que les meubles ont été déposés par le professionnel, parce que c'est là que ça joue, c'est là qu'il faut déclarer s'il y a eu un sinistre.
4: Absolument, absolument. Ouais. Donc, n'oubliez pas, une fois que les meubles sont livrés, de bien regarder si éventuellement il y a des dégâts, si des objets manquent. Vous pouvez faire des réserves tout de suite et après faire une contestation, envoyer des recommandés éventuellement, mais avant vous pouvez contacter le service client. Oh, voilà.
3: En tout cas, le faire dans les temps. Et puis, déménager, c'est parfois gagner en place, hein, changer de configuration. Alors, il faut s'équiper aussi parfois. Et quand on a un budget très serré, c'est pas évident. Bonjour, Hakim Baka.
5: Bonjour.
3: Vous êtes cofondateur de Give, c'est give.com. Give, c'est G-E-E-V. Présentez-nous ce site internet, s'il vous plaît.
5: Give, c'est une application de don d'objets entre particuliers. Donc, le principe est très simple. C'est de pouvoir donner une seconde vie localement, facilement, via le don. Donner une seconde vie à tous les objets dont on ne se sert plus. Et évidemment, pendant le déménagement, on découvre plein d'objets dont on ne se sert pas.
3: Vous appelez donc au réflexe de donner plutôt que jeter, recevoir plutôt qu'acheter. On n'est plus trop habitué à tout ça. Hein.
5: Alors, on n'y est plus trop. Exactement, on n'est plus trop habitué. Alors que finalement, on revient à l'essentiel. On revient à des usages qui sont millénaires. On n'invente pas le don, on le digitalise à la limite. Nous, en fait, on vient vraiment avec le don digitalisé, du coup, avec Give. Dans un complément de plein d'usages qui sont maintenant très populaires, en complément de la vente, en complément du don aux assos. Voilà, tout ce qu'on veut éviter, nous, c'est que des objets qui puissent être utilisés finissent aux encombrants, dans les déchetteries ou dans nos caves et greniers.
3: On fait une spéciale déménagement aujourd'hui. Qu'est-ce qu'on peut trouver de sympa en ce moment alors sur l'application Give, si on a besoin on a prévu de déménager et c'est un petit peu plus grand que le point de départ?
5: Alors, en fait, ça fonctionne dans les deux sens, c'est-à-dire que c'est bien de se désencombrer au moment d'un déménagement. Mmh. En fait, ce qu'il faut éviter, c'est toujours cette petite phrase qui trente de notre tête qui est « ça peut toujours servir » ou alors « je verrai quand je verrai dans le nouvel appartement ou dans la nouvelle maison ». Donc, quand on déménage, il faut faire très attention parce que emporter des objets qu'on n'utilise plus, ça a de l'argent. C'est aussi de l'énergie. Des fois, on loue une camionnette et finalement, il vaut mieux économiser un peu la force de ses bras. Et après, pour l'emménagement, y a plein d'objets sur Give. C'est-à-dire, on retrouve vraiment tous les objets qu'on peut retrouver dans un habitat français typique, hein, des meubles, de l'électroménager, du petit électro, des vêtements, enfin beaucoup, des jouets, beaucoup beaucoup de choses, vraiment beaucoup, exactement ce qu'on pourrait retrouver d'ailleurs sur sur un site de vente. Et ça peut être effectivement à la fois de la conso responsable, c'est-à-dire j'emménage dans un nouveau logement, je dois m'équiper d'une commode, pourquoi ne pas la récupérer en seconde vie gratuitement plutôt que de l'acheter. Et voilà, finalement on est sur une conso aussi bon plan. Parce que voilà, on est tous au courant de toutes les difficultés de pouvoir d'achat qu'on a tous. Donc voilà, donc ce petit bonus de pouvoir d'achat à l'emménagement qui coûte en général très cher, ça fait toujours du bien.
3: Give.com pour en savoir plus. Merci beaucoup Hakim Baka, vous êtes le cofondateur donc de cette application et puis dans les solutions pour trouver du matériel, que ce soit la remise en état, les aménagements, le déménagement lui-même. Il y a les bricothèques, c'est comme une bibliothèque mais pour les outils. On va vous expliquer ça dans un instant.
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3: En version magazine, le thème aujourd'hui, on déménage ensemble, mode de transport, frais cachés, assurance, carton, outils, avec notre invité Timo Rajuri, journaliste pour le média Merci pour l'info, qu'on retrouve sur mercipourlinfo.fr. Et J'ai le vent, chargé de liens sociaux pour la régie de quartier du 19e arrondissement de Paris, vient de nous rejoindre. Bonjour.
6: Bonjour.
3: Alors, on vous a invité parce que vous êtes, j'allais dire à la tête, en tout cas, vous êtes en responsabilité sur un projet qui est très intéressant et qui n'est pas singulier et seulement, qui n'existe pas que sur Paris, c'est une bricothèque. Mais qu'est-ce que c'est une bricothèque ?
6: Alors, la bricothèque, en fait, c'est comme une bibliothèque, sauf qu'au lieu d'emprunter des livres, on va emprunter des outils. Nous, par exemple, on va avoir une variété d'outils, des perceuses, visseuses, des décapeurs thermiques, des ponceuses, et puis aussi des petits outils comme des clés à molette, des tournevis, voilà. Ça fonctionne chez nous. C'est un emprunt qui est gratuit en adhérant juste à la régie de quartier du 19e.
3: Pour avoir regardé les bricothèques un peu partout en France, c'est à peu près toujours le même principe. Soit c'est la gratuité, soit c'est vraiment de la location quasi à un prix symbolique. On est d'accord, J'ai le vent, c'est un bon plan pouvoir d'achat, évidemment, il n'y a pas mieux, mais c'est aussi un bon plan écologique.
6: Oui, bien sûr, parce qu'en fait, ça va permettre de limiter son impact sur l'environnement en n'achetant pas des outils qui seront a priori peu utilisés, car on sait que les travaux dont on a besoin lors d'un déménagement, on n'en aura sûrement pas besoin à d'autres moments.
3: Et est-ce que ces outils sont tous en bon état de marche ? Il y a une vérification qui est faite par l'équipe ? Parce que c'est vrai que parfois on peut se dire, oui, mais bon, si c'est pour avoir des outils de seconde zone, non, moi je veux du bon matos.
6: Oui, bien sûr. Nous, on a effectivement notre chargé d'accueil qui s'occupe de vérifier que tout marche bien. C'est d'ailleurs pour ça qu'on a un dépôt de caution lors de l'emprunt et qui va vérifier si le matériel est en bon état avant de le passer aux nouvelles personnes. Je me permets de dire aussi que chez nous, c'est réservé aux habitants du 19e arrondissement de Paris, mais que bien sûr, il y a beaucoup d'autres bricothèques, comme vous l'avez dit, qui existent en France et il y en a sûrement près d'où habitent les auditeurs.
3: Oui, il y en a un petit peu partout en France, alors pas suffisamment, mais enfin, il faut bien que ça se développe, mais ça vaut le coup d'aller faire une petite recherche sur Internet et de voir s'il y en a une autour de chez vous. Une dernière question, J'ai le vent, d'où viennent les outils ?
6: Alors, chez nous, les outils sont achetés à la bricothèque. Après, il y a des possibilités de dons, je pense, à d'autres endroits. Nous, on a aussi un espace de dons qui fonctionne, mais qui est plutôt séparé. Généralement, nous, c'est des achats.
3: Voilà, ça s'appelle donc une bricothèque, et vous l'avez très justement dit, c'est comme une bibliothèque, mais avec des outils. Merci beaucoup, J'ai le vent, chargé de liens sociaux pour la régie de quartier donc du 19e arrondissement de Paris. Et puis, pour vous qui nous écoutez, faites un petit tour, allez faire un petit tour sur Internet, regardez, il y en a peut-être une autour de chez vous. Juste un mot, Timour Ajuri, journaliste pour Merci pour l'info, sur ce thème du déménagement. Là, j'y repensais, on n'a pas eu le temps d'en parler. Mais très vite, la réexpédition du courrier, vous avez un bon plan pour ça ?
4: Oui, alors il y a la poste qui peut vous réexpédier le courrier.
3: Voilà, ça c'est une cinquantaine d'euros.
4: Voilà, et puis vous pouvez avoir d'autres solutions moins chères. C'est vrai que c'est important la réexpédition du courrier, Valère.
3: Voilà, et la solution la moins chère, c'est qu'il y a un service public de réexpédition du courrier. Tapez sur Internet, c'est gratuit, et vous pouvez l'envoyer comme ça. Je donne la réponse à votre place. On peut pas tout savoir, Timour, hein, ça
4: alors,
3: c'est la vie. Hein.
4: Alors oui, Valère, je me permets juste d'ajouter donc ce service, ça permet d'indiquer à l'administration votre changement d'adresse. Par exemple, au fisc, à France Travail.
3: Exactement.
4: Après la réexpédition, vous pouvez le signaler à la poste, mais c'est indépendant, en fait. C'est deux choses indépendantes.
3: Vous avez raison, mais ça permet de contacter pas mal d'administrations. Timour Ajuri, vous êtes journaliste pour Merci pour l'info. Et avant de nous quitter, vous allez vous prêter au jeu de notre quiz, le vrai-faux, pour finir avec les idées claires sur ce thème du déménagement. Vrai ou faux, on peut bénéficier d'aide financière pour déménager, même quand on n'a pas un petit revenu.
4: Alors, vrai, vous pouvez bénéficier d'aide financière. Après, la plupart, c'est vrai, sont quand même réservés aux personnes qui ont les plus faibles revenus.
3: Et vous nous l'avez dit, il faut chercher pour trouver.
4: Oui.
3: Vrai ou faux, les déménageurs professionnels ont l'obligation de proposer une assurance de base.
4: Oui, c'est vrai. Après, il peut y avoir des services d'une couverture plus ou moins étendue.
3: Vrai ou faux, les cartons de supermarché sont toujours gratuits et autorisés à être récupérés?
4: Alors oui, en général, on va vous les proposer, enfin vous pourrez les récupérer gratuitement et vous aurez le droit de les prendre, oui.
3: Vrai ou faux, on peut obtenir des jours de congé pour un déménagement?
4: Oui, après tout dépend de votre secteur, de votre entreprise et puis n'oubliez pas de préparer un justificatif pour votre employeur.
3: Et ça, est-ce que c'est vrai ou faux? Il est interdit, j'ai bien dit interdit, de déménager seul un frigo couché dans un camion?
4: Alors, je ne sais pas si la loi l'interdit expressément, je ne crois pas. Mais en tout cas, c'est fort imprudent, sans vouloir jeter un froid, Valère.
3: Vrai ou faux, Timour? Les plateformes collaboratives permettent parfois de louer un camion bien moins cher, et notamment à plusieurs.
4: Vrai, oui, ça peut être une bonne solution économique.
3: Un devis de déménagement peut augmenter le jour J sans explication, c'est vrai ou c'est faux?
4: Ah, ça, c'est faux. En tout cas, c'est interdit. Une fois signé par le client, le devis engage le professionnel.
3: Timour Ajoury, journaliste, merci pour l'info. Merci beaucoup pour vos éclairages. Alors, je rappelle le site qui est une mine d'informations, mercipourlinfo.fr. J'espère que vous y voyez plus clair, vous qui nous avez écoutés sur votre radio locale ici. Alors, pour réécouter l'émission, mais aussi toutes les autres, et c'est vrai qu'il commence à y en avoir quelques-unes, c'est sur ici.fr. La semaine prochaine, on va voir comment bien vieillir en restant chez soi, même avec un budget serré. Pensez à nous envoyer vos questions. Mon mail, c'est parici les économies@radiofrance.com.

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1: Bonjour à tous et bienvenue dans votre émission Cinéma. Ça tourne avec aujourd'hui l'équipe d'Anna et les enfants. Une comédie pas banale qui se penche sur une phobie assez méconnue. Alors ce n'est pas la phobie des araignées, ni des serpents, de la foule ou des clowns. Il s'agit de la phobie des enfants et on appelle ça la pédophobie. Bonjour Camille Chamouf.
2: Bonjour.
1: C'est vous qui interprétez la pédophobique du film. Vous connaissiez cette pathologie?
2: Pas du tout, mais je sais que tout existe. Et je sais que les phobies existent, se portent sur à peu près n'importe quel objet, comme on dit en psychanalyse. Donc voilà, ça ne m'a pas étonnée du tout.
1: À vos côtés, justement, la réalisatrice du film, dont c'est le premier long métrage. Bonjour Diane Clavier.
3: Bonjour.
1: Et notre métier de l'ombre du jour, un poste indispensable à la fabrication d'un film, déterminant notamment dans le registre de la comédie, celui de monteuse. Bonjour Sarah Terna.
4: Bonjour.
1: Vous allez nous révéler les secrets de votre métier. Mais d'abord, un mot de l'histoire, Camille Chamouf. Vous n'êtes pas synopsiphobique?
2: Non, pas du tout. Alors, je suis synopsiphile.
1: Alors faites-nous le synopsis en deux phrases et puis on envoie la bande-annonce.
2: Ah ouais, je crois que je suis capable. C'est une femme, Anna, donc, qui est phobique des enfants. Elle a développé une phobie irrépressible des enfants et elle retrouve son amour de jeunesse qui a deux enfants.
1: Et là, c'est le drame. Bande-annonce.
5: C'est sa semaine. Est-ce que juste le temps que la voisine arrive, tu pourrais les garder?
6: Qui ça?
5: Les enfants.
6: C'est un cauchemar, Betty.
7: C'est l'occasion rêvée de soigner le mal par le mal. T'as tout essayé, sauf te confronter à ta peur.
8: Et attendez!
9: Mais pourquoi t'as peur de nous? On t'a rien fait!
10: J'ai pas peur de vous, j'ai peur de tous les enfants.
1: Anna et les enfants, un film ici avec Camille Chamouf dans le rôle titre, un film tourné en Belgique. Camille, en vous replongeant dans vos souvenirs de l'été dernier à Bruxelles, là où vous avez tourné pendant 6 semaines, quelle est la première image qui vous revient, là sans réfléchir?
2: C'est dans la rue dans laquelle on a tourné la scène où je grimpe dans un arbre pour échapper aux enfants de ma sœur. Et on a énormément ri parce qu'il y avait quelqu'un de l'équipe technique qui venait régulièrement nous voir pour nous faire visiter Waterloo ou je ne sais plus quel.
1: Absolument.
4: Un fou rire mémorable.
2: Oui, voilà. On a eu un fou rire très très long parce qu'il y a quelqu'un de l'équipe technique qui nous a dit si on finit pas trop tard ce soir, on peut aller voir le musée des arts guerriers de la Belgique et le champ de bataille de Waterloo. Et on était là. Avec plaisir, oui, bien sûr, pourquoi pas.
1: Vous êtes allé?
2: Non, bah évidemment.
11: Non, on a fait des heures sup.
2: T'imagines bien qu'on a fait des heures sup.
1: Et vous êtes vraiment dans un arbre à ce moment-là, les plans serrés vous êtes...
2: Ah oui. Oui, bien sûr, je suis dans un arbre perché.
1: Non, vous avez fait vos cascades vous-même, donc, sur Anna et les enfants.
2: Oula, Camille,
11: elle a vraiment fait sa cascade elle-même. Ouais, c'était pas hyper confortable, c'était long, c'était une scène où il y avait beaucoup de dialogue, donc elle devait tenir en équilibre sur l'arbre, c'était pas simple.
1: Diane Clavier, ça a été un de vos choix de tourner en Belgique et pas en France, parce que, je vous cite, les Belges se prennent moins la tête.
11: J'embrasse les Français quand même.
1: Est-ce que vous pouvez développer sur
11: Non, alors après c'est des choix qui se résument pas à ça, parce que c'est aussi des choix de production, de temps de travail des enfants qui sont plus souples en Belgique.
1: Donc c'est ça la vérité. Oui, parce qu'il y a beaucoup de comédiens enfants, évidemment.
11: Oui, puis ils ont le droit de travailler plus longtemps, un petit peu plus longtemps en Belgique qu'en France. Il n'y avait pas vraiment de hiérarchie, c'était très très agréable.
2: C'est un tournage horizontal.
1: Ah oui, exactement. À la différence des tournages
2: verticaux, où tu as vraiment une notion de caste qui existe, qui est folle parfois, qui est aristocratique, enfin il y a un truc très étrange. Et là c'était le contraire, c'était un tournage horizontal quoi. Sur un tournage il y a énormément de petits métiers qui sont essentiels à un film, mais qui ne sont pas réputés ou même connus tout simplement, et qui sont troisième assistant, enfin des
11: énormément accessoiriste,
2: le weatherman, le type qui s'occupe de savoir s'il va faire beau ou pas beau
1: le weatherman. Alors ça je connaissais pas, on a reçu accessoiriste troisième assistant, il y a un
2: weatherman.
1: Il y a un gars qui
2: alors,
1: travaille
2: généralement, il est aussi machinot.
11: Il fait aussi partie de l'équipe.
2: C'est quelqu'un qui...
11: C'est lui qui a mis la meilleure appli météo, quoi.
1: Camille Chamouf, qu'est-ce que ça représente pour vous, le métier de monteur au cinéma, en tant que comédienne?
2: C'est notre principal agent, monteur, parce que en fait, nous, on propose beaucoup de choses. Il y a des choses, évidemment, on est cadré par la réalisatrice, en l'occurrence, et dirigé, etc. Mais il y a des moments où on se plante, il y a des moments où on se trompe, il y a des moments où on propose des choses raté. Et en fait, évidemment, le ou la réalisatrice est pour beaucoup dans le choix, mais le premier travail de la monteuse, en l'occurrence, de délaguer, d'essayer de percevoir votre drôlerie ou votre originalité, moi, je trouve que on leur doit toutes les récompenses qu'on peut avoir dans la vie.
1: Ah oui.
2: Monteur. Ah ouais.
1: Ça peut
2: sembler... Moi, j'ai déjà vu... En fait, moi, j'ai un exemple récent d'un film de quelqu'un que je connais très bien. Et en première version de montage, c'était... Enfin, en première version... Le premier montage, même pas une première version, mais le premier montage me semblait catastrophique et le deuxième montage m'a semblé génial.
1: Ça peut changer une prestation.
2: Mais totalement. Mmh. Ça change le jeu.
1: Comment ça se passe, justement? Vous commencez à faire le travail du montage pendant le tournage? Enfin, c'est pas systématique, mais en l'occurrence, là, c'était le cas.
3: Ouais, quasiment tous les films, en fait. Il y a quelques exceptions. Mais en fait, en fiction, c'est très différent, évidemment, en documentaire, mais en fiction, souvent, on commence, en fait, pendant le tournage, tout simplement pour un peu rattraper le retard de connaissance d'une réalisatrice ou d'un réalisateur qui souvent a écrit le film et qui en fait travaille sur le film depuis parfois 3-4 ans, etc. Et donc le fait de pouvoir travailler en même temps, en fait on s'approprie entre guillemets les images, on fait beaucoup d'essais ratés pour arriver à quelque chose et quand le réalisateur ou la réalisatrice sort du tournage, on a une première version à montrer qui n'est pas du tout évidemment la version définitive mais qui est une sorte de mise à plat des propositions qu'on peut faire, des intuitions qu'on a comme ça de ce qui peut marcher.
1: Ça prend combien de temps de faire un montage d'un film d'une heure et demie, là, en l'occurrence?
3: Eh bah, ben, en général, ça dépend du budget du film. Ça dépend du temps de tournage, ça dépend de beaucoup de choses. Mais en gros, là, on a 16 semaines.
2: 16 semaines, ouais.
3: On a eu 16 semaines, qui est à peu près une sorte de moyenne. On va dire qu'on est, sur ce genre de film, on est entre 12 et 18. Et voilà.
1: Donc 6 semaines de tournage et 16 semaines de montage. Est-ce que vous êtes déjà allé, Camille Chamou, dans l'antre d'un monteur du cinéma? Vous voyez à quoi ça ressemble?
2: Oui, tout à fait. Oui, j'ai même déjà fait des montages, mais pas de longs métrages. J'ai fait des montages de sketchs. Donc je vois très bien ce que c'est et je vois très bien comment on peut faire raconter beaucoup de choses très différentes à des images, à des rushs, comme on l'appelle.
1: Oui, c'est ça.
2: Ça s'appelle des rushs, la matière brute. Mmh. Et ouais, je suis très, très admirative de la faculté de concentration des monteureuses.
1: Sarah Terna, qu'est-ce qu'un monteur voit que nous, spectateurs, ne verrons jamais?
3: Alors, si on parle donc des jeux des comédiens, tous les comédiens ont un peu des petits tics, par exemple, des petites choses comme ça. Et alors ça, c'est aussi c'est de la matière première. Donc souvent, il y a des choses qu'on essaye de garder qui racontent des choses du personnage, d'une sorte de fragilité, etc. On va essayer, par exemple, de gommer des petits systématismes de comédiens. Qu'est-ce qu'on va enlever? On va enlever évidemment tout ce qui peut se passer pendant un tournage, je sais pas moi, des fous rires.
11: Des fous rires, un problème de texte, un problème de son.
3: Exactement.
11: Et les prises qu'on peut pas garder, qu'on peut pas monter.
3: Évidemment.
2: Toi, quand tu vas voir un film, tu vois le montage?
3: En fait, quand je suis lancée dans un film qui me plaît, j'oublie le montage. J'oublie le montage, sauf quand c'est un montage qui est très visible, mais qui est au service comme ça de la narration. Donc où là, je peux prendre plaisir à le voir, mais sans le voir. Et quand je m'ennuie un peu, là, je commence à voir les plans, à voir les axes. Je me dis mais pourquoi ils ont fait ça? Mais ils auraient dû couper là. Ils auraient dû inverser cette séquence. Ils auraient dû voilà.
1: Déformation professionnelle.
3: Quand je commence à réfléchir, c'est qu'on m'a perdu.
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1: Et avec nous, l'équipe du film Anna et les enfants, une comédie ici, avec Camille Chamou. Gardez votre micro bien en face, Camille. Notre invitée ce dimanche en compagnie de la réalisatrice Diane Clavier et de la monteuse Sarah Terna. Et c'est l'heure donc de la séquence souvenirs sensoriels de tournage. On remonte le temps à l'été 2025 à Bruxelles. Camille Chamou, en vous replongeant sur les lieux de tournage, si vous pouvez fermer les yeux, quelle odeur reviendrait en tête?
2: Quelle odeur? Personne n'avait d'odeur corporelle.
11: C'est une odeur de crème,
2: forte,
11: gloss,
2: des frites, et bien sûr.
1: C'était en Belgique.
2: Exactement.
1: Par contre, il y a un son qui vous a marqué pendant le tournage, Diane Clavier.
11: Mais c'est plus parce que c'était un son, c'était une contrainte. En fait, on a beaucoup Bruxelles est foutu d'une telle manière qu'en fait, vraiment, tous les avions qui décollent de l'aéroport passent au-dessus de la ville et de tous les quartiers de la ville, où que vous soyez, vous les entendez. Et c'est vrai que ce son d'avion... nous a beaucoup enquiquiné, pour être poli, quand nous étions en extérieur. Et je me souviens beaucoup de de nous qui disions « Ah, avion !» Et donc les comédiens devaient s'arrêter, on devait reprendre et tout ça. Et il y a eu un jour où c'était vraiment, vraiment redondant. Et c'est déjà insupportable quand on essaye de faire une séquence. Et après, vraiment, c'est presque un gimmick, en fait.
1: Ouais. Vous confirmez, Camille, vous vous souvenez de cette
2: séquence? Oui, bien sûr. C'était même héroïque pour eux d'arriver à garder... Effectivement, il y avait beaucoup d'interruptions pour cause d'avion. Non, moi, j'ai cherché un son. C'est un son que j'ai émis ou créé, je sais pas comment dire, parce que quand je viens chercher les enfants à l'école, j'ai très très peur.
1: Ah oui.
2: Et je veux pas qu'ils me voient, et en même temps je veux pas que les autres enfants me voient. Donc j'ai peur, je voudrais pas qu'ils me ratent, mais je veux qu'ils me suivent de loin et pas que les autres enfants viennent me voir. Donc du coup, je peux pas dire salut les enfants ou un truc normal, et donc je me disais qu'est-ce que je peux inventer comme son, et j'ai proposé à Diane une sorte de pan effaré.
11: Oui, un pan effaré. Mais c'était du génie.
2: Ah oui, voilà. Je sais plus comment je fais.
1: C'est un truc comme ça.
2: Pour que les enfants, les deux que je connaisse, retournent et que les autres comprennent pas que c'est une personne. Et donc voilà, on a un peu cherché autour de ce.
11: Ouais, mais c'est surtout toi qui l'as amené. Et j'avoue que le premier moment où on fait la première prise, où elle sort, personne n'a tenu sur le plateau. C'était irrésistiblement.
1: Ah, vous avez surpris tout le monde.
11: Ah bah oui, puis elle le faisait très fort. Et nous, au montage, c'est qu'elle nous a beaucoup amusé parce qu'on l'a presque redoublé, oui, en plus. On l'a doublé tellement on trouvait ça drôle. Et ça, c'est vraiment des propositions de génie. Parce que ça, c'est pas écrit.
1: Entre deux avions, du coup.
11: Entre deux avions, elle faisait le pan.
1: Mais ça, le problème avec les avions, c'est aussi une problématique qui revient souvent dans cette émission et dont on parle.
11: Ah oui.
1: On ne peut pas donc tourner avec des avions au-dessus, c'est par rapport au son.
11: C'est par rapport au son, ouais, en fait. Oui, ça fait beaucoup de bruit et ça.
2: Et puis à un moment donné, un jour, il y avait moins d'avions, mais soudain, il y a eu un accident ou un problème, il y a eu des hélicoptères.
1: Ah, génial.
2: Mais alors, toute la journée, on était morts de rire.
11: Infernal.
2: On se disait, mais qu'est-ce qui se passe?
11: Parce que les micros sont hyper puissants, donc ils captent tout. Et le chien aussi. On avait un chien qui aboyait beaucoup dans l'appartement, le décor appartement d'Alexandre. Et on n'arrive pas à trouver où il était.
2: Ah oui, c'est vrai.
1: Diane Clavier, avec quoi avez-vous envie que les spectateurs repartent après avoir vu votre film?
11: Avec l'envie d'y retourner dès le lendemain.
1: De voir deux fois le film.
11: Non, avec l'envie de... Oh bah de quand même d'une petite discussion, parce que je trouve que c'est au-delà du sujet effectivement très comédie, cette femme qui a peur des enfants, voilà, mais c'est aussi un fond de tarte, ce sujet très comédie. J'ai l'impression qu'on aborde aussi des sujets un petit peu plus, moi en tout cas qui m'intéressent, de notre rapport à tous avec les enfants, de la parentalité, de une femme qui n'en a pas,
1: comment elle est perçue
11: et tout ça. Donc pourquoi pas un peu de discussion et même des discussions avec ses propres enfants, ça peut être assez, assez marrant.
1: Camille Chamou, avec quoi repartez-vous de ce film et de cette expérience?
2: Je repars avec le plaisir d'avoir assumé ce merveilleux rôle proposé par Diane, qui est un rôle très atypique, puisque je crois qu'elles ont réussi à en faire un personnage attachant. Alors que toute la société rejette sur le papier une femme qui aurait un problème. C'est pas qu'elle les aime pas, c'est qu'elle en a peur, mais en l'occurrence qui aurait un problème avec l'enfance. Donc je trouve que c'est novateur et que c'est très agréable d'avoir fait ça, et ne serait-ce que d'ailleurs la proposition de situation burlesque pour une comédienne femme. C'est très rare.
1: Oui.
2: On connaît très bien dans toute l'histoire du cinéma, de Buster Keaton à Charlie Chaplin, en passant par les Marx Brothers, la passion qu'ont les gens, jusqu'à Louis de Funès et Pierre Richard. Enfin, la passion qu'ont les gens pour l'homme burlesque. Il n'y a pas du tout d'historique de la femme burlesque. Les quelques-unes ont été assez effacées. Et pour moi, l'une des premières femmes burlesques en France, c'était la scénariste qu'a choisie Diane et
11: Olivia
2: actrice Cotte. Olivia Cotte.
11: Formidable Olivia
2: Cotte. Qui a effectivement un peu...
11: Complètement, dans ce programme court, vous les femmes qui passaient sur Teva, qui va vraiment fait, pour moi, pour la première fois, je voyais une comédienne femme jouer avec son corps, les jambes en l'air, et ça tombe, et
2: c'est
11: ça
2: que
11: se pète la gueule, et ça se... Et tout, et en même temps...
2: Avec le gag.
11: Le gag, et en même temps avec des dialogues affûtés.
2: Et ça, c'est le plaisir de jouer du gag visuel, de jouer avec son corps. C'est extrêmement rare d'avoir l'occasion de le faire. Donc,
1: oui.
2: repartir avec ça.
1: Merci beaucoup, Camille Chamou. Anna et les enfants, c'est au cinéma depuis ce mercredi. C'est un film ici et c'est avec Alban Lenoir, Olivia Cotte, Esteban, Marie Papillon, Maria Maguey et Camille Chamou dans le rôle principal. Merci beaucoup encore d'avoir été avec nous, Camille.
2: Merci.
1: Merci Diane Clavier. Bravo pour ce tout premier métrage. On espère qu'il y en aura d'autres. Et merci Sarah Ternat de nous avoir révélé les secrets de votre métier de monteuse pour le cinéma.
2: Merci.

0: Aujourd'hui, en 2026, elle respire la nostalgie, mais à sa sortie en 1990, cette chanson s'imposait comme une jolie projection sur ce qu'allait être l'an 2001. Ce matin, vous réécoutiez Pierre Bachelet, ici.
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0: Ici des 6h, ça commence avec vous, bien entendu. Merci d'en rester fidèle. Votre équipe du dimanche matin est en place. Fabien à la rédaction en chef et Laurie à la technique, au standard. C'est Dylan qui vous accueille et Valentine Letès pour l'actualité. Bonjour Valentine.
3: Bonjour François-Xavier, bonjour à tous.
0: L'info du jour, c'est la journée mondiale des donneurs de sang.
3: Avant l'été, peu de donneurs sont disponibles. C'est le moment de faire du stock pour les humains. Et pour les animaux, votre chien aussi peut donner son sang. Reportage dans une demi-heure.
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0: Dimanche 14 juin, très beau réveil ici. Il est 6h, bienvenue à vous. Info Valentine et à la une, l'arrivée d'une nouvelle vague de chaleur.
3: D'après le calendrier, nous ne sommes pas encore en été, mais la météo n'est pas du même avis. À partir d'après-demain, mardi, des températures jusqu'à 35 degrés sont annoncées par Météo France sur tout le pays. Cette masse de chaleur arrivera par le sud, où il fait déjà très chaud ce week-end. Sarah Kélifi, Aix-en-Provence notamment, habitants et touristes se réfugient déjà à l'ombre au parc de la Torse.
4: Oui, et je rencontre Florence avec son chapeau de paille.
5: Recherchons la fraîcheur.
4: Et je comprends tout de suite pourquoi elle est venue ici, dès qu'on passe du soleil à l'ombre.
5: Là, on a perdu au moins 10 degrés, là.
4: Et je peux dire, vous avez presque amené votre arbre artificiel, puisque vous avez un parasol.
5: Nous allons nous mettre dessous.
4: Et on passe devant un parc à jeux où je m'arrête pour rencontrer des mamans venues avec leurs enfants. Il faisait combien chez vous quand vous êtes partie?
6: À 10h, il faisait déjà 25.
7: Chez moi, j'étais torse nu, j'avais chaud.
6: Ça fait du bien de se mettre à l'abri.
8: C'est vraiment pour éviter la grosse chaleur, risque d'insolation, déshydratation.
4: D'ailleurs, je vois des familles au bord de la Torse. Il faut juste passer sous les barrières.
9: Ah, bonjour madame.
4: Ah, vous êtes carrément les pieds dans l'eau pour me rejoindre.
9: Ça fait du bien. Ça sent vraiment plus frais. En profiter de la nature.
4: Ah bébé.
7: Oui. J'ai attrapé des petits poissons.
4: Et en face, il y a des arbres, des grands cercles d'ombre où piquent ces Anglais.
10: We just wanted somewhere to eat.
11: On voulait un endroit où manger notre repas qui ne soit pas quelque part en plein soleil en ville, quelque part où il fait frais, il y a de l'ombre et de la nature. On a cherché et on a trouvé ça compliqué de trouver un endroit comme celui-ci.
4: Alors pour la suite de leur séjour, ils ont bien enregistré l'adresse.
3: Et ces températures donnent lieu aussi à des scènes pour le moins surprenantes. À Toulouse, deux jeunes femmes ont trouvé une couleuvre d'1,50 m dans le tiroir de leur bureau où le serpent totalement inoffensif a choisi de s'installer pour se protéger de la chaleur. Vous avez les images sur ici.fr.
0: 6h02 sur votre radio ici, les arrêts de travail seront bientôt limités.
3: Le décret a été publié cette nuit au journal officiel. C'est l'une des mesures décidées en fin d'année dernière dans la fameuse loi de financement de la sécurité sociale. Bonjour Fabien Fourel.
12: Bonjour Valentine, bonjour à tous.
3: À partir du 1er septembre, donc, les arrêts maladie seront donc plafonnés.
12: Oui, ces plafonds sont fixés à 31 jours pour une première prescription et à 62 jours pour une prolongation de l'arrêt maladie. Cela concerne les arrêts prescrits par votre médecin, votre chirurgien dentiste ou votre sage-femme. Les soignants conservent une marge de manœuvre. Ils peuvent prescrire un arrêt plus long si la situation du patient le nécessite. Dans ce cas, ils doivent le justifier sur la prescription en s'appuyant, si elles existent, sur les recommandations de la Haute Autorité de Santé. Autre limite qui ne change pas pour les arrêts maladie, la Sécurité sociale ne verse pas d'indemnité plus de 360 jours sur 3 ans. Et pour les accidents du travail ou maladies professionnelles, un décret fixe à 4 ans la durée maximale de versement des indemnités journalières à compter du 1er janvier 2027. Le gouvernement prévoit aussi un renforcement de la prévention, de l'accompagnement et des contrôles des arrêts maladie, alors que leur nombre a augmenté de 10% en seulement 5 ans.
3: Mais pour les syndicats, la CGT comme la CFDT, la mesure ne s'attaque pas, je cite, aux causes réelles de cette augmentation des arrêts maladie. La mise en examen d'une jeune femme de 19 ans hier en Alsace pour tentative de meurtre sur son nouveau-né. Un bébé de quelques heures, abandonné à la lisière d'une forêt dans le Haut-Rhin la semaine dernière, est retrouvé très vite, puisqu'un témoin a vu la jeune femme courir, une couette à la main, les jambes nues et en sang. Des milliers de manifestants attendus ce dimanche à Genève, en Suisse, pour dénoncer la politique fasciste et impérialiste du G7. Le sommet international des plus grandes économies démocratiques du monde se tient à partir de demain à quelques kilomètres à Évian en Haute-Savoie. À l'issue de ce G7, le président des États-Unis se rendra à Versailles pour dîner au château avec Emmanuel Macron. Ce sera mercredi, à l'occasion du 250e anniversaire de l'indépendance des États-Unis, précise l'Élysée.
0: Direction l'Amérique, justement, Valentine, pour une soixantaine de supporters de l'équipe de France de football.
3: Les membres des Corsaires Dunkerquois, association de supporters du Nord, certains s'envolent dès aujourd'hui pour être aux États-Unis mardi, Charlotte Schumacher, et encourager les Bleus pour leur premier match.
2: Martine, 71 ans, emmène avec elle le kit du parfait supporter des Bleus.
13: Dans ma valise, il y a déjà les maillots de l'équipe de France. Bon, les nouveaux, les anciens, ceux de l'année dernière. Bon, après, il y a les écharpes.
2: Le grand départ approche, enfin.
13: Ah bah oui, là oui, maintenant oui. Hein. On est tous impatients, je pense.
2: La Coupe du Monde, ça reste une compétition très importante.
13: C'est l'apothéose, c'est le triomphe d'une équipe, d'un pays.
14: La Coupe du Monde, c'est super festif.
2: Dominique, un autre fan des Bleus, se remémore des souvenirs. Lui qui suit l'équipe de France dans presque tous ses déplacements.
14: On peut croiser des gens de tous les peuples, mais du monde. J'ai souvenir de ça en Russie, où on avait croisé des Péruviens, où on a croisé des gens qu'on n'a pas l'habitude de voir. Quoi. Enfin, c'est l'union sacrée derrière le football, je pense.
2: Les Corsaires sont prêts à mettre l'ambiance dans les stades, même si...
14: Là, ça va être peut-être un petit peu plus compliqué aux États-Unis parce qu'on va se retrouver plus près du ciel que du terrain. Mais c'est le prix à payer pour être avec eux là-bas. Quoi.
2: Et cette équipe de France 2026, alors ?
14: C'est la famille, c'est la famille.
2: Et Martine, elle en pense quoi ?
13: Oui, elle m'inspire. Mais il y a encore des petites lacunes, je trouve.
2: C'est vrai ? Pourquoi ?
13: Je trouve que le ballon, il va pas assez vite. Il n'y a pas assez d'appels devant. Pas des joueurs qui arrivent à bien se démarquer.
2: Bon, et bien Didier Deschamps, si vous passez par là, la troisième étoile, on l'aura peut-être grâce au conseil de Martine. Qui sait ?
3: Qui sait ? France-Sénégal, c'est mardi, après-demain donc, à 21h. Cette nuit, le Maroc, demi-finaliste surprise il y a 4 ans, a tenu en échec le Brésil. Un but partout.
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3: La météo, François-Xavier, et ce dimanche, c'est donc déjà l'été.
0: Eh oui, il s'installe, ma chère Valentine, avec tout de même ce matin quelques nuages. Ils sont concentrés principalement le long des côtes en région PACA. Sur la moitié sud, localement, la présence de cumulus de beau temps. Mais sinon, partout ailleurs, déjà un soleil largement présent sur l'ensemble de la France. Et puis en après-midi, des conditions estivales pour ce dimanche. Effectivement, en dépit d'un ciel plutôt voilé au nord du pays, du côté de la métropole lilloise et de sa périphérie. Côté température, toujours de la chaleur ressentie, donc avec ce matin 17 degrés à Béthune, 20 degrés pour Langres, 22 à Annecy, 24 à Brest et Brive, 25 du côté de Besançon, 27 à Calvi, 29 à Aix-en-Provence et dans la journée des maximales comprises entre 26 et 34 degrés, température la plus forte relevée en région bordelaise à Mérignac, notamment où vous nous écoutez sur votre radio locale, ici Gironde.
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0: Ami d'enfance de Paul McCartney, il est également connu comme étant le plus jeune membre des Beatles. C'est tout comme ses petits camarades. George Harrison est définitivement entré dans la légende. Got my mind set on you pour un réveil vitaminé ce matin ici. 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

0: Artiste de grand talent, George Harrison, que vous retrouvez sur votre radio ici, votre réveil au son de Got My Mind Set On You.
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0: Lundi, après les fêtes, en septembre, bon, en fin de compte, on a plutôt tendance à attendre le fameux bon moment pour se remettre en mouvement, Valentine.
3: Oui, mais le changement, c'est maintenant, comme dirait l'autre. Profitons de l'été, de ces jours plus longs et du beau temps pour se motiver.
0: Et celui qui va nous aider à la retrouver, cette motivation, il s'appelle Nordi Natab, notre coach avec nous à 6h15, 2 minutes pour être en forme. Et puis, à l'occasion des 40 ans de la disparition de Coluche, souvenez-vous, c'était le 19 juin 1986, la chaîne LCP nous propose de revoir Le jeu de la vérité, animé à l'époque, vous vous en souvenez certainement, par Patrick Sabatier, et qui recevait justement l'acteur et humoriste pour une émission qui est restée dans toutes les mémoires. Rembobina, rendez-vous ce soir 21h avec notre confrère Patrick Cohen, lequel d'ailleurs nous livre quelques confidences au sujet de ce souvenir télé absolument iconique. C'est dans vos coulisses télé à 6h20 bien sûr. Et sachez également que ce matin votre radio ici a convié Zucchero. La musique de Sansuna Donna, c'est pour vous d'ici, les infos de 6h30. Pour le moment, il est 6h12 et une actu de vos territoires tout de suite. Elle est mise en lumière par nos amis d'ici, Armorique, actu gourmande croquante, comme dirait l'autre évidemment, et qui concerne la star américaine Eva Longoria.
3: Ah oui, l'inoubliable Gabriel Solis dans la série Desperate Housewives.
0: Et qui aime beaucoup la France d'ailleurs, Valentine.
3: Ah oui,
0: qui adore désormais, oui, la galette saucisse de Bretagne, puisqu'elle a déclaré, figurez-vous, j'en mangerai tous les jours.
3: Ah, elle a bon goût, mais attendez, ils vont remplacer les hot dogs par les galettes saucisses en Bretagne.
0: Il y a un truc du style, a priori, pas encore en tout cas, mais visiblement il y a effectivement du neuf. En fait, ce qu'il faut expliquer, c'est que l'actrice était ces jours-ci de passage en Ille-et-Vilaine à l'occasion du tournage de son émission Searching for Friends, et elle en a profité, notre chère Eva, pour s'initier donc aux saveurs locales. Résultat, coup de foudre absolu et immédiat pour cette fameuse galette saucisse préparée par le Brest Café qui est situé à Saint-Malo.
3: Très bien, du coup Eva Longoria sera bientôt à l'affiche d'une nouvelle série télé.
0: Ah bon, là, je sais pas, laquelle ?
3: Desperate Housewives.
0: Oh, c'est beau, bravo Valentine. Avec des intrigues certainement sur un fond de gastronomie bretonne. Moi, franchement, j'ai hâte. Hein.
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0: Paris réussi pour la chanteuse Zazie qui, après 3 ans d'absence depuis son dernier album, nous revient avec ce morceau à la fois léger, actuel et profondément connecté aux enjeux de notre temps. Nouveauté de votre radio ici à 6h14, vous faites connaissance avec Peu Importe.

0: Talent de la chanteuse Zazie qui brille de nouveau à quelques jours de l'été sur votre radio ici, peu importe, en nouveauté. Et il est 6h16 en pleine forme grâce à des gestes simples au quotidien et surtout grâce à notre coach Nordine Attab. Bonjour Nordine.
1: Bonjour.
0: Et si l'été c'était finalement le meilleur moment pour recommencer à bouger, vérification en tout cas tout de suite auprès de vous, mon cher Nordine.
1: Bon, c'est décidé, lundi je me lance. Ou plutôt, après les fêtes je me lance. Ah non, en septembre je me lance. Bref, au final, on attend souvent le bon moment pour se remettre en mouvement. Mais en réalité, l'été est peut-être la meilleure période pour recommencer à bouger. On débute par un premier exercice, ou plutôt une première astuce liée à ce qu'on appelle un circuit training, c'est-à-dire une multitude d'exercices qui va nous permettre de solliciter un ensemble de muscles. Et pour ça, on va pouvoir choisir trois exercices qui vous correspondent. Par exemple, je choisis la chaise en appui sur un mur, puis un travail d'équilibre en appui sur un pied, et enfin de la marche. Objectif, ne jamais chercher à effectuer de longues séries, mais plutôt de changer régulièrement d'exercice. Par exemple, j'effectue 20 secondes de chaise contre un mur, le dos en appui, les jambes fléchies. Ensuite, je me redresse, je me mets en appui sur un pied et je maintiens l'équilibre. 20 secondes sur le pied droit, puis 20 secondes sur le pied gauche. Et ensuite, je marche par exemple durant une minute. Et vous répétez tout ça plusieurs fois. Et grâce à ça, vous allez solliciter l'ensemble du corps. Et vous pouvez effectuer ce circuit durant 10 à 15 minutes, à votre rythme.
0: Ok, donc Nordine, il faut recommencer en fait simplement.
1: Exactement. Que ce soit des exercices spécifiques de renforcement musculaire ou du travail cardiovasculaire. Tiens, c'est ce que nous allons voir. Un deuxième exemple de circuit training axé davantage sur le système cardiovasculaire. On va alterner des montées de genoux durant 20 secondes. Ensuite, on marche durant 30 secondes, tranquillement. Puis enfin, on se met à courir. Une minute. Et on reprend. Les montées de genoux, la marche et enfin la course. Et grâce à ça, vous allez renforcer le cœur, le souffle et l'ensemble du corps. Et vous pouvez effectuer ce circuit durant 10 à 15 minutes, à votre rythme. Bon, ben vous savez quoi ? C'est à vous de jouer.
0: Merci beaucoup Nordine Attab. Nordine, que vous retrouvez sur notre site ici.fr, histoire de vous partager d'autres bonnes pratiques pour entamer votre remise en forme estivale et puis plus globalement, tous nos conseils forme et bien-être en écoutant nos podcasts dédiés. Ça se passe sur l'appli Radio France. Sinon, vous avez toujours la possibilité de vous tester au Boogie Woogie dont il est question tout de suite en compagnie de Monsieur Eddie Mitchell sur votre radio ici, 6h19. Le pape.

0: Ici, vos chansons préférées toute la journée. Absolument. Et ce titre d'anthologie que vous offrait Eddie Mitchell ce matin, pas de Boogie Woogie.
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0: 22, bon réveil avec nous, on accueille tout de suite celui pour qui les médias n'ont absolument aucun secret et le petit écran plus particulièrement. Bonjour Patrice Gascoigne.
2: Bonjour François-Xavier, bonjour à tous.
0: Pour les coulisses télé de ce dimanche, Patrice, vous nous proposez de regarder une émission culte certes, mais ce programme, il a été diffusé sur TF1 le 17 mai 1985.
3: À l'occasion des 40 ans de la mort de Coluche, LCP, la chaîne parlementaire, propose de découvrir ou redécouvrir une émission culte présentée par Patrick Sabatier, Le jeu de la vérité sur TF1 avec Coluche.
4: Est-ce que vous êtes prêts pour répondre aux premières questions? Alors allez-y, attention, vous êtes prêts? SVP, je tiens tout de suite à rassurer les téléspectateurs, il y en a pour une heure et demie, mais ils pourront aller pisser, il y a des chanteurs.
3: Voilà, vous l'avez compris, on va pas s'ennuyer ce soir sur LCP, la chaîne parlementaire, une chaîne disponible sur le canal 13 de votre TNT. L'émission Rembob Ina, qui nous permet de revivre les grands moments de l'histoire de la télévision française, en s'appuyant sur les archives de l'INA, l'Institut National de l'Audiovisuel. Rembob Ina, une émission présentée par Patrick Cohen, qui a donc la bonne idée de nous proposer Le jeu de la vérité de Coluche. Une émission qui a fait l'événement, diffusée la première fois sur l'antenne de TF1 le 17 mai 1985, pendant le Festival de Cannes. Mais est-ce que vous saviez que cette émission, Le jeu de la vérité, a un lien avec le cinéma? Écoutez cet échange entre Patrick Cohen et Marie-France Brière, une grande dame de la télévision. À l'époque, elle était la directrice de l'unité variété et divertissement de TF1. C'est elle qui a mis Le jeu de la vérité à l'antenne. Écoutez-la.
5: Est-il vrai que le concept du jeu de la vérité vous a été inspiré par la fameuse scène du film Les Tricheurs de Marcel Carné?
6: Absolument, absolument, parce que toute notre génération a été très influencée par ce film qu'on a vu, revu et revu. Et à la fin du film, il y a le fameux jeu de la vérité. J'avais dit à Rémi Grimbach, tu comprends, il faut refaire cette atmosphère, etc.
5: Avec Pascal Petit, Jacques Charrier et Laurent Terzieff.
6: Absolument. Et en fait, influencée que j'étais, je pensais retrouver cette ambiance et ça a été un grand barnum, voilà.
4: Madame, c'est à vous.
7: Bonjour, Coluche.
4: Oui. Première question.
7: Je suis Daniel Frénaud de Vissou. Je suis secrétaire.
4: Stop, joker.
5: Un joker.
4: On a le droit au joker. Hein.
5: Ah oui, vous avez le droit de joker. Non,
4: je veux pas cette question-là, ça me plaît pas.
3: Retrouvez Le jeu de la vérité de Coluche ce soir sur LCP. Quant à moi, je jure de vous dire toute la vérité demain avec de nouvelles coulisses télé.
0: Merci Patrice Gascoigne, mensonge prohibé donc demain à 6h20. Il est 6h24 sur votre radio ici dans moins de 6 minutes. C'est le retour de l'info avec vous Valentine Letest, l'actu française et internationale résumée en 90 secondes. Et puis à 6h32, dans l'info du jour, Valentine, on donne son sang.
8: Nous en avons tous besoin en cas d'accident, de maladie, y compris les membres les plus poilus de notre famille, nos chiens et nos chats. Reportage en cette journée mondiale des donneurs de sang à 6h30.
0: Au préalable, nous allons faire de la place à Catherine Viguier pour votre horoscope et à Zucchero, s'il vous plaît, qui est arrivé pour vous chanter Sen Sunadona. 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Ah.

0: que l'on pourrait appeler la douceur de votre dimanche matin, amené sur un plateau par l'italien Zucchero, le classique parmi les classiques Senzuna Donna, 6h28. Bonjour Catherine Viguier.
1: Bonjour François-Xavier.
0: Avec vous Catherine, l'horoscope de notre dimanche 14 juin 2026. Catherine, nous avons une planète qui change de signe.
1: Vénus quitte les natifs du cancer et visite le signe du lion. Bélier, c'est une très bonne nouvelle pour vos amours, vos enfants et vos talents d'artiste. Taureau, vous serez fier de vos actions au sein du foyer, en famille et pour votre logement. Gémeaux, vous avez le vent en poupe, les astres sont de plus en plus avec vous. Allez, c'est parti. Cancer, la chance concerne à présent votre trésorerie. Si quelque chose vous plaît, vous pourrez l'acquérir. Lion, la jolie Vénus, eh bien, elle arrive chez vous. Entre autres, votre charme s'en trouve accentué. Vierge, tout ce qui vous réjouit se passe en vous ou loin de l'agitation. Vous nouez de belles complicités. Balance, à vous les fêtes, un événement sympathique. C'est une belle période en vue. Scorpion, Vénus est en face de vous et grâce aux autres, vous aurez le sourire, vous serez heureux. Sagittaire, vous accueillez avec joie Vénus en signe ami. Le résultat, vous partez à la découverte d'autres lieux, d'autres gens aussi. Capricorne, c'est le moment de prendre soin de votre cœur, de votre corps et en fait aussi de votre âme. Verseau, l'autre sera source de joie ou peut-être pas, mais dans tous les cas, ce sera votre souhait. Poisson, le travail au quotidien sera facilité et prenez les rendez-vous qui sont utiles à votre bien-être. Et pour nous tous, on est heureux, là, maintenant.
0: Alors hop, on savoure le bonheur sans attendre. Merci beaucoup Catherine Viguier pour cet horoscope que l'on retrouve signe par signe évidemment sur l'application ICI. Merci de nous confier votre réveil en ce dimanche. Vous écoutez ICI, il est 6h30, toute l'actualité en France et dans le monde. Place aux 90 secondes, c'est avec vous Valentine Letesse.
2: D'arrêt de travail maximum à la première prescription et une prolongation de 2 mois tout au plus. Au 1er septembre, les arrêts maladie seront plafonnés. La mesure de la fameuse loi de financement de la sécurité sociale est parue au journal officiel ce week-end. Le grand écart des températures. Après un début juin plutôt frais, une vague de chaleur déferle sur la France avec des températures déjà supérieures à 30 degrés ce week-end. Au sud, elles remonteront jusqu'au nord d'ici après-demain mardi. Toujours entre la vie et la mort hier soir, une ado de 17 ans a été poignardée à 12 reprises par son ex-petite amie à Reims. Lui est âgé de 28 ans. Placé en garde à vue, le mobile semble être la séparation, précise le procureur. Des milliers de manifestants attendus ce dimanche à Genève, en Suisse, pour dénoncer la politique fasciste et impérialiste du G7. Le sommet international des plus grandes économies démocratiques du monde se tient à partir de demain à quelques kilomètres à Évian, en Haute-Savoie. Moins de sucre dans nos confitures et dans nos jus de fruits. L'origine du miel, bien plus précise sur les étiquettes. La directive européenne Petit Déjeuner s'applique à partir de ce dimanche en France. Elle oblige notamment les fabricants à modifier la composition de leurs produits sucrés. 8e et dernière étape du Tour Auvergne-Rhône-Alpes, l'ancien critérium du Dauphiné. Et au départ, à midi de la course cycliste, Paul Sexas partira sur son vélo, les genoux et les mains bien abîmés par sa grosse chute d'hier. Le Français 6e ce matin au classement général.
0: 6h32, l'info du jour Valentine, c'est le don du sang pour tous.
2: Vraiment pour tous. Cette journée mondiale des donneurs de sang, c'est l'occasion de parler du don du sang chez les animaux. Les vétérinaires en ont aussi besoin, Laurent Grollet, pour soigner nos chats et nos chiens.
3: La donneuse s'appelle Alba. Une jeune Rottweiler de 18 mois et de 38 kilos, et oui, un beau bébé qu'il a fallu rassurer.
4: Je lui ai dit que c'était pour des copains chiens et qu'il n'y avait pas de stress. Je crois que c'est un peu plus moi qui suis stressée, plus qu'elle.
3: Valentine, la maîtresse, a très vite accepté de faire un don du sang d'Alba.
4: Ça ne les traumatise pas et en même temps, on peut aider. Donc moi, demain, si elle avait besoin en urgence, j'aimerais bien qu'il y ait quelqu'un qui puisse m'aider et peut-être la sauver, quoi.
3: À l'aiguille, c'est le docteur Jessica Bucher.
5: Allez, on est parti.
3: Comme pour les humains, ces dons de sang sont vitaux pour les animaux.
6: On est le pôle central qui permet d'avoir les poches de sang et qui permet du coup de traiter énormément de pathologies, des anémies, des intoxications, des problèmes médicaux qui détruisent leurs globules rouges. Et on en a énormément en centre de référé, donc oui, on a besoin de poches régulièrement.
3: Alba, elle n'a pas bougé sur la table. La prise de sang n'aura pas duré plus de 5 minutes. Fierté de Valentine.
4: Elle a été super parce que c'est quand même quelque chose de particulier, quoi. Donc franchement... Je suis trop fière d'elle.
3: Pour Alba, ce sera un sac de croquettes offert. Et bien mérité.
2: Absolument. Et comme Alba, votre animal peut aussi donner son sang. Pour ça, plusieurs conditions à remplir, comme pour les humains. Votre chien ou votre chat doit être en bonne santé, pas d'état de sous-nutrition ou d'obésité. Il ne doit pas avoir reçu de transfusion récemment et avoir moins de 8 ans. Des analyses sanguines sont aussi réalisées avant son premier don pour écarter toute transmission de maladie. N'hésitez pas, en tout cas, à poser la question à votre vétérinaire. Tous les candidats sont les bienvenus. Au vu d'une difficulté supplémentaire, les poches de sang animal ne se conservent pas plus de 40 jours.
0: Merci Valentine. On a un candidat du côté de chez vous, me semble-t-il, votre chien Marvin, non ?
2: Pas encore.
0: Pas encore ? Ah, ça va pas tarder, je pense. C'est pour les propriétaires, en tout cas, ou non, d'animaux, d'ailleurs, pour savoir où et comment donner votre sang. Rendez-vous sur le site de l'EFS, l'établissement français du sang. Nous passons tout de suite, en attendant de retrouver l'info, bien sûr, à 7h sur votre radio ici, à votre météo de ce dimanche 14 juin 2026. C'est l'été qui s'installe pour cette seconde partie de week-end, avec tout de même ce matin quelques nuages. Ils sont concentrés principalement le long des côtes en région PACA, sur la moitié sud localement la présence de cumulus de beau temps, mais sinon partout ailleurs déjà un soleil largement présent sur l'ensemble de la France. Et puis en après-midi, les conditions estivales pour ce dimanche, en dépit d'un ciel quand même un petit peu voilé au nord du pays, du côté de la métropole lilloise et de sa périphérie. Vos valeurs pour ce dimanche, elles sont le reflet évidemment de cette chaleur ressentie, avec en matinée 17 degrés à Chantilly, 20 degrés pour Strasbourg, 22 à Annecy, ça continue de grimper, allez c'est parti, 24 à Quiberon, 25 pour Besançon, 27 à Bonifacio, 29 du côté de Libourne et de Montélimar, et dans la journée, les maximales comprises entre 26 et 34 degrés, température la plus forte relevée en région bordelaise, à Pessac notamment. 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
0: B.B. King, Muddy Waters ou encore Robert Johnson, trois illustres figures du mouvement blues américain apparu à la fin du 19e siècle, et cette chanson qui pourrait rendre hommage à ses talents immortels. Tout de suite, Michel Jonas et ses joueurs de blues sur votre radio ici, à 7h25.

0: Michel Jonas, la musique qui vous chouchoute sur votre radio. Ici, vous retrouviez chez nous en ce dimanche matin à Joueur de Blues.
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0: J-7 avant l'été, ça y est, votre radio ici qui vous met d'ores et déjà sur la route des escapades. Vous tentez votre chance ce matin pour gagner un exemplaire du guide de voyage Michelin. 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
0: Exactement. Allez, 0810 055 056. Dylan, au standard, qui vous sélectionne ce matin pour passer à l'antenne avec nous un petit peu avant 7h, avec s'il vous plaît, bien sûr, votre message personnel. À vous de jouer, 0810 055 056. Pour votre musique du dimanche matin, j'aperçois notamment Henri Castlet à l'horizon. Qui sera là juste avant 7h, Never Gonna Give You Up, sur votre radio ici. 6h39, un montant d'amende jamais vu et un nombre de plaintes record dans vie numérique, vie privée. Ce matin avec vous, Valentine Letès, on fait le bilan d'une année 2025 intense en matière de données personnelles.
3: 487 millions d'euros d'amende prononcée l'année dernière par la CNIL, la Commission Nationale de l'Informatique et des Libertés. C'est inédit et ce n'est pas dû à une hausse des sanctions. Leur nombre est stable par rapport à l'année précédente. Ce montant, il s'explique par deux très grosses amendes. Elles représentent même 97% de cette somme. La première sanction pour Google, 325 millions d'euros à payer au Trésor public pour le dépôt de cookies, des traceurs de notre activité sur Internet, sur nos appareils, au moment de créer un compte et sans nous demander notre consentement. Mais aussi pour l'affichage de publicité entre les mails des utilisateurs de sa messagerie. La deuxième sanction, c'est pour le géant chinois du e-commerce Chine, également épinglé pour un dépôt de cookies sur nos appareils sans notre consentement, dès qu'on visite son site internet. Et quand on sait que 12 millions de Français en moyenne se sont déjà connectés sur Chine.com, on comprend mieux l'ampleur de l'amende, 150 millions d'euros.
0: Ah oui, ça fait mal à douloureuse, effectivement. Et concernant le nombre de plaintes, Valentine ?
3: Là aussi, le bilan de la CNIL donne le vertige. Plus de 20 000 plaintes ont été déposées auprès de la Commission en 2025, soit une hausse de 10% en un an.
0: Ah oui.
3: L'augmentation s'explique en partie par les fuites de données de plus en plus nombreuses. Celle de l'opérateur Free a généré à elle seule jusqu'à 3000 dépôts de plaintes de particuliers. Mais aussi, et c'est une bonne nouvelle, par une prise de conscience des Français de plus en plus avertis de leurs droits pour protéger leur vie privée et leurs données personnelles.
0: Et justement, votre droit à l'information, votre droit d'accès ou encore votre droit à l'image, si vous ne les connaissez pas encore, on vous les explique sur ici.fr, page vie numérique, vie privée. Votre chronique qui sera de retour samedi prochain à 6h30. Sur votre radio ici.
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0: 6h42, vous écoutez ici, bon réveil dominical avec nous et avec tout de suite Stéphane Bern, le meilleur de vos voyages dans le temps. Ce matin, nous voyageons au 19e siècle.
7: Imaginez un adolescent qui veut simplement lire, mais à qui personne n'a jamais donné les bons outils. Alors, il décide de les inventer. Nous sommes en 1825 à Paris, à l'Institut des Jeunes Aveugles. À seulement 16 ans, Louis Braille trace l'aboutissement de mois de travail acharné. Il vient de peaufiner un système de points en relief, simple et logique. Et je ne parle pas de son acné, non, même si à 16 ans, elle devait être aussi en relief.
8: Tu as vu mon joli teint ? Je le soigne tous les jours avec l'eau précieuse.
7: 12 ans plus tôt, un accident dans l'atelier de son père l'a rendu aveugle. Depuis, il lit péniblement grâce à de grandes lettres gaufrées, lentes à déchiffrer et impossibles à écrire soi-même. Braille s'est inspiré d'un procédé militaire inventé par Charles Barbier. la lecture nocturne destinée aux soldats pour communiquer dans le noir. Mais la méthode est très complexe et trop lourde. Et dans l'esprit du jeune élève, tout s'éclaire. Il réduit, ordonne, structure. 6 points disposés en 2 colonnes, assez pour former des lettres, des chiffres, la musique et la ponctuation. Un alphabet que l'on peut sentir, apprendre et transmettre.
9: A, B, C, D.
7: On touche du doigt chaque signe, et surtout au génie. Mais la reconnaissance tarde. Le système est d'abord rejeté par l'institution jugée trop audacieux. Et Louis Braille meurt en 1852 sans savoir que son idée s'apprête à conquérir le monde, car dès la fin du 19e siècle, le braille devient la langue universelle du toucher. Aujourd'hui encore, on compte plus de 100 000 ouvrages disponibles en braille à travers le monde, sans compter son usage quotidien dans l'espace public. Preuve que parfois, il suffit de 6 petits points pour voir bien plus loin que les autres et être visionnaire sans même ouvrir les yeux.
0: Ce qui est quand même une sacrée prouesse. Merci beaucoup, cher Stéphane Bern. Le meilleur de vos voyages dans le temps. De retour samedi prochain à 6h43. Et d'ici là, bien sûr, vos inédits dès demain, lundi, sur votre radio ici. Rendez-vous pour ça juste avant les infos de 8h. Il est 7h moins le quart. Valentine, à la une de Rustica cette semaine, ce dossier. Les bons gestes pour réussir ses tomates.
3: Plantation, arrosage, tuteurage. On vous dit tout. Tout pour des tomates parfaites.
0: Et c'est l'une des stars de l'été, évidemment, dans nos potagers. Elle est mise à l'honneur par notre jardinier en chef et directeur des rédactions de Rustica, Alain Delavie, avec nous juste après Indochine sur votre radio ici. Alors, point pour le champ de tomates, mais bel et bien le champ des cygnes. Ça va, vous n'êtes pas trop consterné de la vanne, Valentine ?
3: Non, ça va.
0: Merci.
3: J'ai fait pire.
0: C'est vrai que j'ai déjà fait pire. Mais m'encouragez pas non plus, hein, ce serait dommage.

0: Vous écoutez ici, bonjour à vous Indochine, pour votre réveil du dimanche et cet extrait de l'album Babel, Babel, le chant des cygnes à 6h49.
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0: Les bons gestes pour réussir ses tomates. Voilà le dossier que vous retrouvez à la une de Rustica cette semaine. Focus donc sur les tomates ce matin avec Alain Delavie. Bonjour Alain.
3: Bonjour François-Xavier.
0: Alain, directeur des rédactions de Rustica. Alain, pour réussir ses tomates, il me semble que l'arrosage doit surtout être bien géré dès le départ. Vous me confirmez ?
3: Effectivement, dès le départ, il faut faire très attention à l'arrosage. Une bonne dose d'eau, ça incite les racines à s'enfoncer dans le sol. Donc pour ça, vous allez façonner une cuvette autour du pied que vous venez de planter pour y déverser une bonne quantité d'eau à l'aide d'un arrosoir, ce qui laisse le

0: des tomates. Est-ce qu'il faut les tailler ou pas?
1: Alors ça, c'est un sujet qui divise les jardiniers. Ah. Il y a des pour et il y a des contre. Alors en fait, il faut savoir qu'un plant de tomate, dès qu'on l'a mis en place, eh bien, à la base de chaque feuille nouvelle qui apparaît, il refait d'autres tiges. Mmh. Et en fait, on taille, on a tendance à tailler quand on veut avoir des grosses tomates, quand on veut que toutes ces tomates mûrissent dans les régions qui ont des étés un peu courts. Ouais. On va tailler parce qu'on va concentrer tout le soleil, toute la sève dans les tomates pour qu'elles mûrissent le plus vite possible. Mais sur une tomate cerise, par exemple, on n'a pas tellement besoin de tailler, si ce n'est que quand on laisse pousser une tomate, c'est un vrai buisson, un gros fouillis. C'est pas toujours facile à récolter. Donc voilà, le conseil, c'est de tailler suivant la variété de tomate. Vous allez peut-être aussi voir apparaître à la base une deuxième tige, parce qu'on a tendance à enfoncer beaucoup. Ça, vous la coupez parce que ça sert à rien. Ça va épuiser inutilement la plante qui doit quand même se concentrer sur les tomates. Et puis, en période de forte humidité, je vous déconseille de tailler parce que dès qu'on taille, ça fait une plaie et ça permet aux champignons parasites de se propager. Tailler ou pas tailler, c'est vous qui choisissez en fait et vous aurez quand même toujours des tomates.
0: Toujours des tomates et de très belles tomates parce que nous avons maintenant à notre connaissance ces fameux bons gestes pour réussir ces tomates. Et dans ce dossier, vous apprenez également, tout comme moi, que la tomate est auto-fertile. Dossier donc à retrouver à la une de Rustica cette semaine. Merci beaucoup Alain Delavie.
1: Bon dimanche.
0: Également Alain et Rustica, le magazine spécialiste du jardin et qui est déjà disponible ce week-end chez votre marchand de journaux habituel. Il est 6h52, le plaisir de partager ensemble ce matin Rick Astley. Vous n'avez pas oublié Never Gonna Give You Up et votre radio ici non plus.

0: 55, ce matin, figurez-vous que nous sommes en Seine-et-Marne à Beausseau pour y retrouver Fabienne. Bonjour Fabienne.
1: Bonjour Fabienne.
2: Bonjour François Xavier. Bonjour Valentine.
0: On est très heureux de vous accueillir en ce dimanche matin, ma chère Fabienne.
2: Je suis très heureuse de vous entendre.
0: Eh ben écoutez, franchement, le bonheur est partagé. Dites-nous, quel est votre message ?
2: Alors aujourd'hui, je souhaite la Saint-Antoine et Antoinette. Je m'occupe du petit dame qui a 99 ans.
0: Ah.
2: 97, excusez-moi.
0: 97, d'accord.
2: 97 ans, et ben c'est sa fête. Je voulais lui souhaiter sa fête aujourd'hui.
1: Eh bien, bonne fête à Antoinette.
0: Ouais.
1: 97 ans, ça veut dire que vous êtes aide à domicile, Fabienne ?
2: Voilà, je m'occupe d'elle matin, midi, soir. On est deux personnes à s'occuper d'elle.
1: Carola.
2: C'est un relais.
0: Et comment se porte Antoinette du haut de ses 97 printemps, ma chère Fabienne ?
2: Antoinette se porte très bien.
0: Ah.
2: Toute sa tête, un joie de vivre.
1: C'est chouette.
0: C'est chouette, ouais.
2: Être comme elle, ouais.
1: Et bah, elle, est-ce qu'elle nous écoute ?
2: Là, je ne sais pas si elle dort encore ou quoi, mais normalement, elle vous écoute tous les jours.
1: Bon, et ben, on lui fait un gros bisou au cas où elle est déjà branchée sur le poste.
0: Ouais.
1: Et bonjour Antoinette, bonne fête.
0: Ouais, on vous embrasse bien bien fort toutes les deux, évidemment. Et on vous envoie, nous, avec Valentine, votre guide de voyage Michelin à l'occasion du 100e anniversaire du guide pour, pourquoi pas, partir un petit week-end avec Antoinette, si elle en a la force à un moment donné. Sait-on jamais, ma chère Fabienne ?
2: Sait-on jamais.
0: Bah écoutez, on vous embrasse avec Valentine, on vous souhaite une très belle journée.
2: Je vous remercie, vous aussi.
0: Et plein de courage, évidemment, pour le boulot. Fabienne, qui était avec nous ce matin. Fabienne, de Seine-Maritime, sur votre radio. Et il est 6h57. Il est arrivé, bien sûr, pour la revue de presse décalée, pour le meilleur de cette revue de presse, mais surtout pour mettre les points sur les i. Willy Rovelli, bonjour.
3: Bonjour tout le monde. Et on commence, bien sûr, avec un point Patrick Bruel.
4: Alors, regarde. Regarde ma bite.
3: Lundi, Patrick Bruel était en garde à vue. Son sgeg, lui, toujours au garde à vous. Voilà, il a été mis en garde à vue à 8h du matin. Sa demi-baguette devait à peine sortir du four. Les avocats de Patrick Bruel ont dit qu'il se défendrait jusqu'au bout. Ça demande bien de quel bout il parle. Le chanteur Franck Michael est mort. Le plus étonnant en apprenant sa mort, c'est de découvrir qu'il est encore vivant. Franck Michael est mort de chagrin après le décès de sa plus jeune grande fan, Bernadette Chirac. Franck Michael, lui, s'il abusait de ses fans, bon, elle s'en souvenait plus après. Du coup, bah, on attend le biopic, hein, Michael 2. Lynn Renault a assisté vendredi aux obsèques de Bernadette Chirac. Et oui, elle partait en repérage. Une fausse Shakira aurait remplacé la star durant la cérémonie d'ouverture du Mondial 2026. En revanche, c'était bien la vraie Ophélie Meunier, hein, qui présentait la soirée foot sur M6. Hein, et ça s'est vu. C'est donc officiel, le pape Léon XIV sera en France du 25 au 28 septembre prochain. Dans un documentaire sur sa vie, le pape apparaît portant une paire de baskets Nike. Oh. Et oui, le fameux Nike ton père. Il met des Nike parce que c'est comme les prêtres avec les enfants, on est bien dedans. La députée écolo Sandrine Rousseau annonce qu'elle organisera cet été un barbecue vegan géant dans le Finistère. Moi, je trouve que Sandrine Rousseau, derrière ses lunettes, elle a un regard de braise. Sandrine Rousseau, qui côté cuisson, est plus woke que barbecue. L'enseigne Jiffy crée la polémique en proposant des tétines en forme de sexe. Jiffy des idées de Zizi. Enfin, la question du jour à propos de Sandrine Rousseau. Est-ce que le compositeur classique préféré des véganes, c'est Jean-Sébastien Bach à légumes ? Vous avez deux heures. Allez, passez un bon dimanche. Et à tout à l'heure midi.
0: Ce qui nous laisse le temps d'aller faire un tour chez Jiffy d'ici là. Merci beaucoup, Willy Rovelli. À tout à l'heure. Et Valentine Letesse, on se retrouve également tout à l'heure.
1: À 7h30 pour l'info en 90 secondes.
0: Merci de m'avoir accompagné. Tout de suite, nous laissons notre fauteuil à l'équipe d'ici matin dans votre région. Bonjour à vous.
5: Bonjour et merci les leftos. Rendez-vous demain à partir de 5h. Bienvenue en Franche-Comté. On poursuit notre week-end sportif avec les grandes heures nature qui se poursuivent à Besançon. C'est un véritable carton. On sera aussi au lac de Vesoul-Vèvre, les 50 du club nautique. On ira y faire un tour. Il paraît que certains ont passé la nuit sur leur bateau. Ils nous raconteront tout ça. Bon réveil avec ICI Besançon.
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5: ICI votre radio locale numéro 1 dans le Doubs et la Haute-Saône. Il est 7h. Et pour vous informer toute la matinée. Marion Streicher, bonjour.
7: Bonjour Arnaud, bonjour à tous.
5: C'est un nouvel épisode dans la guerre des fleurs à Besançon.
7: Oui, depuis l'élection de Ludovic Fagot à la mairie, son choix de planter des massifs de fleurs annuelles et d'installer des palmiers ne plaît pas à tout le monde. Alors la semaine dernière, plusieurs dizaines de plants ont été volés dans le quartier Saint-Ferjeux. Hier, autre épisode, une dizaine de personnes ont décidé symboliquement de déplacer les palmiers installés pont battant. Alexandre Rubin, vous les avez vus en action.
8: Munis d'un plateau roulant, les participants à cette action s'emparent d'un des palmiers du pont battant, le soulèvent et commencent à le transporter sur une cinquantaine de mètres. Sous les yeux étonnés des passants, certains viennent leur demander pourquoi ils font ça. D'autres montrent leur opposition, assez vive parfois. Après une dizaine de minutes, la police nationale arrive et stoppe ce déplacement de palmiers.
9: L'action, elle est simplement là pour dire qu'on n'est pas dupes, en fait, nous, bisontins et bisontines.
8: Celui que nous appellerons Julien est l'un des participants à cette action.
9: Ce dont on a besoin, c'est de réelles actions qui répondent aux enjeux climatiques, la préservation du Doubs, la qualité de l'eau des bisontins. Et j'ai l'impression, en fait, qu'on est en train de transformer Besançon en French Riviera, alors que demain, il n'y aura plus de Doubs. Il n'y a jamais eu de mer ici et on ne sera jamais la Côte d'Azur.
8: Le maire de Besançon, Ludovic Fagot, annonce porter plainte pour vol et dégradation en bande organisée. Parmi les autres personnes présentes motivées à déplacer ces palmiers, il y avait aussi Benoît Cipriani, adjoint de l'ancienne maire Anne Vigneault.
10: La plainte du maire, elle est sidérante parce que rien n'a été dégradé, juste des plantes ont été déplacées. C'était l'intention initiale et ça a été respecté.
8: Des actes condamnés fermement par la municipalité.
7: Oui, dans son communiqué officiel, la mairie fustige cette action. Honte à leurs auteurs. C'est la conclusion de ce texte qui prévient également ceux qui auraient d'autres idées du même type. On ne laissera pas faire, la ville de Besançon doit être protégée, dit officiellement la mairie de Besançon. Le groupe d'opposition Les Écologistes et Génération dénonce une tentative de politisation de l'affaire de la part de Ludovic Fagot et assure que cette action était surtout symbolique et citoyenne. Vous avez les photos, les infos sur ici.fr Besançon. Besançon qui a également été le théâtre hier d'une manifestation des amateurs de soirées techno. Impossible de les rater au centre-ville hier avec leurs enceintes et leurs basses XXL. Ils étaient un petit millier entre la Rodia et Chamart pour protester contre le projet de loi Riposte qui doit être débattu à l'Assemblée nationale et qui renforce la répression des rêves partis.
5: Comment diminuer les coûts de transport pour aller au travail? C'est une vraie question que beaucoup d'entre vous se posent, encore plus depuis que le pétrole affiche 2,30 € à la pompe.
7: Oui, du côté de Marnay en Haute-Saône, une réponse concrète à cette question est mise en place, partant du constat que 4800 habitants du Val-Marnaisien se rendent chaque jour dans le Grand Besançon pour y travailler. Une communauté de covoiturage vient d'être créée et ça intéresse déjà du monde, comme Sandrine, une habitante de Grès qui travaille au CHU et qui avale chaque jour un paquet de kilomètres.
11: Bah, je vais avec ma voiture personnelle et donc j'habite Grès, donc Marnay c'est au milieu, et je fais en moyenne 97 km par jour pour aller travailler. Donc le covoiturage à Marnay, ça me permet de faire la moitié de la distance, sachant que je fais 20 327 km par an. Bonjour. Pour aller travailler. On est 7500 à travailler à l'hôpital à Majot et on se connaît pas, et sachant qu'il y a des gens qui font les mêmes horaires, qui habitent aux alentours de Marnay et qu'on connaît pas. Même sur Grès, je sais qu'il y a des gens qui sont de Grès et que on les connaît pas parce que avec tous les services, j'espère retrouver quelqu'un pour pouvoir faire du covoite.
7: Voilà, et si vous êtes intéressé par cette solution de transport, une ligne est d'ores et déjà créée sur l'application Mobigo covoiturage entre Marnay et la station hôpital Jean Majot. C'est là-dessus que vous pouvez notamment vous y inscrire.
5: Si Besançon, 7h04, une disparition inquiétante en Haute-Saône.
7: Une femme de 44 ans est portée disparue dans le secteur de Noroualbourg, près de Vesoul. Elle s'appelle Laurie, mesure 1m60. On vous a mis sa photo sur notre application. Elle est partie samedi dernier de chez elle et depuis, plus aucune nouvelle. Et hier, une trentaine de gendarmes ont ratissé la forêt autour de son domicile pour la retrouver, mais sans succès. À la frontière suisse, du côté de Jougne, on est toujours sans nouvelle également d'Aude Fagot, une femme d'une quarantaine d'années portée disparue depuis 15 jours. Une information judiciaire a été ouverte pour arrestation, enlèvement, séquestration ou détention arbitraire. Un juge d'instruction est désormais chargé d'une enquête pour tenter de comprendre ce qui a pu arriver à cette femme. Mais le procureur de la République de Besançon assure qu'à ce stade, aucune intervention d'un tiers n'est mise en évidence.
5: Il reste encore une journée pour profiter des grandes heures nature à Besançon.
7: Alors comme il fait beau, c'est le moment où jamais de tester par exemple le canoë ou le paddle sur le Doubs. Si on tombe, c'est pas trop grave quand il fait beau. L'une des activités également qui fait un carton comme chaque année aux grandes heures nature, c'est la traversée de la rivière en tyrolienne. Didier est l'un des bénévoles, membre de l'association de la retraite sportive du Grand Besançon qui équipe tous ces amateurs de sensations fortes.
12: Dans un cadre sportif, puisque nous sommes une association sportive, nous avons plaisir à venir encadrer ces grandes heures nature qui sont pour nous la manifestation de référence sur Besançon. Ce moment se fait connaître, où on peut échanger avec d'autres personnes, on peut rencontrer d'autres associations, et c'est aussi l'occasion de participer aux activités qui sont proposées par le service des sports et par la ville de Besançon. Et cette manifestation prend de plus en plus d'importance à Besançon. Elle est connue régionalement, mais je pense que le but aussi, c'est de la faire connaître d'un point de vue national, et tous les ans, il y a de plus en plus de participants.
7: Alors l'année dernière, justement, côté participants, 19 000 visiteurs ont participé au festival Grandes Heures Nature. On fera le bilan ce soir, mais mon petit doigt, vu le temps qu'il y a ce week-end sur Besançon, mon petit doigt me dit que ça devrait être encore mieux cette année. Tiens d'ailleurs, si vous tentez la tyrolienne ou une autre activité de Grandes Heures Nature, vous passerez peut-être par le stand d'information consacré aux dons d'organes. Vous pourrez discuter là-bas avec des pros du CHU de Besançon. Et si vous voulez en savoir plus sur le don d'organes, sur les greffes, sachez qu'un ciné-débat sera organisé le 22 juin au Mégarama Beaux-Arts de Besançon.
5: Tout à l'heure à 7h30, le 90 secondes info. Marion, qu'est-ce qui fera la une?
7: La durée des arrêts de travail qui sera limitée à partir du 1er septembre prochain. Le décret concernant cette mesure a été publié il y a quelques heures au Journal Officiel. On verra ce qu'il y a dedans donc tout à l'heure. Sinon, les températures remontent. On est même en train de s'installer dans la deuxième vague de chaleur de l'année avant l'été. Il va faire très très chaud la semaine prochaine.
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7: La cancoyotte toujours très en forme ce matin.
5: Est très en forme ce matin pour vous dire, eh bien oui, qu'il va faire beau. S'il y a encore 2-3 petits nuages au-dessus de vos têtes, rassurez-vous, ils vont s'effacer assez vite. Ce sera un grand ciel bleu aujourd'hui, toute la journée. Petite brise de nord-ouest, c'est juste pour nous rafraîchir un tout petit peu
7: les idées. C'est encore un coup des Bretons, ça.
5: Mais rien de méchant. Pour une fois, les Bretons ne nous amènent pas la pluie. Voilà, donc profitons-en. Les températures restent stables par rapport à hier. 31 degrés à Dole, 29 degrés pour Vesoul et Lons-le-Saunier, 28 degrés à Besançon, Grès et Champagnole, 27 degrés pour Lure et Ornans, 25 de Morteau à Pontarlier. Qu'est-ce qu'on en pense, Marion? Je vous vois faire la moue.
7: Non, mais 25, non, mais c'est très bien.
5: 25, c'est bien?
7: Oui. Hein, c'est pas trop chaud.
5: C'est ça.
7: On peut se mettre en terrasse sans transpirer.
5: Exactement. Et puis
7: en même temps, c'est suffisant pour avoir une bonne conscience pour boire un verre d'un truc frais.
5: Voilà. Non, parfait.
7: Et pour une fois, j'ai pas parlé d'alcool à 7h07 du matin. Voilà.
5: Vous progressez.
7: Vous avez vu, je suis en pleine cure de désintoxication.
5: Ce que je peux vous dire aussi, c'est que ça circule bien en ce moment sur toutes les routes de Franche-Comté. Pas de problème sur l'autoroute, pas de problème sur les nationales, pas de problème non plus du côté des rails, ça circule bien si vous devez prendre le train ce matin.
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5: Il est 7h08, Marion Fréchère n'a pas encore parlé d'alcool. Vous écoutez ici Besançon.
7: Non, mais hier soir j'étais avec des amis. En revanche, j'ai testé, parce que je parlais des Bretons.
5: Oui.
7: Le truc des palais bretons, là, où il faut jeter des palais sur une planche de bois.
5: Oui.
7: Truc de malade. Hein. Non, mais les Bretons sont des dingos. Hein. C'est impossible.
5: On a inventé des trucs de fous. Hein. On a

0: Jules-Y qui a la cote chez les jeunes, moi ça m'hallucine parce que je suis passé dans la grande rue pour venir ce matin au travail. Il y avait une soirée étudiante qui se terminait dans un appartement. Et qu'est-ce qu'ils étaient en train de chanter en fin de soirée?
1: Belle-Île-en-Mer.
0: De Laurent Voulzy, incroyable.
1: On y revient, c'est toujours les Bretons. Non, mais voilà. Ça, c'est des Bretons exilés qui ont le mal du pays.
0: Probablement étudiants bretons installés à Besançon. En tout cas, voilà, c'était Laurent Voulzy avec Recollection.
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0: On est dimanche matin, le temps s'annonce absolument radieux, alors c'est tartiné de crème solaire que nous irons à Belfort tout à l'heure avant 7h30 pour le marché aux puces, c'est une vraie tradition. Et le bon plan du jour d'Emmanuel de chez BFC Tourisme. 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Et puis, Jérôme Prodhomme, lui, nous raconte chaque week-end l'histoire des mots et des expressions de la langue française. Il a planché sur un sujet de saison, le bac. Oui, c'est vrai, ça. Pourquoi est-ce qu'on parle de baccalauréat? Eh bien, la réponse, c'est dans 30 secondes.
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0: Petit message reçu à l'instant de la part d'Yvette qui nous prévient que sur l'autoroute A36, il y a deux chevreuils qui sont en train de se balader sur la bande d'arrêt d'urgence. Ça se passe au niveau de l'aire d'Yombre. C'est juste à la lisière entre le Doubs et le Jura ce matin. Soyez prudents sur place. Si, en revanche, une expression de la langue française vous intrigue, eh bien Jérôme Prodhomme est là avec ses grimoires pour nous éclairer chaque week-end sur son origine. Et aujourd'hui, je dirais même que ce sont les annales que vous avez sorties, Jérôme.
5: Pourquoi on dit le baccalauréat? Le mot, en tout cas, vient du bas latin, et baccalauréat veut dire « baie de laurier ». Le laurier était la plante d'Apollon, dieu du soleil, des arts et de la médecine, et on le posait sur la tête de l'homme victorieux.
6: Bah du coup, ça devait sentir le pot-au-feu, non?
5: Le pot-au-feu?
6: Bah moi, ma grand-mère, elle met toujours un peu de laurier. Elle trouve ça donne du goût.
5: En tout cas, chez les Romains, ils couronnaient le général victorieux pendant son triomphe sur son char. La couronne de laurier était alors portée au-dessus de sa tête par un esclave qui lui disait « Souviens-toi que tu es mortel ».
6: Bah, ça, c'est certainement pour éviter qu'ils prennent le melon, ça. Hein.
5: Dites, vous êtes très culinaire, vous, aujourd'hui.
6: C'est vachement bon, le melon, quand même. Voilà. Hein.
5: Alors, le mot baccalauréat, en tout cas, est né au Moyen-Âge, à la Sorbonne, pour désigner un niveau de connaissance pour les étudiants. C'est ce mot-là que Napoléon Ier a repris en 1808, quand le diplôme a été créé en même temps que la licence et le doctorat. Notez que le mot bachelier, en revanche, ne vient pas de baccalauréat. Au Moyen-Âge, un bachelier, c'est le propriétaire de plusieurs bachelles, des terres où on peut mener des vaches. Plus tard, il désigne un écuyer aspirant à devenir chevalier, et c'est aussi le mot qu'on utilise pour désigner un jeune homme à marier. Les Anglais l'utilisent d'ailleurs toujours en parlant d'un bachelor.
6: Ah ouais, mais comme l'émission de télé en fait, quoi.
5: Exactement. Voilà pourquoi on dit baccalauréat ou bachelier, alors qu'on ne sait plus vraiment pourquoi. Encore que vous maintenant, vous savez.
0: Merci beaucoup Jérôme Prodhomme. Et pour savoir pourquoi est-ce qu'on dit un calimero ou d'où vient l'expression tomber dans les pommes, eh bien rendez-vous sur le site et l'application ici. Dans un instant, on part faire de bonnes affaires à Belfort et même un peu plus, vous allez voir, sortez chez vous en Bourgogne-Franche-Comté, c'est juste après Louane, son nouveau titre, Conduire.
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1: Le nouveau titre de Louane, il s'appelle Conduire sur Ici Besançon, 7h20.
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1: Vos idées sorties dans la grande région Bourgogne-Franche-Comté, comme chaque dimanche avec les guides de BFC Tourisme. Et aujourd'hui, nous sommes avec Emmanuel, bonjour.
3: Bonjour Arnaud.
1: Ça fait plus de 50 ans qu'elles existent. Elles reviennent chaque premier dimanche du mois de mars à décembre. Elles, ce sont les puces de Belfort. Pourquoi est-ce que ce serait intéressant d'aller y faire un tour, d'où qu'on vienne de la grande région Bourgogne-Franche-Comté?
3: C'est ça, d'où qu'on vienne effectivement, bah déjà c'est dans ce joli territoire de Belfort, dans les Vosges du Sud, donc au nord de notre région. Et ben ça vaut le coup parce qu'effectivement c'est plus de 150 exposants qui se réunissent à Belfort. Et vraiment lors de ce premier dimanche chaque mois, c'est vraiment très festif. En fait, toute la ville est ouverte et se met à l'heure de ses puces. Donc voilà, bien sûr ça fait la joie des collectionneurs, des curieux. Mais on peut passer aussi un très bon moment si la météo est là. Il y a les terrasses ouvertes, etc. Et c'est super sympa, en fait.
1: Donc, on peut aller chiner tranquillement, mais le bon plan aussi dans l'affaire, c'est de profiter du patrimoine de Belfort. On est au milieu des remparts Vauban. Et puis, il y a tout ce patrimoine historique, architectural à découvrir dans cette très belle cité.
3: Oui, bien sûr. Ben donc, bien sûr, à redécouvrir le petit tour de ville, au-delà de la citadelle, la cathédrale, l'hôtel de ville. Et puis, pour ceux qui sont courageux, on monte bien sûr voir le lion. Et puis, à cette occasion, le bon plan, c'est que le musée d'histoire de la citadelle ouvre ses portes gratuitement. Donc voilà, le dimanche des puces.
1: On peut aller donc profiter des puces, profiter du patrimoine de la commune de Belfort. Ensuite, on va se faire un petit tour au musée d'histoire de la citadelle. Et puis, il y a plein d'animations dans le centre.
3: Oui, c'est ça, tout à fait. Il y a aussi, en fin de matinée, il y a un concert des vocalises. Donc voilà, c'est vraiment, comme je vous le disais, ambiance conviviale, festive. Les cafés, les restos sont ouverts. Et puis voilà, ça bouge. Ça bouge à Belfort pendant les puces.
1: Allez faire un tour à Belfort. Donc, pour les puces qui reviennent depuis plus de 50 ans et vous retrouvez toutes ces idées sorties proposées par l'organisme BFC Tourisme sur le site sortezchezvous.fr. À très bientôt Emmanuel.
3: À bientôt.
1: Et le prochain marché aux puces à Belfort, ce sera le dimanche 5 juillet. Allez, le point commun entre Belfort et Besançon, c'est qu'elles ont toutes les deux une citadelle et je vous offre vos entrées pour celle de Besançon à l'occasion de l'été qui approche. Il y a plein d'activités, d'ateliers à faire en famille, notamment un nouvel escape game, les quatre musées, la vue imprenable sur la boucle de Besançon, des entrées qui seront valables jusqu'à la fin de l'année. Vous pourrez y aller quand vous voulez. Et pour tenter votre chance, eh bien vous composez le 03 80 833 111. Vous jouez au compté ou pas compté. Vos entrées à la citadelle de Besançon, c'est juste après les Communards. You are my world. 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

0: La voix de Jimmy Somerville, les Communards avec You Are My World à l'instant sur ICI Besançon.
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0: Il est 7h27.
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0: Le compter ou pas compter avec des entrées à gagner ce matin. Pour la citadelle de Besançon, c'est un classique, mais il y a toujours des choses à voir, à découvrir, à revoir et à redécouvrir à la citadelle de Besançon pour tenter sa chance ce matin. Evelyne nous rejoint depuis Serres-les-Mouillères, bonjour.
4: Bonjour.
0: Comment ça va?
4: Ah ben ça va très bien.
0: Ouais, vous avez quoi de prévu vous avec ce beau temps aujourd'hui?
4: Je vais aller faire une petite randonnée.
0: Ouais.
4: 6 km. Voilà.
0: Rando organisé ou rando comme ça pour le plaisir?
4: Rando organisé.
0: D'accord.
4: Avec à la barre.
0: D'accord, c'est le nom du club.
4: Non, c'est un village.
0: Ah d'accord. Oui, oui.
4: À la barre.
0: D'accord. Très bien, très bien.
4: Voilà.
0: Bon, oui. La citadelle de Besançon, j'imagine que vous y avez déjà été.
4: Oui.
0: Il y a longtemps?
4: Oui. Oh, il y a très longtemps, oui.
0: Bon, bah voilà.
4: Mais bon, je voudrais bien y retourner.
0: Ben oui, parce qu'il y a pas mal de choses qui changent tout le temps à la citadelle de Besançon. C'est donc une bonne idée d'y retourner de temps en temps. Bon, on va donc jouer pour tenter de vous offrir vos deux entrées à la citadelle ou pour y aller quand vous voulez jusqu'à la fin de l'année. Hein. Pour cela, trois affirmations. À chaque fois, il faudra me dire si c'est vrai, compter ou pas vrai, pas compter. Est-ce qu'on est bon?
4: Allez, on est bon.
0: Allez, c'est parti. Première affirmation, on en parlait il y a un instant, les puces de Belfort sont une véritable institution, mais il y en a une autre à Belfort, un festival de musique gratuit dans toute la ville qui a lieu au printemps et qui s'appelle, comptez ou pas compter, le FUCA.
4: Je vais dire compter.
0: Mm-hmm. Deuxième affirmation, je vous offre vos entrées pour la citadelle. L'une des prouesses réalisées pendant sa construction, c'est évidemment le puits. L'un des plus profonds de France, il descend, comptez ou pas compter, à 118 mètres sous la citadelle.
4: Comptez.
0: Mm-hmm. Et enfin, troisième affirmation, c'est dans l'actualité ce matin. Des palmiers ont été déplacés sur le pont battant à Besançon, comptez ou pas compter. Des agents de sécurité seront donc désormais placés devant les platanes du parc Chamard.
4: Pas compté.
0: Pas compté. Vous n'êtes pas tombé dans le panneau. Et c'est un 2 sur 3, bravo.
4: Merci.
0: Le festival gratuit de musique à Belfort, c'est pas le FUCA, c'est le FICA.
4: Ah, d'accord.
0: Voilà, FUCA, c'est pour autre chose. En tout cas, félicitations, ma chère Evelyne. Vous remportez, c'est bon, vos deux entrées pour la citadelle. Vous allez pouvoir y retourner quand vous voulez. Félicitations à vous.
4: Je vous remercie beaucoup.
0: Allez, à très bientôt.
4: Bonne journée.
0: Merci beaucoup, au revoir.
4: Bonne journée. Merci, au revoir.
0: Et dans un instant, l'info insolite du jour, Marion Strecher.
5: Eh ben, vous verrez que ça pédale dans les EHPAD en Franche-Comté.
0: Oh là là là là, attention, c'est parti. Et c'est à découvrir à vélo, juste après l'essentiel de l'info résumé en 90 secondes par Valentine Letesse. Ce matin, c'est l'info en France et dans le monde, bien évidemment.
6: Le calendrier n'est pas du même avis, mais c'est déjà l'été, avec le début d'une nouvelle vague de chaleur ce week-end. Jusqu'à 35 degrés annoncés du sud-ouest à la Provence, des températures attendues jusqu'au nord de la France à partir d'après-demain, mardi. Les médecins limités dans la prescription des arrêts maladie au 1er septembre. À cette date, un arrêt de travail ne pourra plus dépasser un mois à la première prescription et sa prolongation sera limitée à 2 mois, sauf exception. Une mesure pour limiter le coût de ces arrêts pour la sécurité sociale en forte augmentation depuis le Covid. Vu par un témoin, les jambes en sang et une couette à la main, une jeune femme de 19 ans est mise en examen en Alsace pour tentative de meurtre sur son nouveau-né, un bébé de quelques heures, abandonné en lisière de forêt la semaine dernière. 16 000 policiers, gendarmes, pompiers, gardes-frontières mobilisés et des manifestants par milliers attendus ce dimanche à la frontière suisse pour protester contre le G7 déviant en Haute-Savoie et dénoncer la politique des grandes économies du monde. Le sommet commence demain. Promesse tenue pour cette première grande affiche du mondial de football. Le Maroc a neutralisé les Brésiliens un partout cette nuit. Aujourd'hui, le tout petit poussé de la compétition entre en lice. Le Curaçao affronte représente le géant allemand. La désillusion des Spurs et de Victor Wembanyama, le basketteur français n'a pas remporté la finale de NBA avec son équipe de San Antonio, battue cette nuit par les Knicks de New York.
0: Merci beaucoup Valentine Letesse, on vous retrouve tout à l'heure à 8h15 pour Vie numérique, vie privée. L'info insolite ce matin, Marion nous démontre qu'on peut relever des défis à n'importe quel âge.
5: Oui, la preuve avec Marie-Louise, 102 ans Marie-Louise, résidente d'un EHPAD à Saint-Amour dans le Jura. Marie-Louise participe avec tous les résidents au challenge qui consiste à parcourir en vélo 3333 km. C'est la distance exacte de ce que vont parcourir les participants du Tour de France cet été. Alors bien sûr, Marie-Louise ne va pas gravir d'école, elle pédale avec les mains, mais peu importe, ça lui rappelle quand elle était jeune, dit-elle, on n'avait pas de voiture avec ses parents, alors tout le monde, dit-elle, faisait du vélo. À côté de Marie-Louise, on a Geneviève, une autre résidente de cet EHPAD à Saint-Amour, qui préfère, elle, pédaler allongée. Et elle trouve ça marrant, c'est ce qu'elle raconte hein, sur le site internet de France 3 qui nous raconte cette info. Vous l'avez compris, le défi est collectif, avec une bonne cause au bout s'il est réussi, puisqu'il s'agit de collecter 500 euros pour l'association jurassienne La Joie de Vivre. L'idée, c'est aussi et surtout, c'est ce qu'on dit dans les EHPAD, de se bouger, de s'amuser et de créer du lien, puisque les familles, les amis, les voisins, tout le monde en fait peut venir encourager les résidents lorsqu'ils pédalent. Voilà, ça se passe à l'EHPAD Lucien Guinchard de Saint-Amour dans le Jura. Et cette histoire, Arnaud, me fait penser, je ne sais pas si vous vous souvenez de ce centenaire incroyable qui avait battu le record du monde de vitesse sur piste et il a fallu créer une catégorie spécialement pour lui parce qu'il avait 105 ans, c'est un Français, hein. Il avait fait 92 tours de piste en une heure, moyenne quasiment 23 km. Et à l'arrivée, il était à peine essoufflé, à 105 ans, hein, parce qu'on a un peu du mal à croire. Hein. Robert Marchand.
0: Ah oui, je me rappelle
5: mais oui,
0: de ce nom-là.
5: Il avait fait la une, il y avait une centaine de journalistes du monde entier qui étaient là pour ce record. Hein. Robert Marchand, il s'appelait, c'était son nom. Il est mort en 2021 à Amiens, à l'âge de 109 ans. Et il nous a donc prouvé que le vélo, c'est comme le haricot, ça conserve.
0: Ah ouais, sacré exploit et on souhaite le meilleur donc aux résidentes de l'EHPAD de Saint-Amour. Qu'est-ce qui fera la une du journal de 8h ?
5: Nous parlerons de cette communauté de covoiturage qui se met en place à Marnay en Haute-Saône. Chaque jour, 4800 habitants du Val-Marnaisien prennent la voiture pour aller travailler à Besançon, d'où la mise en place de ce service de covoiturage qui correspond à un réel besoin. Puis nous verrons qu'à Grandes Heures Nature, le festival outdoor de Besançon, l'une des activités qui marche le mieux, sans surprise, c'est la tyrolienne. La tyrolienne.
0: Évidemment. La tyrolienne qu'on va pouvoir faire sous le beau temps en plus. Et ça, c'est une bonne nouvelle. Voilà, parce qu'il va faire beau aujourd'hui. Il y a encore quelques petits nuages ce matin dans le ciel de Franche-Comté.
5: Il faudrait faire en fait pour la tyrolienne des petites surprises. Vous voyez, par exemple, une fois sur 15, et pouf, le truc se lâche et on tombe dans le doux.
0: Ah ouais, ça serait hyper drôle.
5: Ah oui, non, en fait.
0: Non, c'est une très bonne idée.
5: Ce matin. Je me rends compte en même temps que je l'ai dit.
0: Donc, non, c'est mieux d'arriver au bout.
5: Oui, hein. C'est le but en fait.
0: Ouais, non, c'est pas plus mal. Quelques nuages donc dans le ciel ce matin en Franche-Comté, mais ça va bien évidemment se dissiper assez vite. Légère brise de nord-ouest, mais rien de méchant. Les températures sont dans les mêmes valeurs qu'hier. 25 degrés du côté de Pontarlier, 27 degrés dans le pays de Courbet ainsi qu'à Lure, 28 degrés pour Besançon, Grès et Champagnol, 29 degrés à Lons-le-Saunier comme à Vesoul, 31 degrés du côté de Dole. Et ce temps chaud et sec, eh bien, il va s'installer pour toute la semaine prochaine.
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0: Sur les routes de Franche-Comté, tout va bien ce matin. On avait des chevreuils qui s'étaient égarés sur le bord de l'autoroute A36. Normalement, ils ont dû retrouver leur chemin vers la forêt. C'était juste après Saint-Vite. Ça se passe bien donc sur les routes de Franche-Comté ce matin. Pas de problème non plus du côté du trafic SNCF. 0380 833 111 si vous rencontrez la moindre difficulté ce matin.
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0: Il est 7h35. Ah bah tenez une chanson pour vous Marion. Etienne Dao, Le Grand Sommeil.
5: Ah oui.
0: Voilà. Comme ça vous allez pouvoir vous retourner vous coucher pendant 4 minutes.
5: Dormir toute la vie. J'adore cette phrase.
0: En 4 minutes ce sera déjà pas mal.

0: Le grand sommeil, celui d'Étienne Dao à 7h40 sur ICI Besançon avant 8h. Je sais que vous nous regardez bizarrement, nous les gens qui sommes totalement gaga de notre chat, vous qui n'en avez pas. Eh bien, c'est vrai que parfois on abuse un peu. La preuve avec Fred Ballard et ses humoristes qui s'est demandé si les chats n'allaient pas tous nous rendre chèvres. Ce sera dans l'humour en tube. Nous irons au milieu du lac de Vesoul-Vèvre et c'est pas une blague puisqu'on a vraiment rendez-vous avec le président du club nautique haussonnois Vesoul en pleine célébration de son 50e anniversaire. L'événement continue aujourd'hui et le programme s'annonce aquatique, forcément, en bateau ou en auto avec Benjamin Cuc. On va se pencher sur un problème qui devient de plus en plus fréquent sur les avec les radars, caméras qui sont installés sur les feux rouges. Vous vous décalez un peu pour laisser passer les pompiers, résultat vous prenez une amende et les galères commencent à ce moment-là, roulez malin. C'est juste après les anecdotes historiques de Caroline Dreux.
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0: Notre passionnée de culture et d'histoire locale, bonjour Caroline.
2: Bonjour Arnaud, bonjour à tous. Si je vous dis, si j'aurais su, j'aurais pas venu, qu'est-ce que vous me répondez?
0: Bah je sais pas, qu'il serait peut-être temps de réviser votre conjugaison avec un Bécherel.
2: Oh là là, non mais vous avez vraiment aucun sens de la licence poétique. Hein. En fait, cette faute grammaticale, c'est surtout la marque de fabrique du petit Gibus, un des personnages de la célèbre Guerre des Boutons. Une histoire écrite par Louis Pergaud en 1912.
0: Ah mais oui, maintenant que vous le dites, oui, c'est cette histoire de gamin qui se vole des boutons de culotte, c'est ça? Oui. Oui, mais quel rapport avec la Franche-Comté?
2: Bah tout simplement parce que ce roman, comme toute la fiction littéraire de ce célèbre écrivain, s'inspire directement de sa vie franc-comtoise. En fait, derrière le nom des villages fictifs se cachent des lieux où il a vécu, comme Landresse ou Salan. Et on peut même reconnaître l'auteur derrière un de ses personnages, Lacric. Louis Pergaud est né à Belmont, à quelques kilomètres de Besançon en 1882. Il va y passer sa jeunesse et va ensuite puiser dans ses expériences en milieu rural pour développer une littérature aussi poétique que satirique.
0: Ah, on peut dire qu'il n'a pas renié ses origines au moins, mais il était autant attaché à sa région que ça?
2: Alors, ne croyez quand même pas que Louis Pergaud idéalisait la campagne comtoise. Hein. Au contraire, finalement, il s'est autant servi de ses souvenirs pour en restituer le bucolisme que pour servir des critiques bien senties. Par exemple, derrière les rivalités enfantine de la guerre des boutons, se trament d'autres sujets un peu moins innocents, comme les mouvements anticléricaux, ou le fameux esprit revanchard, autrement dit, cette espèce de nationalisme qui est né de la défaite de la France contre la Prusse en 1870. D'ailleurs, Louis Pergaud se déclarait antimilitariste et pacifiste. Une position aussi sans doute due à la mauvaise expérience de son service militaire en 1902. Malheureusement, ça ne va pas beaucoup l'aider.
0: C'est-à-dire ?
2: En août 1914, à l'âge de 32 ans, il est mobilisé, comme beaucoup d'autres Français, dans l'armée et cantonné à Verdun. Alors, il semble connaître un court moment d'enthousiasme patriotique, mais enfin, ça va vite retomber. Et ensuite, il va décrire les conditions abjectes des tranchées dans sa correspondance. Et puis, finalement, il disparaît au cours d'une offensive le 6 avril 1915, sans qu'on ait de certitude sur sa fin. Les hypothèses les plus courantes disent qu'il aurait été blessé, puis tué lors d'un bombardement consécutif à l'attaque initiale. Il est déclaré mort pour la France, mais seulement en 1921. Sa fin tragique et prématurée est rappelée dans le parc Micot à Besançon, où vous trouvez une statue de Louis Pergaud par Antoine Bourdel qui le représente en tenue de poilu. Alors, ce qui est quand même assez ironique quand on connaît son avis sur la guerre.
0: Effectivement, merci beaucoup Caroline Dreux. Pour retrouver d'autres anecdotes historiques, rendez-vous sur ici.fr. Besançon, dans un instant, Benjamin Cuc, notre journaliste spécialiste de l'automobile, on parle à amende ce matin. Vous êtes passé au feu rouge, oui mais c'était pour la bonne cause, c'était pour laisser passer un véhicule prioritaire, sauf que vous vous êtes pris une amende. Que faire dans cette situation? Eh bien la réponse, c'est juste après Florent Pagny, je sais qui je suis.
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0: Company avec Je sais qui je suis sur ICI Besançon, 7h48. Et comme chaque week-end, Benjamin Cuc, notre journaliste spécialiste de l'automobile, est là pour nous aider à rouler malin. Aujourd'hui, Benjamin, une situation un peu stressante que beaucoup d'automobilistes connaissent. Il y a une ambulance, il y a les pompiers, il y a la police derrière vous. Vous êtes bloqué à un feu rouge. Alors, qu'est-ce qu'on fait? Est-ce qu'on peut avancer, voire franchir le feu rouge?
1: Eh bien, paradoxalement, la situation peut devenir très compliquée. Parce qu'en théorie, les véhicules prioritaires, pompiers, SAMU, police ou gendarmerie, doivent pouvoir passer rapidement. Mais de l'autre côté, franchir un feu rouge reste une infraction. Résultat, beaucoup d'automobilistes avancent instinctivement pour dégager le passage et se retrouvent ensuite verbalisés par une caméra automatique ou de vidéo-verbalisation. Et cela arrive réellement, car le radar ou la caméra dopée à l'intelligence artificielle, eux, ne voient pas forcément le contexte.
0: Mais Benjamin, on est quand même censé laisser passer les secours.
1: Bien sûr, et c'est là toute l'absurdité du système. Le code de la route impose de faciliter le passage des véhicules prioritaires en intervention. Mais il ne donne pas un droit automatique de franchir un feu rouge. Donc dans les faits, il faut essayer de dégager le passage sans se mettre en infraction ni créer de danger. Le problème, c'est qu'en ville, avec des rues étroites, des sas de vélo et des voitures partout, ce n'est pas toujours possible. Et certains automobilistes reçoivent ensuite un PV automatique pour avoir dépassé la ligne du feu. On se retrouve parfois sanctionné pour avoir voulu bien faire.
0: Alors concrètement, qu'est-ce qu'il faut faire quand ça nous arrive?
1: D'abord, gardez son calme. Si vous pouvez légèrement avancer sans franchir complètement le feu, faites-le. Et si vous devez réellement dépasser la ligne ou franchir le feu pour laisser passer un véhicule prioritaire et que vous recevez ensuite une amende, il faut la contester. Dans votre contestation, il faut expliquer précisément la situation, date, lieu, présence d'un véhicule prioritaire évidemment, éventuellement témoin ou image de dashcam, la caméra embarquée sur le tableau de bord. Parce qu'en droit, on peut invoquer ce qu'on appelle l'état de nécessité. Et dans beaucoup de cas, les contestations aboutissent favorablement. Malheureusement, cela nécessite pas mal de temps et d'énergie. Bonne route.
0: Merci.

0: Maria Magdalena avec Sandra sur ICI Besançon, 7h54.
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0: Un demi-siècle sur l'eau tout le week-end, le club nautique Aussonnois Vesoul célèbre ses 50 ans sur le lac de Vesoul-Vèvre. Un week-end exceptionnel entre baptême de voile, village de producteurs locaux et animation pour toute la famille. Et c'est justement au beau milieu du lac qu'on est en ligne avec Gilles Felder. Bonjour.
2: Oui, bonjour Arnaud.
0: Ah, racontez-nous un petit peu, qu'est-ce qui se passe autour de vous là ce matin ?
2: Ah ben écoutez, on est en train de naviguer, on est en golette, on est avec un groupe de personnes très sympas.
0: Ouais.
2: Et on est parti depuis une demi-heure, une heure, et pour découvrir un petit peu les oiseaux du lac, l'environnement, avec Janine Grandjean qui est une passionnée des oiseaux.
0: Le défi que vous vous êtes lancé pour ces 50 ans, c'est de passer 50 heures sur l'eau. Il y a eu notamment ce matin le lever du soleil sur lequel on pouvait, auquel on pouvait assister sur un paddle.
2: Oui, exactement. On a eu un groupe de paddle de gens motivés, donc dès 5h30 ce matin avec le lever du soleil, accompagné de la goélette également. Donc la goélette, ça fait depuis 5h30 qu'elle est sur l'eau. On a été accompagné par de la brume, donc vous pouvez retrouver toutes les photos qui seront bientôt sur les réseaux et sur notre site internet.
0: Autre grand moment qui a eu lieu hier soir, c'était le grand défilé nautique illuminé à la nuit venue. Ça devait être splendide, ça.
2: Écoutez, c'était absolument incroyable. C'était la première fois qu'il se faisait à cette échelle-là. On avait une vingtaine de bateaux illuminés entre les petits habitables, la goélette évidemment, et puis tous les bateaux avec les optimistes, avec les

0: différentes classes de la communauté d'agglomération qui viennent faire leur cycle de voile, accompagnés du collège Brel qui sont venus également, qui eux font aussi de la voile le jeudi après-midi avec la section.
1: Et ben voilà, vraiment, ces 50 ans mobilisent tout le monde. Alors ça, c'était pour le programme qui s'est passé hier. Aujourd'hui, il y a encore plein de choses. C'est quoi les temps forts à ne pas manquer aujourd'hui?
0: Alors, les temps forts à ne pas manquer, en début de matinée, mais en fin de matinée, on aura des petites démonstrations de régate. Ensuite, on a un des meilleurs Français qui fait partie du club en freestyle qui va venir faire des démonstrations à 13h et puis également à 17h, heure de la clôture du défi.
1: Oui, c'est ça, la fin des 50 heures.
0: Exactement. Donc là, on peut dire que les deux nuits sont passées. Il nous reste à apprécier ces dernières heures pour valider le défi qui sera certainement, sauf gros souci, il va être validé facilement. Oui.
1: Bon, pour faire une régate, il faut du vent. Est-ce que ça souffle un petit peu quand même?
0: Oui, le vent vient juste de se lever.
1: Ouais.
0: Donc là, on a les voiles de la goélette qui sont bien gonflées. On avance assez vite sur l'eau. Et puis le vent va se lever au fur et à mesure de la journée. Ça sera aussi l'occasion de voir les foils. Donc ces planches à voile qui sont équipées de foils et qui permettent de voler. Donc là, la planche ne touche quasiment plus l'eau, elle touche plus l'eau, ou presque. Et puis donc ça, c'est des choses qu'on peut aussi tester avec les catamarans. Comme hier, le vent était suffisamment fort pour pouvoir se faire plaisir en planche à voile, en foil, en paddle également, même si on était un petit peu poussé par le vent. Mais avec tous les bateaux de sécurité, ça pose pas de soucis.
1: Tout l'univers de la voile est donc à découvrir encore pour toute cette journée, tout ce dimanche, sur le lac de Vesoul-Vèvre, à l'occasion des 50 ans du club nautique aussonois. Merci beaucoup, Gilles.
0: Eh ben, merci, Arnaud. Puis, on vous attend, on compte sur vous.
1: À bientôt, en tout cas.
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1: 7h58, nos chats règnent maîtres dans nos foyers. Et pourtant, nous en sommes tous gaga, la preuve tout de suite, avec Fred Ballard dans l'humour en tube.
5: Mire, il est dingue de moi, il m'a choisi, voyez-vous.
6: Ah mais merde. Tu mords pas ton père? Voilà, il mord son père.
7: Ah ben oui, mais quand on a un père qui s'appelle Daniel Prévost, il faut savoir mordre le père pour se faire une place au soleil et sur le canapé. Mimir a beau faire le maximum de bruit pour marquer son territoire, ses humains en redemandent.
5: La nuit, ça c'est formidable, on est en train de dormir tranquillement et d'un seul coup, on entend des notes. Eh bien c'est Mimir qui est en train de jouer un nocturne de Frédéric Chopin. Je vais tout dire sur toi, voilà, monsieur est un voleur de cacahuètes et de saucissons. Alors là, je lui dis, vous êtes un crétin, vous êtes un minable, c'est scandaleux. Quand je suis en colère, je le vouvoie.
7: Voilà, ça c'est un bon début dans l'apprentissage du chat à part d'heure. Un vouvoiement et quelques insultes bien envoyées, ça vous remet les idées en place. Et c'est ce qu'on va conseiller à Jérémy Crédville pour son chat noctambule.
8: À 5h du mat, dans la maison, devant la porte d'entrée.
9: Toi, la tête dans le cul, tu descends, tu ouvres la porte, tu crois qu'il va sortir? Non, il va se lécher le cul dans le canapé. Normal.
8: Et c'est l'être le plus aimé de la maison, attention. Il gueule à 5h du mat, il se lèche le fiac dans le canapé. Je fais ça une fois, divorce, mais bon.
7: Alors, effectivement, il y a un petit risque que ce comportement soit assez mal interprété par le conjoint humain. En plus, il faut être très souple et on n'est pas à l'abri d'un petit lumbago. Donc, laissons nos chats nous mener par le bout du nez et nous faire marrer tout au long de l'année. Chat mange pas de pain. Chat mange des croquettes, en revanche.
1: L'humour en tube, Fred Ballard.
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1: 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Il est 8h. Le journal avec Marion Strecher, c'est un nouveau service de covoiturage qui vient d'être créé à Marnay.
10: Et les besoins sont immenses puisque chaque jour, 4800 habitants du Val-Marnaisien prennent la voiture ou un deux-roues pour aller travailler dans le Grand Besançon, notamment au CHU de Besançon. Pour Vincent Ballot, le maire de Marnay, la création d'une communauté de covoiturage correspond donc à un réel besoin.
11: on est le secteur qui est le plus gros pourvoyeur de navettes pour aller à la capitale comtoise. 4800 navettes jour de personnes qui vont travailler sur Besançon. On s'adresse aussi à toutes les personnes qui sont autour du Haut-de-Chazal et qui veulent se connecter au Haut-de-Chazal. On a déjà presque 200 personnes qui ont un code postal 70-150, celui de Marnay, qui travaillent au CHU. Une cinquantaine de personnes de Marnay travaillent au CHU. Donc, on sait qu'il y a un gisement, on sait qu'il y a un vivier. Et on essaye effectivement de tenter d'organiser. Il y a une étude récente qui est tout à fait intéressante, proposée par l'INSEE, qui dit qu'en milieu rural, le premier poste de dépense des foyers, c'est le transport. Et le contexte économique actuel, le prix du gazole à 2 euros, incite aussi à ce genre d'initiative.
10: On a le maire de Marnay qui souhaite à terme la création d'une ligne de bus entre Marnay et le Grand Besançon. En attendant donc, si vous êtes intéressé par le covoiturage, une ligne est d'ores et déjà créée sur l'application Mobigo Covoiturage entre Marnay et la station hôpital Jean Mingeau. Vous pouvez bien sûr vous y inscrire.
1: La nouvelle politique de fleurissement de la ville de Besançon a définitivement du mal à passer pour certains.
10: Hier, un petit groupe d'une dizaine de personnes a entrepris de déplacer les palmiers du pont battant. Parmi eux, notamment Benoît Cipriani, l'ancien adjoint à la sécurité d'Anne Vigneault. Cette action se voulait symbolique, mais elle n'est pas allée au bout puisque la police est intervenue rapidement. La mairie de Besançon a porté plainte pour vol et dégradation en bande organisée. Dans son communiqué, la ville prévient qu'elle ne laissera pas faire. La ville de Besançon doit être protégée, dit le communiqué. Autre manifestation qui n'est pas passée inaperçue au centre-ville de Besançon. Un petit millier de personnes entre la Rodia et Chamard hier au son de la techno pour protester contre le projet de loi Riposte. Un projet de loi qui doit être débattu à l'Assemblée nationale et qui renforce la répression des rêves partis.
1: Une disparition inquiétante en Haute-Saône.
10: Oui, c'est une femme de 44 ans qui est portée disparue dans le secteur de Noroualbourg. Elle s'appelle Laurie, de corpulence plutôt fine. Elle mesure 1m60. Vous avez sa photo, sa description précise sur notre site internet ici.fr Besançon. Cette femme est partie samedi dernier de chez elle, de Noroualbourg, et depuis plus aucune nouvelle. Hier, une trentaine de gendarmes ont ratissé la forêt autour de son domicile, mais ils ne l'ont pas retrouvée. Dans le Haut-Doubs, à Jougne, Aude Fagot, une femme d'une quarantaine d'années portée disparue depuis 15 jours, reste elle aussi toujours introuvable. Le procureur de la République de Besançon assure qu'à ce stade, aucune intervention d'un tiers n'est mise en évidence. Malgré tout, une information judiciaire a été ouverte pour arrestation, enlèvement, séquestration ou détention arbitraire. Cela permettra d'étudier toutes les éventualités, dit le procureur. Un juge d'instruction est désormais chargé de l'enquête pour tenter de comprendre ce qui a pu arriver à cette femme.
1: Ici Besançon, 8h03 en Franche-Comté, les lycéennes ont du talent.
10: Un groupe de 5 jeunes filles du lycée Jean-Michel de Lons-le-Saunier viennent de remporter un concours de podcast en Bourgogne-Franche-Comté organisé par l'Agence française du développement. Le thème de ce concours, c'était de réinventer le monde. L'idée, c'était de faire réfléchir les élèves à l'état de droit, aux droits des femmes et des ressources naturelles. Durant 5 mois, les filles ont donc travaillé sur l'histoire de Leila Azimir, personnage fictif d'une jeune femme afghane qui, malgré les traditions conservatrices dans son pays, tente de participer aux Jeux Olympiques de 2024. Concrètement, pour ce podcast, il a aussi fallu mettre en onde ce récit, poser sa voix, incarner les personnages. Un exercice pas si simple que ça que nous raconte Emma Paris en seconde au lycée Jean-Michel de Lens.
12: Au début, juste avant que je parle, j'étais un peu timide. On va dire que je savais pas trop si ce que j'allais faire, ça allait être bien, si j'allais bégayer. J'avais très peur de bafouiller et que ça rende moche, mal et tout ça. Et finalement, bah, j'ai bégayé 2-3 fois, mais on a recommencé, on a coupé. Et donc, du coup, ça s'est pas vu. Donc, je me suis dit, tranquillou. On entendait notre propre voix dans nos oreilles, mais vraiment fort. Ah ouais, c'est comme ça qu'on s'entend, enfin que les gens ils nous entendent et tout. C'était un peu bizarre, fallait faire un peu des manières. Bah en fait, moi j'étais une des deux commentatrices.
13: Et voici le moment du départ de cette finale du 3000 mètres féminin.
12: Pour se mettre dans le truc, en fait quand on a enregistré, en même temps c'était les championnats du monde, je crois, de biathlon. Et donc du coup, on regardait le biathlon et on s'est un peu inspiré de ça, du commentateur, les tons qu'il prenait et tout ça.
13: Et c'est une belle remontée de la championne afghane.
12: T'es limite debout, en train de crier dans le micro, c'était bien.
13: 800 mètres avant de découvrir.
10: Voilà, une centaine de productions radiophoniques comme celle-ci ont été sélectionnées pour concourir à la finale qui se tiendra le 26 juin. Alors, vous pouvez voter pour ce projet des lycéennes de Lons. Vous avez jusqu'au 19 juin. On vous a mis le lien sur le site ici.fr Besançon.
1: Et c'est désormais un rendez-vous bien installé au mois de juin, les grandes heures nature à Besançon.
10: Depuis jeudi, on voit beaucoup de monde à Besançon marcher, courir, pagayer, escalader.
1: Il nous fatigue.
10: Et voler aussi, oui, voler au-dessus du Doubs grâce à l'installation d'une tyrolienne, l'une des activités qui fait un carton, Alexandre Rubin.
14: Casque sur la tête et baudrier bien serré.
15: Ça fait un petit peu peur.
14: Agathe, 9 ans, saute dans le vide.
15: 1, 2, 3. C'est parti.
14: Elle est venue avec son amie Apolline et enchaîne les traversées du Doubs à plus d'une dizaine de mètres de haut.
16: C'est une dinguerie. T'as l'impression que tu voles.
17: Moi, j'adore ça depuis que je suis toute petite. C'est vraiment un des trucs que j'adore.
14: C'est reparti pour un deuxième tour et même en troisième.
15: Prête ?
17: Ouais.
15: Allez, c'est parti.
18: Depuis 9h, là, on est complet.
14: Didier est bénévole à Grandes Heures Nature, c'est lui qui s'occupe des inscriptions pour la Tyrolienne.
18: Ce sont des sessions d'une demi-heure où les enfants peuvent passer plusieurs fois. C'est aussi l'occasion de découvrir l'activité. Toutes les activités sont gratuites. Le mieux, c'est quand même de s'inscrire sur l'application Grandes Heures Nature. Ça permet de réserver un créneau et de pouvoir passer à l'heure. Après, on peut venir sur des créneaux qui sont moins demandés, par exemple entre 12h et 14h. Là, il y a un peu plus de place et on peut essayer de venir participer.
14: Au total, 400 personnes se sont élancées sur ces tyroliennes au-dessus du Doubs, rien que ce samedi.
10: Voilà, on ne vole pas que des palmiers à Besançon, on vole aussi au-dessus du Doubs grâce à cette tyrolienne qui est encore accessible aujourd'hui au festival Grandes Heures Nature.
1: À 8h30, le 90 secondes info, toute l'actualité en français et dans le monde. De quoi est-ce qu'on va parler ?
10: D'une nouvelle vague de chaleur qui s'installe sur la France, jusqu'à 35 degrés annoncés aujourd'hui dans le sud. La réglementation aussi sur les arrêts de travail qui se durcit. Un mois pour une première prescription et deux mois pour un renouvellement à compter de septembre, ce sera la nouvelle règle.
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1: 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Des nuages au-dessus de vos têtes ce matin, pas de problème, ils vont s'effacer. Le grand ciel bleu va régner aujourd'hui partout en Franche-Comté. Un petit peu de vent aussi, mais ça nous fera du bien. Légère bise de nord-ouest et des températures qui restent stables par rapport à hier. Il fera tout de même 31 degrés du côté de Dole, 29 degrés à Vesoul comme à Lons-le-Saunier, 28 degrés pour Grès-Besançon et Champagnole, 27 degrés à Luxeuil, Lure et Ornans, 25 degrés pour Morteau et Pontarlier. Et vous le disiez, Marion, ce temps chaud et sec va s'installer pour toute la semaine prochaine. Les pics vers 34-35 degrés, ce sera plutôt vers le milieu de semaine, mercredi ou jeudi.
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1: Il est 8h09, merci d'avoir choisi Ici Besançon. Voici Joe Dassin dans les yeux d'ennemis.
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0: Elle nous redonne immédiatement le sourire, cette chanson Joe Dassin dans les yeux d'Émilie sur Ici Besançon, 8h12.
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0: Et d'ici la nuit, on l'a dit, c'est un week-end de sport. En Franche-Comté, nous étions au lac de Vesoul juste avant le journal de 8h. Eh bien, nous serons à Marchaux dans 10 minutes pour assister en direct au départ de la course de côte à moto. Dans le comté ou pas comté, un spectacle magique. La compagnie équestre Pagnoso invite la compagnie Nagaya Tribe sous leur chapiteau à Besançon pour présenter le spectacle entre elles, de la voltige, du dressage en liberté, une complicité unique. Je vous offre vos places pour ce spectacle dans le comté ou pas comté. Et puis l'année 2025 aura été une année record en matière d'amende pour utilisation abusive de nos données personnelles. Dans Vie numérique, vie privée, Valentine Letesse nous explique pourquoi dans 30 secondes.
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0: 8h15, un montant d'amende jamais vu, un nombre de plaintes record aujourd'hui dans Vie numérique, vie privée. Valentine Letesse, on fait le bilan d'une année 2025 intense en matière de données personnelles.
3: 487 millions d'euros d'amende prononcés l'année dernière par la CNIL, la Commission nationale de l'informatique et des libertés. C'est inédit et ce n'est pas dû à une hausse des sanctions. Leur nombre est stable par rapport à l'année précédente. Ce montant, il s'explique par de très grosses amendes. Elles représentent même 97% de cette somme. La première sanction pour Google, 325 millions d'euros à payer au Trésor public pour le dépôt de cookies, des traceurs de notre activité sur nos appareils au moment de créer un compte et sans nous demander notre consentement, mais aussi pour l'affichage de publicité entre les mails des utilisateurs de sa messagerie. La deuxième sanction, c'est pour le géant chinois du e-commerce Shein, également épinglé pour un dépôt de cookies sur nos appareils sans notre consentement et dès qu'on visite son site internet, quand on sait que 12 millions de Français en moyenne se sont déjà connectés sur Shein.com, on comprend mieux l'ampleur de l'amende, 150 millions d'euros.
0: Et concernant le nombre de plaintes, Valentine ?
3: Là aussi, le bilan de la CNIL donne le vertige. Plus de 20 000 plaintes ont été déposées auprès de la Commission en 2025, soit une hausse de 10% en un an. L'augmentation s'explique en partie par les fuites de données de plus en plus nombreuses. Celle de l'opérateur Free a généré à elle seule jusqu'à 3 000 dépôts de plaintes de particuliers. Mais aussi, et c'est une bonne nouvelle, par une prise de conscience des Français de plus en plus avertis de leurs droits pour protéger leur vie privée et leurs données personnelles.
0: Et justement, votre droit à l'information, votre droit d'accès ou encore votre droit à l'image, si vous ne les connaissez pas encore, ces droits, eh bien on vous les explique sur ici.fr à la page Vie numérique, vie privée. Valentine Letesse, vous ne partez pas trop loin, on vous retrouve dans un quart d'heure pour toute l'actualité en France et dans le monde dans le 90 secondes info. Nous, c'est la route de Marchaux qu'on va prendre dans un instant. On va se connecter en direct depuis la ligne de départ de la course de côte, 49e édition cette année, juste après Pascal Obispo. Il faudrait que pleuve l'amour.

0: Il faudrait que pleuve l'amour, Pascal Obispo en duo avec Francis Cabrel sur Ici Besançon, 8h20.
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0: Et parmi les nombreux événements du week-end en Franche-Comté, parmi les immanquables, il y a bien évidemment la course de côte, 49e édition à Marchaux-Chaudes-Fontaines, organisée par l'amicale motocycliste du Doubs, et on se connecte tout de suite en direct de la ligne de départ, on y retrouve Jean-Michel Rennes, bonjour.
2: Oui, bonjour et bonjour à tous les auditeurs d'ici.
0: C'est la deuxième journée aujourd'hui de cette course de côte de Marchaux-Chaudes-Fontaines. On va faire un petit point quand même sur ce qui s'est passé hier. Il y a eu à la fois les essais et puis les premières courses. Vous me disiez hors antenne que on n'est pas loin du record, hein, de vitesse.
2: Oui, il n'y a pas tout à fait une seconde. Mais bon, c'est toujours là que c'est dur à reprendre. Hein, quand on arrive à une limite, c'est toujours dur de pouvoir... mais ça pourrait être égalisé ou s'approcher vraiment du scratch, quoi, qui est de 1.06.011. Voilà, donc, et là, pour le moment, c'est monté en 1.06.900.
0: Ah oui, on est vraiment très proche du record. On rappelle la durée de la côte, c'est 1840 mètres.
2: C'est les Taïkars, c'est nos amis suisses qui sont en train de monter.
0: Ouais. Il y a
2: une course, les Suisses organisent une course chez nous, donc voilà, ils sont en train de monter, et donc on est vraiment en direct là.
0: Il y a 190 pilotes qui sont là cette année. Justement, racontez-nous un petit peu là ce qui se passe autour de vous, parce qu'on entend que les moteurs ronflent.
2: Oui, ben là, on appelle les pilotes par série.
0: Ouais.
2: Une fois que les séries sont montées, une série est montée, la direction de course monte chercher les pilotes et on les redescend. Et il y a une autre série, ça va aller, oui, il y a une autre série qui remonte pour après refaire une deuxième série. Et puis ainsi de suite, comme ça. Comme ça, il n'y a pas de perte de temps. On remonte tôt quand il y a un accident. Bon, hier, il y a eu deux petits accidents, un sidecar qui est sorti. Avec une petite, il y en a un qui a une petite fracture. Pas grave. Hein. Puis il y a eu un
0: pionnier. Ils ont l'habitude.
2: Un poignet.
0: C'est des gars costauds.
2: Ouais, un poignet. Ouais, mais bon, c'est des choses. Ça peut être plus grave, mais si ça reste, comme ça, c'est pas trop grave.
0: Parmi les points chauds au moment de cette montée qui fait donc 1840 mètres, il y a un virage assez particulier, le virage, l'épingle Oméga. Racontez-nous un petit peu.
2: Oui, il y a toujours ce virage, l'Oméga, où il y a bien souvent des personnes qui se groupent dans ce virage-là, l'Oméga, et il y a toujours une grosse ambiance. C'est vrai que à chaque fois qu'on passe ou que les pilotes redescendent, bon, ça siffle, ça, voilà, il y a vraiment une grosse fête. Ils viennent là, ils cassent la croûte dans l'Oméga, et c'est une super ambiance. Ah oui, là, il y a de l'ambiance. Hein,
0: la course de côte à moto, la course de côte de Marchaux, 49e édition, partenariat ici Besançon, c'est toute la journée. Merci beaucoup, Jean-Michel Rennes, de nous avoir fait partager ces départs en direct.
2: Oui, moi, je vous remercie, et puis j'espère que les gens vont venir nombreux, parce que il fait beau, il n'y aura pas de pluie comme les dernières.
0: Ouais.
2: Parce que c'est vrai que les dernières, on n'a pas été gâtés. Donc là, tout est réuni pour que ça se passe bien et puis qu'il y ait du spectacle.
0: Exactement. Allez-y, foncez. Merci beaucoup, Jean-Michel. Et bonne journée à vous.
3: Au revoir, à bientôt.
0: Et dans un instant, on va jouer, tenez ensemble. Nous aussi, on va jouer au compter ou pas compter. Je vais vous offrir vos entrées pour un spectacle absolument génial. Il s'appelle Entre elles par la compagnie Nagaya Tribe. C'est la compagnie équestre Pagnoso qui a invité cette compagnie à venir présenter leur spectacle sous leur chapiteau à Besançon. Pour jouer avec nous, 0380 833 111. C'est à gagner juste après Genesis, Jesus Knows Me. Belle matinée, bon dimanche sous le soleil et sous le rock'n'roll de la Franche-Comté.

0: Genesis avec Jesus, He Knows Me sur Ici Besançon, il est 8h27.
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0: Et un très beau cadeau encore à vous offrir ce matin, puisqu'il s'agit du spectacle Entre Elles, proposé par la compagnie équestre Nagaya Tribe, invité par la compagnie tout aussi équestre Pagnoso. Sous son chapiteau à Besançon, le spectacle aura lieu le dimanche 21 juin, 17h. Et pour jouer avec nous, peut-être dans le chapiteau ce soir-là, il y aura Hélène, bonjour.
2: Bonjour.
0: Comment ça va, Sanzo?
2: Oh, ça va très bien.
0: Ouais, pareil, quoi de prévu, vous, ce week-end?
2: Alors, ce week-end, ça va être pique-nique, cyclo.
0: C'est bien week-end de sport hein, pour tout le monde.
2: Exactement.
0: Eh ben génial. Bon, on va vous offrir donc ces places pour le spectacle, mais pour ça, eh ben il va falloir démêler le vrai du faux, me répondre, compter si l'affirmation que je vais vous faire est vraie et pas compter si elle est fausse. Est-ce qu'on peut y aller?
2: Oui. Entendu.
0: Eh ben, c'est parti.
2: C'est parti.
0: Première affirmation, on en parlait il y a un instant, c'est la course de côte à Marchaux qui continue aujourd'hui. Comptez ou pas comptez, le virage des spectateurs, là où il y a toute l'ambiance, il s'appelle le virage Festina.
2: Comptez.
0: Mm-hmm. Deuxième affirmation, en Franche-Comté, il existe le saut du Doubs, ça on connaît, mais comptez ou pas comptez, il existe aussi le saut de l'Oignon.
2: Pas comptez.
0: Mm. Hélène.
3: Du côté des mille étangs, je crois que ça se trouve. Hein.
0: Mais quand même pas vous mettre mal avec les Haussonnois.
2: Je vois bien. On va dire compter.
0: Et enfin, troisième affirmation, c'est dans l'actualité ce matin, et les grandes heures nature qui continuent aussi à Besançon. Compter ou pas compter, il est prévu de couper régulièrement le fil de la tyrolienne pour que tout le monde tombe dans l'eau.
2: Ah, non, pas compté.
0: Oh, quand même. Je sais que c'est le vœu de Marion Stéchère, mais ça n'est pas le cas. Et du coup, c'est bon, c'est gagné. Même si ce serait très rigolo, on ne va pas se le cacher.
3: Oui, elle a hésité, elle trouvait ça rigolo.
0: Voilà. Eh bien, cette hésitation, mais ces bonnes réponses.
2: Il y en a qui sortent en
0: effet. Ouais, non, ce serait dangereux. En tout cas, félicitations. Vos entrées, vos places pour le spectacle Entre Elles, c'est gagné. Bonne journée à vous. Et à très bientôt, dans un instant, l'info d'ici, Marion Stréchère.
3: Nous parlerons des retransmissions des matchs de foot avec des cafetiers, des patrons qui sont un petit peu inquiets quand même.
0: Et ce sera juste après le 90 secondes info, Valentine Letès.
4: Chaud devant, un nouvel épisode caniculaire s'annonce selon les experts météo. Jusqu'à 36 degrés aujourd'hui sur la moitié sud et toute la France sera concernée par ces températures d'ici mardi, après-demain. Un mois d'arrêt maladie maximum à la première prescription et une prolongation de 2 mois tout au plus. Au 1er septembre, les arrêts de travail seront plafonnés. Une mesure parue au journal officiel ce week-end pour limiter le coût de ces arrêts pour la Sécu. Moins de sucre dans la confiture sur votre tartine du matin, votre verre de jus de fruits ou encore la cuillère de miel dans votre thé. Avec cette directive européenne petit déjeuner, les fabricants ont l'obligation à partir d'aujourd'hui de changer leurs recettes. Les changements d'étiquettes arriveront progressivement en rayon. À la veille du G7 d'Évian en Haute-Savoie, des milliers de manifestants sont attendus à la frontière suisse. Associations, syndicats et partis de gauche mobilisés à Genève, je cite, contre la politique des plus grandes économies du monde jugée fasciste. Le premier choc de ce mondial de football s'achève sur un nul. Un partout cette nuit entre le Maroc et le Brésil. Et aujourd'hui, le petit poussé de la compétition, le Curaçao, affronte le géant allemand. Coup d'envoi du match depuis Houston à 19h, heure de Paris. Ce n'est pas celui qu'on attendait, mais deux Français sont sacrés cette nuit champions de NBA. Le prestigieux championnat américain de basketball, Pacom Dadier et Mohamed Diawara ont remporté la finale avec les Knicks de New York face aux San Antonio Spurs du tricolore Victor Wembanyama.
0: Merci Valentine Letès. Retour à l'info d'ici Besançon ce matin. Marion Stréchère, c'est évidemment le mondial de foot qui va se vivre sans fanzone à Besançon.
3: Oui, en tous les cas, pour l'instant, le maire a décidé de ne pas retransmettre les matchs dans un espace dédié de la ville. Mais cette décision pourrait évoluer en fonction des résultats des Bleus. En attendant, les cafetiers et les bars de Besançon peuvent, eux, s'ils le désirent, retransmettre les matchs. Sauf qu'ils craignent un peu des débordements, Emma Dewey.
5: Au premier abord, l'exploitant du café Planche dans le centre-ville de Besançon, Pierre-Antoine Mailleul, n'y est pas opposé.
6: Oui, c'est une décision du maire qui est tout à fait compréhensible.
5: Sauf que sans espace dédié pour les supporters de foot, une fan zone improvisée pourrait apparaître devant son bar.
6: Si c'est pour que des établissements à forte capacité se transforment en fan zone hors du contrôle de l'exploitant, parce que tout le monde va arriver comme ça, il y a des personnes de l'extérieur qui ne sont pas clients du tout, qui viennent s'amasser, et ça crée rapidement un trouble, puis surtout un amas de personnes.
5: Il l'a vécu le soir de la victoire du PSG, le bar de Pierre-Antoine Mailleul, l'un des plus chahutés à Besançon, 400 à 500 personnes agglutinées dans cette rue étroite.
6: Quand je dis excessivement, on a vu des jeunes de moins de 10 ans, il y avait des individus cagoulés, peu nombreux, mais à peu près une dizaine, armés de bâtons et le visage masqué. J'ai récupéré du mobilier de terrasse, il y en a qui couraient avec des chaises à la main.
7: C'est une scène, comment vous la décrirez-vous ?
6: À la limite de la scène d'émeute.
7: Vous aviez déjà vu ça ?
6: Non, jamais à Besançon.
5: C'est aussi le témoignage que nous livre André Maille.
8: C'est un match de foot, c'est pas la guerre. Hein.
5: Gérant du Madigans depuis plus de 20 ans, il a encore gardé le bâton avec lequel les supporters sont entrés le soir de la finale de la Ligue des Champions.
8: On a vu des individus venir avec des mortiers d'artifice devant le bar et puis un groupe qui est venu effectivement armé de bâtons qui sont entrés dans le bar.
5: Comme son collègue, André Maille ne mettra pas d'écran en terrasse pour le mondial, même si c'est autorisé par la mairie.
8: Nous, on se contente de diffuser les matchs à l'intérieur de l'établissement parce que on ne maîtrisera pas la clientèle non seulement qui viendrait sur notre terrasse, mais aussi aux alentours.
5: Et même si le manque à gagner est important, ce patron, aussi secrétaire régional du groupement Hôtellerie-Restauration, a transmis des consignes.
8: Je me suis empressé de dire à nos adhérents que effectivement, il fallait pas forcément accepter quelque chose qui, sur le papier, j'allais dire plutôt favorable au commerce, alors que dans la réalité, c'est malheureusement la porte ouverte au débordement.
5: Certains bars, une minorité à Besançon, vont tout de même diffuser les matchs de la Coupe du Monde à l'extérieur. Il faudra tout de même, selon l'arrêté du maire, je cite, adapter la taille de l'écran à celle de la terrasse.
3: Oui, avec quand même des réglementations assez strictes pour ces retransmissions de matchs dans les bars, puisqu'il est par exemple interdit d'installer une tireuse, à bière sur les terrasses, de vendre de l'alcool à des clients qui sont à l'extérieur, qui ne sont pas assis en terrasse. Voilà, c'est quand même assez réglementé, ces retransmissions de matchs dans les bars. Et donc, pour le moment, pas d'espace dédié dans la ville de Besançon, pas de fan zone, en attendant d'éventuels très bons résultats des Bleus qui pourraient peut-être changer la donne.
0: À 9h, Marion, vous avez prévu de revenir sur cette action contre les nouveaux palmiers de Besançon. C'est l'info qui enflamme.
3: C'est la guerre des fleurs à Besançon. Oui, puisqu'un petit groupe a tenté de déplacer les palmiers du pont battant vers l'hôtel de ville, action qui se voulait symbolique pour protester contre la politique de fleurissement de la ville, la nouvelle politique. Besançon n'est pas la French Riviera, disent ces militants qui ont tenté de déplacer les palmiers. Nous verrons tout à l'heure à 9h comment tout cela s'est terminé. Finalement, le temps s'y prête à planter des palmiers dans son jardin. Moi, je dis, je regarde les températures. Au mois de juin, plante un palmier.
0: Exact. Oui, ça pourrait devenir un nouveau dicton. Hein. Au 14 juin, plante un palmier parce qu'il va faire très beau encore aujourd'hui, très chaud aussi.
3: Jusqu'à je vais pas me faire que des amis là. Je pense que non, on va pas dire ça.
0: Non.
3: C'est un sujet clivant. Le palmier est un sujet clivant.
0: Vous allez vous faire voler dans votre jardin surtout. 31 degrés cet après-midi à Dole. 29 degrés pour Vesoul, 28 degrés pour Besançon et Champagnole, 27 degrés à Lure et à Ornans, 25 degrés à Morteau et Pontarlier, c'est ce qui nous attend à l'ombre cet après-midi, le tout sous un grand soleil et un grand ciel bleu, temps beau, chaud et sec qui va se poursuivre toute la semaine prochaine.
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0: Comment ça roule ? Eh bien, ma bonne dame, tout se passe bien sur les différents axes de Franche-Comté ce matin. On a un léger ralentissement au niveau de Brottes-les-Luxeuil sur la RN57 lorsqu'on vient de Luxeuil et qu'on part en direction de Vesoul. N'hésitez pas à nous dire ce qui se passe sur place. Sinon, tout est au vert. 03 80 830 311.
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0: Il est 8h36. Un classique, Jean-Jacques Goldman. Quand la musique est bonne, sur Ici Besançon, profitez.

0: Jean-Jacques Goldman, quand la musique est bonne sur Ici Besançon, il est 8h40. D'ici à 9h, vous retrouverez votre horoscope du jour avec Catherine Viguier. Il paraît qu'il y a une planète qui change de signe, c'est important, nous dira-t-elle. Nordina Tab, lui, se donne chaque week-end 2 minutes pour nous garder en forme et nous prévient, l'été c'est le meilleur moment pour recommencer à faire du sport. Nous irons fêter les 25 ans de l'opération un dimanche à la ferme, mais avant tout cela, on file à ce vœu motté.
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0: À la Forge Art et Culture de Sevemotet, où se tient aujourd'hui un salon du livre tout particulier, la Forge Seveux Libre. Bonjour Mireille.
3: Bonjour.
0: Salon du livre particulier, je le disais, parce que les stars y sont les enfants. Racontez-nous un petit peu.
3: Alors en fait, nous aimons organiser des salons du livre autour d'auteurs en herbe qui écrivent durant l'année avec leurs enseignants ou avec des auteurs et qui sont publiés en mini-série. Pour notre association La Pépinière du Pré, c'est le 158e recueil qui paraît à l'occasion de ce salon. Et évidemment, les auteurs en herbe, 82 en l'occurrence, sont les héros.
0: Et donc on ça veut dire qu'ils font comme les auteurs adultes, qui viennent dédicacer et tout.
3: Voilà. Et ça leur permet de rencontrer d'autres auteurs et d'avoir confirmation qu'on apprend tous à écrire au même endroit, à l'école.
0: Et oui, et lire, écrire, c'est essentiel. Ça s'apprend tout au long de l'année. Il y a un vrai combat de société quelque part derrière ce projet.
3: Un engagement
0: en tout cas, ouais.
3: Un chemin de vie, voilà. Faire tout pour semer des graines d'envie de lire et d'écrire avec cette association depuis 23 ans maintenant. Et beaucoup, beaucoup d'autres projets à venir, toujours.
0: La légende de Beaujeu, ce sera donc le 158e livre édité par votre association et votre maison d'édition, la Pépinière du Pré, avec dédicace, évidemment. Et puis, plein d'autres auteurs, évidemment, invités.
3: Bien sûr, et des animations, une conteuse Kanishibai sensorielle à 15h, une conférence sur le parler comtois par l'association Racines et Horizons Saunois à 16h, toute la journée, des jeux en bois de la Forge Agriculture, et bien sûr des auteurs qui sont présents, des éditeurs locaux, avec leurs livres et beaucoup, beaucoup d'intentions de convaincre les habitants de Seveux et de la région que lire doit être une évidence au quotidien.
0: Si aujourd'hui il y a des enseignants, des enfants peut-être qui nous écoutent et qui se disent moi aussi j'ai envie d'écrire mon livre, de le publier et d'aller faire comme les grands et participer à une séance de dédicace, comment est-ce qu'on fait pour rejoindre ce projet de la Forge Seveux Livre?
3: Alors, on nous contacte lapépinièredupré@free.fr et nous avons même un site internet http://lapépinièredupré.free.fr avec lequel on peut nous contacter. Mais l'idéal, c'est de venir nous en parler sur place aujourd'hui à Seveux Motet.
0: C'est exactement ce que j'allais vous dire. Allez découvrir le
3: beau. Le matin, et quand on organise une grosse manifestation comme ça, on n'a pas toujours l'esprit au sujet.
0: Hein. Exactement. C'est la 4e édition de ce salon du livre, La Forge Seveux Livre. C'est à la Forge Art et Culture de Seveux Motet. Allez soutenir les auteurs en herbe sur place. Et un grand merci, Mireille, de nous avoir raconté ce beau projet. À très bientôt.
3: Merci mille fois et une autre fois. Au revoir.
0: Au revoir. Et dans un instant, on garde la forme avec Nordina Tab. 2 minutes pour être en forme arrive dans 1 minute.
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0: ABBA, le groupe ABBA, avec Gimme, Gimme, Gimme, sur ici Besançon, 9h-10. Pas avec la viande, quoi. Vous écoutez ici Besançon, c'est l'heure de 2 minutes pour être en forme avec Nordine Atam, notre coach sportif. Chaque week-end, il nous incite à bouger et nous dit aujourd'hui que l'été, eh bien, c'est le meilleur moment pour s'y remettre.
1: Bon, c'est décidé, lundi je me lance. Ou plutôt, après les fêtes, je me lance. Ah non, en septembre, je me lance. Bref, au final, on attend souvent le bon moment pour se remettre en mouvement. Mais en réalité, l'été est peut-être la meilleure période pour recommencer à bouger. On débute par un premier exercice, ou plutôt une première astuce liée à ce qu'on appelle un circuit training, c'est-à-dire une multitude d'exercices qui va nous permettre de solliciter un ensemble de muscles. Et pour ça, on va pouvoir choisir 3 exercices qui vous correspondent. Par exemple, je choisis la chaise en appui sur un mur, puis un travail d'équilibre en appui sur un pied, et enfin de la marche. Objectif, ne jamais chercher à effectuer de longues séries, mais plutôt de changer régulièrement d'exercice. Par exemple, j'effectue 20 secondes de chaise contre un mur, le dos en appui, les jambes fléchies. Ensuite, je me redresse, je me mets en appui sur un

0: genou, la marche et enfin la course. Et grâce à ça, vous allez renforcer le cœur, le souffle et l'ensemble du corps. Et vous pouvez effectuer ce circuit durant 10 à 15 minutes à votre rythme. Bon, ben vous savez quoi ? C'est à vous de jouer.
1: Bon bah c'est parti, hein, y a plus qu'à. Merci beaucoup Nordinata, on retrouve tous vos conseils en vidéo aussi sur ici.fr Besançon et sur l'application ici. Vous nous revenez évidemment toujours en forme le week-end prochain pour toujours nous remettre en forme et on va retrouver les mots qui vont aller dans le bon sens. Dans un instant, vos idées sorties du week-end, du dimanche en Franche-Comté. L'opération Un Dimanche à la Ferme reprend aujourd'hui. Je vous en parle juste après. Vita, promets-moi, 8h52.

0: Vita, c'était Promets-moi sur ICI Besançon à 9h05. Quelques petites idées sorties pour vous en Franche-Comté. En ce dimanche, c'est les 25 ans de l'opération Un dimanche à la ferme organisé par la Chambre d'agriculture de Haute-Saône. C'est devenu un vrai rendez-vous estival incontournable dans le département. Cette année, 4 fermes vous ouvrent leurs portes pour vous faire découvrir leur quotidien au travers d'animations ludiques et conviviales. Une belle occasion aussi de découvrir la réalité du monde agricole et de savourer au passage les bons produits locaux. Ça démarre aujourd'hui avec 2 fermes qui vous ouvrent leurs portes. Madame Coquillette à Cu près de Marnay et la chèvrerie des Bois Pâturés à Servance dans les Vosges saônoises. Un dimanche à la ferme, c'est aussi le 28 juin à la chèvre Grisette à Echevanne et le 20 septembre au vignoble Guillaume, c'est à Charsène. Et puis un mot aussi pour vous dire que Pauline nous partage la journée marché en fête, c'est à Rignoseau à la lisière du Doubs et de la Haute-Saône près de la Tour de Cé. Journée conviviale, familiale, avec course en sac, tir à la corde, pêche au canard, plein de jeux à partager toute la journée. C'est aujourd'hui 10h-18h à Rignoseau, la journée marché en fête.
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0: Le White and Black Blues, Joël Ursule à l'instant sur ICI Besançon. C'est l'heure de l'horoscope de Catherine Viguier juste avant 9h. Catherine, une planète change de signe.
1: Vénus quitte les natifs du cancer et visite le signe du lion.
2: Bélier, c'est une très bonne nouvelle pour vos amours, vos enfants et vos talents d'artiste.
3: Taureau, vous serez fier de vos actions au sein du foyer, en famille et pour votre logement.
4: Gémeaux, vous avez le vent en poupe, les astres sont de plus en plus avec vous. Allez, c'est parti.
5: Cancer, la chance concerne à présent votre trésorerie. Si quelque chose vous plaît, vous pourrez l'acquérir.
6: Lion, la jolie Vénus, eh bien, elle arrive chez vous. Entre autres, votre charme s'en trouve accentué.
7: Vierge, tout ce qui vous réjouit se passe en vous ou loin de l'agitation. Vous nouez de belles complicités.
8: Balance, à vous les fêtes, un événement sympathique. C'est une belle période en vue.
9: Scorpion, Vénus est en face de vous et grâce aux autres, vous aurez le sourire, vous serez heureux.
10: Sagittaire, vous accueillez avec joie Vénus en signe ami. Le résultat, vous partez à la découverte d'autres lieux, d'autres gens aussi.
11: Capricorne, c'est le moment de prendre soin de votre cœur, de votre corps et en fait aussi de votre âme.
12: Verseau, l'autre sera source de joie ou peut-être pas, mais dans tous les cas, ce sera votre souhait.
13: Poisson, le travail au quotidien sera facilité et prenez les rendez-vous qui sont utiles à votre bien-être.
14: Et pour nous tous, on est heureux, là, maintenant.
0: Merci beaucoup Catherine Viguier, horoscope complet à retrouver ici, signe par signe sur ici.fr Besançon.
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0: Il est parti tout seul, vous écoutez Ici Besançon, il est 9h. Le journal Marion Stréchère et à Besançon, la guerre des fleurs est déclarée.
16: Oui, depuis l'élection de Ludovic Fagot à la mairie, son choix de planter des massifs de fleurs annuelles et d'installer des palmiers ne plaît pas à tout le monde. La semaine dernière, plusieurs dizaines de plants ont été volés dans le quartier Saint-Ferjeux, près de la basilique. Hier, autre épisode, une dizaine de personnes ont décidé symboliquement de déplacer les palmiers installés sur le pont battant. Alexandre Rubin, vous les avez vus en action.
17: Munis d'un plateau roulant, les participants à cette action s'emparent d'un des palmiers du pont battant, le soulèvent et commencent à le transporter sur une cinquantaine de mètres. Sous les yeux étonnés des passants, certains viennent leur demander pourquoi ils font ça. D'autres montrent leur opposition, assez vive parfois. Après une dizaine de minutes, la police nationale arrive et stoppe ce déplacement de palmiers.
18: L'action, elle est simplement là pour dire qu'on n'est pas dupes, en fait, nous, Byzantins et Byzantines.
17: Celui que nous appellerons Julien est l'un des participants à cette action.
18: Ce dont on a besoin, c'est de réelles actions qui répondent aux enjeux climatiques, la préservation du Doubs, la qualité de l'eau des Byzantins. Et j'ai l'impression, en fait, qu'on est en train de transformer Besançon en French Riviera, alors que demain, il n'y aura plus de Doubs. Il n'y a jamais eu de mer ici et on ne sera jamais la Côte d'Azur.
17: Le maire de Besançon, Ludovic Fagot, annonce porter plainte pour vol et dégradation en bande organisée. Parmi les autres personnes présentes motivées à déplacer ces palmiers, il y avait aussi Benoît Cipriani, adjoint de l'ancienne maire Anne Vigneault.
19: La plainte du maire, elle est sidérante parce que rien n'a été dégradé, juste des plantes ont été déplacées. C'était l'intention initiale et ça a été respecté.
17: Des actes condamnés fermement par la municipalité.
16: Dans son communiqué officiel, la mairie fustige cette action. Honte à leurs auteurs, c'est la conclusion de ce texte qui prévient également ceux qui auraient d'autres idées du même type. On ne laissera pas faire, la ville de Besançon doit être protégée, dit le communiqué officiel. En face, le groupe d'opposition, les écologistes et générations dénoncent une tentative de politisation de l'affaire de la part de Ludovic Fagot et assurent que cette action était surtout symbolique et citoyenne. Vous avez les photos et les infos sur ici.fr Besançon.
0: Une habitante de Noroy-le-Bourg en Haute-Saône a disparu depuis le week-end dernier.
16: Oui, cette femme de 44 ans est partie samedi dernier de chez elle, depuis plus aucune nouvelle. Elle s'appelle Laurie, mesure 1m60. On vous a mis sa photo précise et sa description sur notre application. Hier, une trentaine de gendarmes ont ratissé la forêt autour de Noroy-le-Bourg, mais sans succès. À la frontière suisse, du côté de Jougne, on est toujours sans nouvelle également d'Aude Fagot, une femme d'une quarantaine d'années portée disparue depuis le 31 mai. Une information judiciaire a été ouverte pour arrestation, enlèvement, séquestration ou détention arbitraire. Un juge d'instruction est désormais chargé d'une enquête pour tenter de comprendre ce qui a pu arriver à cette femme. Mais le procureur de la République de Besançon précise et assure qu'à ce stade, aucune intervention, je le cite, aucune intervention d'un tiers n'est mise en évidence.
0: Ici Besançon, 9h03 à l'heure où le carburant dépasse les 2 euros. À la pompe, le covoiturage est plus que jamais une bonne solution pour faire des économies.
16: En Haute-Saône, la ville de Marnay et le CHU de Besançon viennent de lancer une toute nouvelle communauté de covoiturage. Et il y a des besoins. Chaque jour, ce sont 4800 habitants du Val de Val-de-Marnais qui se rendent dans le Grand Besançon pour travailler. C'est le cas de Sandrine, une habitante de Grès. Elle travaille au CHU et quand elle fait le compte de ses kilomètres quotidiens, ça fait beaucoup.
20: Bah, je vais avec ma voiture personnelle et donc j'habite Cré, donc Marnais c'est au milieu, et je fais en moyenne 97 km par jour pour aller travailler. Donc le covoiturage à Marnais, ça me permet de faire la moitié de la distance, sachant que je fais 20 327 km par an. Bonjour. Pour aller travailler. On est 7500 à travailler à l'hôpital à Majot et on se connaît pas, et sachant qu'il y a des gens qui font les mêmes horaires, qui habitent aux alentours de Marnais et qu'on connaît pas. Même sur Grès, je sais qu'il y a des gens qui sont de Grès et que on les connaît pas parce que avec tous les services, j'espère retrouver quelqu'un pour pouvoir faire du covoit.
16: Voilà, et si vous êtes intéressé par une solution de covoiturage, donc depuis le Val Marnaisien, une ligne est créée sur l'application Mobigo covoiturage entre Marnais et la station hôpital Jean Majot. C'est là-dessus que vous pouvez vous y inscrire.
0: De la musique techno au débat 6XL hier au centre-ville de Besançon. Que s'est-il passé, Marion ?
16: Bah justement, ce sont les amateurs de soirées techno qui manifestaient à Besançon entre la Rodia et Chamart pour protester contre le projet de loi Riposte qui doit être débattu à l'Assemblée nationale et qui renforce la répression des rave parties. Ils étaient quasi un millier à manifester hier à Besançon.
0: Cinq lycéennes jurassiennes sont en lice pour la finale nationale d'un concours de podcast.
16: Elles ont déjà remporté le concours au niveau régional. Dans leur podcast, ces lycéennes font vivre un personnage fictif d'une jeune fille afghane qui tente de participer aux Jeux Olympiques de 2024 à Paris, malgré les traditions conservatrices et le manque de liberté dans son pays. Donc là, vous avez le décor, un personnage fictif donc dans ce podcast, mais des situations bien réelles. C'est ce qui a touché Elodie, l'une de ces cinq lycéennes. C'est elle d'ailleurs dans le podcast qui interprète le personnage de la jeune afghane.
21: Elles ne peuvent pas étudier, travailler, elles ne peuvent pas participer à la vie publique, elles n'ont pas accès du coup à l'éducation, elles n'ont pas de liberté en autonomie, elles ne peuvent rien faire, elles ne peuvent pas sortir seules, toujours faut qu'elles soient accompagnées. De se dire que nous on peut en France accéder à tellement de choses et de savoir que dans d'autres pays tout ça c'est inexistant. Aujourd'hui on pense tous forcément avoir des droits qui sont acquis, mais dans certains pays c'est vrai qu'on se rend compte que les femmes, notamment en Afghanistan, tous ces droits pour elles ils sont inexistants. Elles sont privées d'énormément de choses en fait.
16: Voilà le témoignage de cette lycéenne et de son podcast qui concourt donc pour la finale nationale. Vous pouvez voter pour leur projet. On vous a mis le lien sur le site ici.fr Besançon.
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16: Aujourd'hui, pas besoin de compter au-delà de 10 si on doit compter les nuages. Ils ne seront pas très nombreux.
0: C'est ça. Et puis s'il en reste quelques-uns, de toute façon, ils vont s'effacer assez vite. Donc non, ça va être grand bleu aujourd'hui. Dans le ciel de la Franche-Comté, grand soleil également. Température estivale, 31 degrés à l'ombre. À Dole cet après-midi, 29 degrés à Vesoul. 28 degrés à Besançon comme à Champagnole. 27 degrés à Lure, à Luxeuil ou encore à Ornon. 25 degrés du côté de Morteau comme à Pontarlier. Bref, il va faire très beau et très chaud, ça va se poursuivre toute la semaine prochaine avec un temps chaud et sec qui va durer au moins jusqu'au week-end prochain.
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0: Merci beaucoup Marion, retour de l'info tout à l'heure à 10h.
16: Je serai là.
0: Très bien, nous aussi, avant cela, la compile des experts ici Besançon arrive juste après Michael Jackson. Bad, c'est ici Besançon.

0: Michael Jackson et Bad en 87 et avec Ici Besançon.
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0: On est dimanche et bienvenue chez vous en Franche-Comté. Passe en mode compile toutes les réponses des experts Ici Besançon aux questions que vous leur posez toute la semaine juste avant 10h grâce aux réseaux sociaux et au 0380 830 311. Et cette semaine, notre commissaire-priseur Jean-Paul Renou-Grappin sera là avec une montre LIP, une montre en or. Alors quelle est son histoire et surtout combien ça vaut? Tout ça, son analyse est à suivre. L'UFC Que Choisir a changé de nom, c'est désormais Que Choisir Ensemble. Nouveau nom mais toujours le même credo, la défense de nos intérêts à nous, les consommateurs. Aujourd'hui, peut-on refuser les souscriptions que nous demandent les banques en cas de crédit immobilier? La réponse avec Benjamin Capelli. Au programme également, la maison de l'habitat, qu'est-ce que c'est et en quoi est-ce qu'elle peut nous venir en aide? Paco Guardado va tout nous expliquer. Et puis Olivier Tissot, pharmacien, nous parlera des avantages de l'huile essentielle de thym. Mais avant tout cela, on a rendez-vous chez le notaire, Maître Olivier, au micro d'Elisa Gautron.
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2: À mes côtés, Maître Olivier, notre expert notaire. On est très heureux de vous recevoir dans le studio ce matin. Bonjour.
3: Bonjour Elisa.
2: On a des questions de nos auditeurs auxquelles on va répondre avec vous. On a Louis de Pontarlier qui nous appelle en disant qu'il a signé un compromis de vente pour acheter un appartement. Qu'est-ce qu'il va devoir verser comme somme d'argent lors du compromis?
3: Alors Louis, c'est une bonne question. Le compromis, il faut rappeler que c'est le premier engagement. L'acheteur va s'engager à acheter sous différentes conditions. Le vendeur, lui, est définitivement engagé. Et en termes de versement financier, il y a deux sommes. La première somme, il peut y avoir un dépôt de garantie. C'est-à-dire qu'on verse un acompte sur le prix parce que ça rassure le vendeur. Et surtout, c'est une garantie. Si jamais Louis veut plus acheter alors qu'il a eu son prêt, que tout s'est passé comme prévu, il devra une pénalité au vendeur. Eh bien, cette somme d'argent, ça sera un acompte sur la pénalité. Dans notre région, la pratique, c'est qu'on n'en verse pas. Maintenant, après, des fois, il y a une somme symbolique, 1000 euros, 2000 euros. C'est de la négociation, il n'y a pas de loi là-dessus. Il faut en discuter avec son vendeur, avec l'agence et le notaire. Et puis, la deuxième somme qui, par contre, va être versée, c'est une provision sur les frais. Le notaire va lui demander une avance sur les frais de 200-300 euros. Et parfois, il y a aussi un honoraire, parce que le notaire a rédigé le compromis, il facture le compromis de vente. Donc, voilà à peu près. Mais je pense que, Louis, il faut, avant de signer, faire un petit mail au notaire ou à l'agence immobilière, est-ce qu'il y a une somme à verser et puis en discuter.
2: Pour pouvoir prévoir justement quelle somme il va devoir verser.
3: Et oui, s'il a des fonds à débloquer, s'il doit verser 5% du prix, on ne sait jamais. En principe, maximum, c'est 5% du prix. Donc c'est vrai que sur un appartement à 100 ou 200 000 euros, ça fait vite 5 à 10 000 euros. Avec la carte bleue, ça va pas marcher. Et puis il faut rappeler que la somme que Louis vous allez verser, imaginons qu'il y a un dépôt de garantie, elle est bloquée chez le notaire. Il ne va pas pouvoir en disposer, le vendeur ne l'a pas sur son compte, bien sûr. Et quand on signera la vente, cette somme lui sera déduite. Et donc le notaire fera l'appel de fonds de la différence. Par contre, comme je disais, si jamais tout se passe comme prévu et que Louis ne veut plus acheter, eh bien à ce moment-là, cette somme, ça sera une avance sur la pénalité qui devrait au vendeur. Imaginons que Louis, il se rétracte pas dans les 10 jours puisqu'il a un délai de rétractation de 10 jours, il obtient son prêt comme prévu et puis finalement il a pas de motif valable de ne pas signer la vente. C'est là que la pénalité s'applique.
2: Ça peut être quoi ces pénalités?
3: Alors la pratique, c'est entre 5 et 10% du prix de vente, donc c'est des sommes importantes, mais de toute façon, soit c'est d'un commun accord avec le vendeur, soit ils sont obligés d'aller devant le tribunal et que le juge dise, ben voilà, la pénalité elle est de telle somme.
2: Vous aussi, vous avez des questions, les contacts habituels, le WhatsApp Ici Besançon 0381 833 111 et l'adresse mail de votre radio Ici Besançon sans la cédille @radiofrance.com. Merci Maître Olivier.
3: Eh bien, merci beaucoup Lisa, à bientôt.
2: À la semaine prochaine.
3: Oui, avec plaisir.
0: Dans un instant, notre compteur préféré Jean-Paul Renou-Grappin, commissaire-priseur qui non seulement connaît la valeur des choses mais surtout nous raconte toute l'histoire qui se cache derrière. Il est venu nous voir avec une montre LIP en or et on découvre tout ça juste après Cool and the Gang avec Ici Besançon.

0: Ici Besançon, Cool and the Gang avec Get Down on It.
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0: À mes côtés, notre commissaire-priseur Maître Renaud Grappin avec une nouvelle estimation. Bonjour Maître.
2: Bonjour Nathan.
0: Avec ce mail, cette description et cette photo que nous avons reçue de la part de Geneviève à Jalranges, on est là dans le Doubs, pas très loin du Nord Jura, à la limite entre les deux départements, pour une montre LIP en or homme. Et une très belle montre, Maître, combien ça peut bien valoir tout ça?
2: Ah oui, là elle nous dit que c'est la montre de son papa. Son papa avait vraiment une très très belle montre LIP, on va dire que chez LIP, il y a de tout. Hein. Il y a du bas de gamme, entre guillemets, il y a du haut de gamme, il y a du très haut de gamme également chez LIP. Maintenant, c'est collectionné. On fait des ventes de LIP régulièrement. Là, on va en avoir plusieurs à vendre lors des 24 heures du temps auxquelles participe
0: Ici
2: Besançon également. Et là, elle nous présente une très belle montre, une T18. C'est une montre pour les auditeurs. Elle est assez allongée. Elle est rectangulaire allongée. Elle est en or 18 carats. Et c'est un chronomètre LIP, et elle a un mouvement mécanique T18. Qu'est-ce que je pourrais dire d'autre dessus? Eh bien, elle a derrière un truc important, c'est le blason de la ville de Besançon. Mmh. C'est le poinçon du CTOR qui l'a garanti. Elle fait 45 mm, donc vous voyez de haut, donc c'est une belle montre. Elle date des années 30, elle a un joli bracelet en cuir. C'est une montre, on va dire, qui vaut aujourd'hui dans les 1500, 2000 euros, si elle est vraiment un impeccable. Il faut voir si le mouvement fonctionne bien, si elle est encore à l'heure, s'il n'y a pas besoin de la réviser. Le mieux, c'est de ne pas trop les réviser. Une montre, il ne faut pas trop la changer, il ne faut pas trop changer les cadrans et tout. Elle doit être vraiment dans son jus et avoir tout d'origine. J'ai vu une montre dernièrement Rolex, où les gens avaient fait changer le cadran et l'aiguille, comme l'ancienne, comme la montre des années 60. C'était la même que la vieille montre. Ah ben, elle est passée de 40 000 à 10 000.
0: Ah oui.
2: Donc au niveau de l'estimation. Là, on va dire, sur cette montre LIP, on se trouve aux alentours des 1500 euros, peut-être 2000. Faut savoir que LIP a fait du très beau et a collaboré également avec Hermès, a collaboré avec de nombreux designers. Donc il y a des montres qui sortent du lot et qui sont vraiment collectionnées par les amateurs de montres.
0: Ben voilà, Geneviève, vous avez donc de l'or entre vos mains, là, c'est le cas de le dire.
2: Ben oui, exactement.
0: Montre LIP. Geneviève, depuis Jalranges, dans le Doubs, vous avez vous aussi besoin d'une estimation, n'hésitez pas. Avec l'adresse mail et sinon le WhatsApp, encore plus connecté, le WhatsApp d'ici Besançon, le 03 81 833 111, et on évoquait les 24 heures du temps. Le rendez-vous, c'est du 19 au 21 juin au cœur du Palais Grandvel à Besançon avec Ici Besançon, et j'y serai d'ailleurs présent sur place pour vous faire jouer avec la roue des cadeaux Ici Besançon. Ça, c'est pas mal. Et peut-être même des montres LIP à gagner. Je ne vous en dis pas plus. Merci beaucoup.
2: Chez nous, il y en aura à acheter.
0: Ah bon, bah voilà.
2: À la même date.
0: À chacun son choix. Merci beaucoup,
2: Maître. À bientôt, Nathan.
0: Et à très vite pour d'autres estimations.
3: À suivre, une question simple. La maison de l'habitat du Doubs, à quoi ça sert? Comment et quand est-ce qu'on peut pousser les portes de cette instance de conseil gratuit? Eh bien, vous allez l'entendre. On en a tous un jour besoin. Bienvenue chez vous en Franche-Comté. Ça continue après un détour par New York. Oui, le groupe Téléphone est ici Besançon.

0: Ici Besançon, Jean-Louis Aubert et toute la bande du groupe Téléphone New York avec toi dans la compile des experts ici Besançon. Et si vous souhaitez leur poser justement une question, eh bien c'est possible. Rendez-vous sur les réseaux sociaux d'ici Besançon, le Facebook, la page Instagram, par mail aussi et désormais par WhatsApp, par note vocale au 03 80 833 111. Toute la semaine prochaine, Louis Pain a décidé de vous gâter pour son retour à l'occasion des 24 heures du temps. 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Lui aussi, il est de retour, mais avec un nouveau single. Charles Doré se pose la question, famille ou pas famille, dans une minute.
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0: Famille ou pas famille, nouvel extrait du premier album de Charles Doré, À l'équilibre, sorti en mars dernier et en playlist sur Ici Besançon.
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0: Envie de pratiquer une activité en extérieur, on jette un coup d'œil sur la qualité de l'air. En Franche-Comté, c'est le bulletin d'Atmo BFC. Une qualité de l'air plutôt bonne sur l'ensemble de la région. Les températures basses et les pluies ont fait leur job, mais le temps change et le vent de sud nous ramène une masse d'air chargée en poussière saharienne. Un épisode qui pourra donc occasionner un léger voile atmosphérique et une dégradation de la qualité de l'air. Néanmoins, nous précise Atmo BFC, les niveaux de particules fines vont rester modérés. Côté pollen, en revanche, les concentrations de pollen de graminées demeurent élevées sur l'ensemble de la région, tout comme le risque allergique. Le conseil de la semaine, si vous êtes allergique au pollen, il est recommandé d'éviter les activités physiques intenses en extérieur pendant les périodes de forte pollinisation. Ici Besançon, d'autres infos pratiques arrivent. Ce sera dans une heure.
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2: À mes côtés, Paco Guardado, conseiller en rénovation énergétique à la Maison de l'Habitat du Doubs. Bonjour Paco.
3: Bonjour Nathan.
2: Et une Maison de l'Habitat, une association, la Maison de l'Habitat du Doubs. Rappelez-nous déjà en quoi consiste-t-elle, quel service peut-on y trouver à cette Maison de l'Habitat du Doubs.
3: Alors la Maison de l'Habitat du Doubs, c'est une entité qui regroupe deux associations, l'ADIL, Association Départementale d'Information sur le Logement, et le CAUE, Conseil d'Architecture, d'Urbanisme et d'Environnement. Le but est simple, c'est de joindre nos forces, puisque on a la chance d'avoir des architectes, urbanistes, on a un service paysager aussi, donc ça c'est côté CAUE, et puis on a un service juridique, observatoire de l'habitat et rénovation énergétique au niveau de l'ADIL. Donc on est vraiment un service de conseil au public et aux collectivités qui est neutre et gratuit. On n'a rien à vendre. Et ça, c'est très important de le comprendre.
2: Et qui pousse les portes de la Maison de l'Habitat du Doubs, qui vient vous voir ?
3: Généralement, des particuliers qui se posent des questions sur l'habitat. Donc, quelle que soit la question, et c'est tout l'intérêt d'avoir une Maison de l'Habitat qui regroupe deux associations, c'est de pouvoir répondre à toutes les questions liées au logement. Donc ça peut être des questions sur les rapports locatifs, ça peut être des questions sur la rénovation énergétique, le confort d'été dont on va parler, ça peut être aussi lors d'animation, de faire un petit peu descendre du savoir, participer à des ateliers. Donc le but, c'est de donner du savoir et les clés de compréhension d'un monde qui devient de plus en plus complexe.
2: Mais j'imagine qu'il y a aussi pas mal de monde qui ne pense pas forcément à pousser les portes de cette Maison de l'Habitat du Doubs et de manière générale d'une maison de l'habitat, que ce soit aussi dans le Jura, en Haute-Saône et dans tout autre département. Faut pas hésiter à pousser les portes de cette Maison de l'Habitat du Doubs. Pour quel conseil que peut-on venir chercher à la Maison de l'Habitat du Doubs ?
3: Tout type de conseil, vraiment, si on veut maîtriser ses factures d'énergie, si on prévoit de rénover sa bâtisse ou de valoriser le patrimoine, si on a un problème ou une question juridique sur le logement, sur la propriété, sur la mise en location, si on a une question sur l'aménagement paysager, on peut vraiment répondre à tous ces domaines-là, donc c'est tout l'intérêt aussi. En plus, on a une formule un petit peu de prise de rendez-vous simplifiée sur Internet, donc on peut avoir un rendez-vous sous 24 heures très très facilement.
2: Et j'allais vous demander justement quand est-ce que vous recevez le public, quels sont un peu les horaires, et c'est au Fort Griffon que vous êtes situé, c'est-à-dire tout au bout de la rue de Belfort, quasiment à la limite de Chalzel.
3: Tout à fait. Alors notre force en plus, c'est qu'effectivement on est situé au Fort Griffon, mais on a des permanences physiques sur tout le territoire du Doubs. Donc on peut prendre un rendez-vous sur l'une de nos permanences et discuter de vis-à-vis de sujets qui peuvent être complexes. On donne effectivement les documents, les sources, et on peut se voir autant de fois que nécessaire.
2: Et vous l'avez évoqué, la rénovation énergétique, et en particulier concernant l'été, parce qu'on pense beaucoup à l'hiver et au frais, mais il y a aussi la chaleur qui rentre en compte, et on l'évoquera la semaine prochaine dans un nouveau rendez-vous avec la Maison de l'Habitat du Doubs, et avec vous, Paco Guardado, conseiller en rénovation énergétique à cette Maison de l'Habitat du Doubs. À la semaine prochaine.
3: À la semaine prochaine.
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0: À suivre, les bons conseils de Benjamin Capelli de Que Choisir Ensemble. Vous allez contracter un prêt immobilier et votre banque vous propose plein de souscriptions complémentaires. Alors, a-t-on les droits de les refuser ? La réponse avec Ici Besançon et juste après Seal, Kiss from a Rose.

0: Ici Besançon, Cille avec Kiss from a Rose.
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2: À mes côtés, Benjamin Capelli de Que Choisir Ensemble, le nouveau nom de l'UFC Que Choisir. Bonjour Benjamin.
3: Bonjour.
2: Avec Ryan depuis Vesoul qui nous envoie cette question. Il a demandé un crédit immobilier à sa banque et pour l'obtenir, eh bien, on lui a imposé, comme c'est le cas assez régulièrement, de souscrire à leur organisme de caution, à leur assurance habitation et ils lui ont aussi proposé d'acheter des parts sociales. Alors, cette pratique est-elle légale et surtout aussi, est-ce qu'on peut refuser, Benjamin?
3: Alors, il faut savoir que lors de la souscription d'un prêt, hein, la banque peut vous proposer ses propres produits de garantie ou d'assurance, hein, sans toutefois normalement vous les imposer. Hein. Votre choix doit être libre, car la vente liée, en fait, c'est tout simplement une prestation illégale. Hein, c'est aussi simple que ça. Alors, si vous acceptez d'y souscrire, hein, vous devez alors bénéficier d'avantages commerciaux, comme un taux préférentiel, des frais de dossier offerts, etc. Par ailleurs, avant de vous vendre des parts sociales, hein, votre conseiller doit toujours vérifier que cet investissement vous convient et vous alerter sur ses risques. Hein. Donc vous pouvez rappeler tout simplement à la banque cette interdiction de vous forcer à souscrire ces éléments, mais le risque principal est que votre demande de prêt soit rejetée et qu'aucune offre ne vous soit proposée en fait. Ouais. En effet, hein, faut se rappeler que la banque elle a pas d'obligation de vous proposer un prêt. Hein. Ça c'est important aussi. Hein. Alors, même une fois l'offre acceptée, hein, il faut aussi se rappeler que la banque, elle dispose de deux motifs légitimes pour annuler une offre de prêt signée. Hein. Par exemple, si elle découvre des informations inexactes dans le dossier ou le non-respect de certaines conditions suspensives. Par contre, hein, on va en profiter pour ce qui concerne la domiciliation bancaire. Hein. Elle ne doit pas être systématique, mais doit désormais être intégrée dans le cadre d'une négociation commerciale entre l'établissement de crédit et l'emprunteur. Donc, pour ne pas être jugé abusif, hein, la clause de domiciliation, donc qui vous oblige à mettre vos revenus sur le compte de la banque, hein, doit être accompagnée d'un réel avantage, par exemple un taux de crédit préférentiel au profit de l'emprunteur. Concernant l'assurance emprunteur, hein, si la banque vous impose un organisme, rappelez-vous que vous pouvez en changer librement à tout moment, hein, sans attendre même la première année du contrat. Il faut simplement que les garanties proposées par le nouveau contrat soient identiques ou même supérieures, évidemment. Et si la banque maintient ses exigences, hein, vous pouvez quand même signaler cette pratique illégale au service de la répression des fraudes et à la CPR. Donc la CPR, c'est l'autorité de contrôle en matière bancaire et d'assurance.
2: Ben voilà, comme ça maintenant vous savez tout, mon cher Ryan, sur ces pratiques où on voit quand on souscrit des prêts, même auprès des plus grandes banques. Maintenant comme ça, vous savez tout, comme Ryan de Vesoul. Une question à poser à l'un de nos experts, le WhatsApp ici Besançon, le 03 81 833 111. Vous nous envoyez un message et nous transmettons à nos experts qui vous répondent régulièrement le matin dans ce rendez-vous avec ce matin Benjamin Capelli. Merci beaucoup.
3: À bientôt.
2: Et une belle journée à vous de Que Choisir Ensemble, le nouveau nom de l'UFC Que Choisir.
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0: Ici Besançon et France Gall, sa très belle déclaration d'amour dans la compile des experts.
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0: Olivier Tissot, pharmacien spécialisé en aromathérapie et phytothérapie à nos côtés aujourd'hui pour ce rendez-vous des experts ici Besançon. Bonjour Olivier.
2: Bonjour Nathan.
0: Et nous avons reçu une question pour vous de Marie-Hélène, pas très loin de chez vous, des premiers sapins. En l'occurrence, qui nous dit qu'elle a acheté de l'huile essentielle de thym. Elle voulait savoir si elle peut la donner à un enfant. Déjà pour revenir sur l'huile essentielle de thym, la petite présentation qui va bien, Olivier.
2: Le thym, oui. Le thym déjà, en tant que tel. Hein. Le thym, c'est une plante qui est superbe, qui a beaucoup d'histoire. Le thym, on en a souvent dans son jardin. C'est une plante vraiment alimentaire au départ, mais qui est très thérapeutique, parce qu'on peut faire de l'infusion de thym quand on a des problèmes respiratoires ou autres. On prélève quelques branches de thym, on les fait en infusion, même frais, il n'y a pas de souci. On ne va pas l'utiliser trop souvent, parce qu'au niveau cardiaque, on peut avoir un petit peu d'augmentation de rythme cardiaque, etc. Donc on fera attention. Mais c'est une plante qui a marqué ses époques. Alors, dans la symbolique du thym, moi j'aime bien aussi les symboliques, c'est sympa, parce que le thym, c'était synonyme de courage et de bravoure. C'est-à-dire que les guerriers, autrefois, prenaient des bains de thym, d'infusion de thym avant de partir au combat, pour se donner force et bravoure. Force et vitalité, pourquoi ? Parce qu'ils poussent au soleil dans des milieux arides souvent, donc ils résistent bien au soleil. Ce thym, donc, c'est vraiment quelque chose qui est synonyme de force et de vitalité. Protection et purification, on a souvent utilisé le thym en fumigation, c'est-à-dire qu'on faisait sécher du thym, on le faisait brûler pour avoir une action antiseptique dans certaines pièces. Synonyme d'amour durable pour certains, on brodait, on mettait du thym sur les tuniques des chevaliers qui partaient au combat. Enfin voilà, il y a toute une histoire sur le thym. Et puis on a des huiles essentielles de thym. Et ces huiles essentielles de thym, il faut savoir qu'on n'a pas n'importe quelle. On va pas avoir systématiquement une huile essentielle de thym avec telle molécule dedans. En fonction du lieu de culture de thym, on peut avoir un thym qui va être cultivé en Provence, en Grèce, en Italie, ils n'auront pas la même composition. Donc, ce qu'on va essayer de chercher déjà, c'est du thym à linalol. C'est un chémotype particulier, c'est du thym chémotype linalol qui est le plus facile d'utilisation. Par rapport à la question qui nous est posée, attention, utilisation de l'huile essentielle chez la femme enceinte et chez l'enfant, c'est vraiment très restreint et sur les conseils d'un professionnel de santé. On ne va pas s'amuser à l'utiliser comme ça. Mais par contre, si on revient sur le thym à linalol, l'huile essentielle de thym à linalol, c'est une huile essentielle qui va être très intéressante pour son action antibactérienne. Souvent, on peut la prendre par voie orale parce que c'est quelque chose qui est concentré. Donc, une goutte, deux, trois fois par jour, dans du miel ou dans de la confiture. Parce que pourquoi ? L'huile essentielle, elle ne va pas se diffuser dans l'eau. Donc, on ne pourra pas les mélanger dans l'eau. Donc, on va prendre un excipient comme miel ou confiture. Une goutte trois fois par jour quand on a vraiment un rhume ou quelque chose ou des douleurs au niveau de la gorge. En ayant bien sûr un diagnostic médical auparavant. Et on va prendre ça pendant 4-5 jours. Ça peut être quelque chose qui peut accompagner un traitement ou qui permet de lutter contre des pathologies ORL d'une manière assez intéressante.
0: Les précieux conseils, toujours d'Olivier Tissot, pharmacien spécialisé en aromathérapie et phytothérapie pour garder la forme, pour avoir toujours beau teint avec cette huile essentielle de thym aujourd'hui.
2: Très bien, Nathan.
0: Olivier Tissot, à très vite pour d'autres précieux conseils.
2: Merci beaucoup, à bientôt.
0: Les conseils, les réponses des experts ici Besançon, c'est toute la semaine juste avant 10h et quand vous le voulez sur le site et l'appli ici. Bienvenue chez vous en Franche-Comté. Revient demain évidemment avec Cyril Seguin, ses invités, mais aussi vos questions, vos réactions, vos témoignages à partir de 9h. 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Allez, une nouveauté à présent dans la playlist ici Besançon, Bruno Mars, I Just Might.

0: I Just Might, le nouveau Bruno Mars avec ici Besançon. À suivre toute l'actualité locale en Franche-Comté, le flash de 10h avec Marion Streicher. Et puis dans la Franche-Comté, toute une histoire, un portrait, celui de Léon Atto, à la fois horloger et joaillier. Il a mis tout son talent au service des plus grandes marques de luxe, mais il a aussi beaucoup innové. Les montres électriques, radiopilotées, et puis bien sûr sa marque Atto, A-T-O, des pendules made in Besançon qui seront un grand succès populaire. Oublié puis redécouvert dans les années 80, toute son histoire, c'est dans quelques minutes avec ici Besançon.
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0: Alain Bachung, Gabi, au Gabi sur ici Besançon. Restez bien avec nous juste après les infos de 11h. On jouera ensemble Génération Franche-Comté avec plein de cadeaux à vous offrir encore. Le principe, il est tout simple. Vous choisissez votre génération, celle qui vous fait plaisir, et vous répondez à trois petites questions.
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0: Ici votre radio locale numéro 1 dans le Doubs et la Haute-Saône, il est 10h. Le flash Marion Streicher et attention aux voleurs sur la route des vacances.
2: Oui, un couple qui passait la nuit dans son camping-car sur l'aire de Champoux, le long de la 36, pas loin de Besançon. Ce couple, cette nuit, a entendu du bruit et pour cause, un individu était dans l'habitacle du camping-car. Il a pris la fuite, malheureusement pour le couple, en emportant aussi au passage pas mal d'effets personnels. Et puis hier après-midi, c'est dans un TGV qu'un individu a été repéré en train de fouiller les bagages des passagers du train en gare d'Auxon. Il a été interpellé par les gendarmes et placé en garde à vue. Besançon, la nouvelle politique de fleurissement de la ville a définitivement du mal à passer pour certains. Hier, un petit groupe d'une dizaine de personnes a entrepris de déplacer les palmiers du pont battant. Parmi eux, notamment Benoît Cipriani, l'ancien adjoint à la sécurité d'Anne Vigneault. Cette action se voulait symbolique, mais elle n'est pas allée au bout puisque la police est intervenue rapidement. La mairie de Besançon a porté plainte pour vol et dégradation. Dans son communiqué, la ville prévient qu'elle ne laissera pas faire. La ville de Besançon doit être protégée, dit le communiqué. C'est nouveau dans le secteur de Marnay, en Haute-Saône. La ville de Marnay et le CHU de Besançon lancent un service de covoiturage. 4800 habitants du Val-Marnaisien travaillent dans le Grand Besançon, notamment au CHU. Les besoins sont donc assez conséquents. On accède à ce service de covoiturage sur l'application Mobigo. Cette disparition inquiétante en Haute-Saône, une femme de 44 ans est portée disparue dans le secteur de Noroualbourg, près de Vesoul. Elle s'appelle Laurie, mesure 1m60, de corpulence plutôt fine. On vous a mis sa photo sur notre appli ici Besançon. Elle est partie samedi dernier de chez elle et depuis plus aucune nouvelle. Hier, une trentaine de gendarmes ont ratissé toute la forêt autour de Noroualbourg, mais ils ne l'ont pas retrouvée. Dans le Haut-Doubs, à Jougne, Haute-Fago, une femme d'une quarantaine d'années portée disparue, elle aussi depuis 15 jours, reste toujours introuvable. Le procureur de la République de Besançon assure qu'à ce stade, aucune intervention d'un tiers n'est mise en évidence. Malgré tout, une information judiciaire a été ouverte pour arrestation, enlèvement, séquestration ou détention arbitraire. Ça permet en fait à un juge d'être désormais chargé de l'enquête et de déclencher en fait des éléments d'enquête, d'investigation pour tenter de comprendre ce qui a pu arriver à cette femme. Les arrêts maladie, la règle change à partir du 1er septembre prochain. Un médecin ne pourra en prescrire de plus de 31 jours pour un premier arrêt et 62 jours max pour une prolongation. Le nombre d'arrêts maladie en France a augmenté de 10%. Entre 2019 et 2024. Sinon, ça grimpe. Et on ne parle pas de la côte de Marchaux ou de la côte de Fuan. Ce sont les températures, Arnaud. Météo France nous signale que l'on attaque la deuxième vague de chaleur de l'année.
0: Et je vous le confirme. Il va commencer à faire chaud à partir de demain quand même. Aujourd'hui, ça reste encore agréable. 31 degrés cet après-midi à Dole. 31 degrés à Lombon. C'est vrai qu'au soleil, une petite glace, ça serait pas mal. 29 degrés à Vesoul, 28 degrés à Besançon, 27 degrés à Ornon, 25 degrés de Morteau à Pontarlier. Temps chaud et sec qui va se maintenir toute la semaine prochaine. Et vous l'avez dit, ça va continuer de monter. 34 à 35 degrés attendus dès mercredi en Franche-Comté.
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0: Besançon, c'est la capitale mondiale du temps, mais ce statut, cette réputation ne vient pas de nulle part. Il y a bien sûr eu l'apport du pays horloger, les grandes marques populaires comme Leap, mais aussi des inventeurs, des créateurs, des artistes qui, souvent dans l'ombre, ont participé à forger cette légende. Parmi eux, Léon Watteau. Arrivé très jeune à Besançon, il a la particularité d'être un horloger joaillier. Ses créations sont donc tout à la fois techniques et esthétiques et lui ont ouvert les portes des plus grandes maisons de luxe parisiennes. Mais Léon Watteau n'a jamais oublié la Franche-Comté et toujours conservé son atelier bisontin. Oublié puis redécouvert au tournant des années 80, les collections de Léon Watteau n'ont pas encore livré tous leurs secrets.
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0: Bonjour Laura Mongeani.
2: Bonjour.
0: Expert en bijoux, on va revenir avec vous sur ce parcours de Léon Watteau pour les éléments biographiques. Il est né en avril 1883 à Châtillon-sur-Seine. Mais très vite, lui et sa famille vont venir dans le secteur de Besançon. Est-ce qu'on sait ce qui les amène ?
2: Ce qui les amène à Besançon, alors ce sera certains disent qu'ils vont céder à l'atavisme artistique de la famille Watteau. Là, on parle du papa de Léon Watteau qui, lui, avait une bonneterie. C'était une famille originaire de Troyes. Et finalement, ils viennent ici pour faire une carrière, en tout cas le papa, d'ébéniste d'art. Et donc, c'est comme ça qu'il se retrouve au cœur de l'horlogerie et de la joaillerie byzantine.
0: Parce qu'il va faire l'école d'horlogerie de Besançon en 1895. Celle qu'on appelle l'Orlo. Et en parallèle, il va s'inscrire aux Beaux-Arts. Il fait les deux cursus en parallèle.
2: Alors, pas en parallèle, l'un à la suite de l'autre. Il va déjà terminer l'horlogerie et ensuite attaquer l'école des Beaux-Arts de Besançon. Sachant qu'à cette époque-là, au 19e siècle, on était dans une période assez exceptionnelle puisqu'on avait une école municipale d'horlogerie qui est devenue une école nationale d'horlogerie, avec aussi une évolution urbaine de la ville qui était en lien direct avec cette effervescence horlogère, et le dessin faisait partie de toutes les préoccupations à ce moment-là des horlogers et des joailliers potentiels. On voit qu'il n'a pas été uniquement un horloger, ni un ingénieur, ni un technicien spécialisé. Il s'est aussi beaucoup attaché au dessin, aux gravures, à la ciselure, à l'émaillage, mais aussi de manière bien plus large à la peinture, comme son grand-père qui était Gabriel Watteau, un peintre troyen qui a une petite réputation, ce qu'il est même conservé dans les musées locaux.
0: La particularité aussi de Léon Watteau, c'est que c'est quelqu'un de très précoce. Il se lance à son compte à seulement 22 ans, on est en 1905, et il ne lance pas une marque horlogère au départ. Vraiment, l'idée, c'est de travailler les boîtiers de montres.
2: Oui, il y a une vraie effervescence autour de ces décorations de boîtiers de montres, et notamment dans des tendances art nouveau. Donc avec beaucoup de fleurs, beaucoup de décorations qui sont très sensibles et qui vont faire jouer en la faveur de cet aspect très artistique que Léon Watteau va toujours combiner à son horlogerie et ses découvertes assez fabuleuses.
0: Et on retrouve dès le départ des éléments de joaillerie, des matériaux précieux. C'est vraiment du travail d'orfèvre.
2: C'est du travail d'orfèvre, et en plus on a l'avantage, toujours à Besançon, d'avoir depuis 1901 un journal qui s'appelle La France Horlogère. Donc au moment où Léon Watteau s'installe à Besançon, dans cet écosystème qui est extrêmement riche au niveau horloger et joaillier, la presse se fait aussi écho de tous ces profils qui sont là, et très intéressant. Et on a un très bel article où il y a écrit La joaillerie à Besançon, et Léon Watteau, à ce moment-là, en 1910 précisément, il est nommé comme étant un joaillier en devenir et promis à une belle carrière.
0: Et ça va très bien marcher d'ailleurs pour lui. Il embauche une dizaine de personnes pour travailler avec lui à Besançon, si bien qu'en 1911, il s'installe à Paris. On va revenir sur cette installation et sur les liens qu'il va conserver avec la ville de Besançon. Ce sera dans la suite de La Franche-Comté, toute une histoire. À tout de suite.

0: la ville d'or, Niagara, et sur Ici Besançon.
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0: Vous écoutez La Franche-Comté, toute une histoire, c'est Ici Besançon, on vous fait le portrait en ce dimanche de Léon Atteau. On est avec Laura Mongeny, expert en bijoux. Oui, parce qu'on est à la lisière entre l'horlogerie et la joaillerie avec ce personnage qui s'installe dès 1905 et qui monte à Paris en 1911, tout en conservant quand même son atelier à Besançon.
2: Il gardera toujours des liens avec Besançon, puisqu'à ces moments-là de l'histoire, ce qui est intéressant de constater, c'est qu'on avait la région, les régions de France qui avaient un savoir-faire exceptionnel et on trouvait la reconnaissance en montant à Paris.
0: Et oui.
2: Donc en l'occurrence, il a racheté un atelier qui s'appelait l'atelier d'Alexandre Brédillard, qui lui était également, comme Léon Atteau, lié à tout ce qui était boîtier de montre, décoration de boîtier de montre, mais c'est surtout qu'ils ont surfé tous les deux sur une tendance incroyable, la montre-bracelet pour les dames, la miniaturisation des mouvements, le travail sur à la fois la mécanique pour un aspect artistique pour valoriser l'objet porté au poignet. Donc, décoration avec des pierres et de la gravure, de la ciselure.
0: Et puis, le fait d'être monté à Paris, ça lui ouvre aussi les portes des magazines, les portes des célébrités aussi. Il se fait un nom à ce moment-là.
2: Il a la chance, en rajoutant l'atelier Brédillard, d'avoir un emplacement. Mmh. Il va être rue de la Michaudière à Paris. Ensuite, il devra se déplacer quelques années plus tard, Faubourg Saint-Honoré, mais ce sont des adresses extrêmement prestigieuses. À ce moment-là, on est au centre névralgique de Paris, particulièrement Place Vendôme et Rue de la Paix. Ce sont vraiment les emplacements privilégiés. Donc, quand on était des faiseurs, et avec beaucoup de talent, comme c'était le cas de Léon Atteau, alors il fallait être dans l'épicentre et pour pouvoir percer. C'est comme ça qu'on découvre dans les archives qu'il a travaillé pour des maisons comme Cartier, Van Cleef & Arpels, Tiffany & Co, des fleurons de l'horlogerie et de la joaillerie. Et ça fait vraiment de lui quelqu'un d'assez exceptionnel.
0: Si on continue à dérouler le fil des années, en 1920, il a 37 ans, et là, il découvre une toute nouvelle technologie, les montres électriques. Et ça va changer sa vie.
2: Alors, Léon Atteau, je parle beaucoup de joaillerie en évoquant son nom, mais il est surtout associé à toutes les grandes évolutions horlogères de son temps. On le dit, l'application électrique à l'horlogerie, pour lui, est vraiment quelque chose de fondamental. D'ailleurs, il va s'associer avec Marius Lavet, qui va également être un vrai moteur de la découverte. En tout cas, c'était pas une nouveauté absolue au moment où il a mis les deux mains dedans, mais en tout cas, il s'y est engouffré pour faire quelque chose d'assez exceptionnel.
0: Et il va créer une marque qui reste encore aujourd'hui dans les esprits. Pour savoir laquelle, eh bien, vous restez avec nous. Tenez, ça fera un bon teasing. C'est La Franche-Comté, toute une histoire. On revient dans quelques minutes.

0: Chris Isaak avec Blue Hotel, une balade pleine d'émotions inspirée à l'artiste après le suicide de l'un de ses amis, n'ayant laissé derrière lui qu'un seul objet, une liste de toutes les femmes qu'il a aimées. Vous écoutez La Franche-Comté, toute une histoire, portrait cette semaine de Léon Hatto, l'horloger joaillier qui a mis son talent au service aussi bien des entreprises du luxe que celles du grand public avec des créations originales. Un personnage qui n'hésitera pas à s'engager aussi dans une forme de résistance au moment de la Seconde Guerre mondiale. On continue de vous raconter ce destin particulier juste après le nouveau M Pokora quand même, et il est dans une minute.
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0: C'était quand même Nouveauté ici Besançon, signé M. Pokora.
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0: Avec Laura Mongeny, expert en bijoux, on vous fait le portrait de Léon Atto, à la fois horloger et joaillier, qui a fait ses études à Besançon et qui va garder un atelier et un attachement fort à la région pendant toute sa vie. On en est à l'année 1920 quand Léon Atto s'intéresse à la montre et aux pendules électriques. Il va fonder une marque à partir de 1923. Je vous laisse en dire le nom, Laura Mongeny, parce que elle va résonner pour beaucoup de gens.
2: Alors la marque, c'est Atto. A-T-O. Donc effectivement, ça sonne assez facilement à l'oreille. Et ce qui est très intéressant avec ces pendules Atto, alors on en conserve ici, hein, au musée du temps de Besançon, mais c'est surtout que Léon Atto, quand il crée cette marque, il va commencer à envisager effectivement la précision, la mécanique et comment est-ce qu'on arrive à appliquer l'horlogerie à un objet éminemment décoratif.
0: Oui.
2: Les pendules Atto sont juste des trésors, des œuvres d'art en tant que telles. Et c'est comme ça qu'en 1925, on retrouve Léon Atto à l'exposition internationale des arts décoratifs industriels et modernes de Paris, où il remporte un grand prix pour une de ses pendules Atto. Mais c'est surtout qu'à ce moment-là, on présente aussi des collaborations en 1925 avec René Lalique, qui lui est un maître verrier de la région de Nancy, qu'on ne présente plus déjà à ce moment-là, qui a une très grande renommée. Et grâce à cette imbrication entre le décoratif et le mécanique, Léon Atto arrive à séduire le plus grand nombre.
0: Ces pendules Atto, c'est un immense succès populaire, cette fois. En France, ça va lui permettre aussi de continuer, lui, à travailler sur ces objets d'exception. À Paris, il continue quand même à développer, il continue à améliorer ses pendules Atto, avec notamment, en 1928, l'Atto Radiola. C'est la pendule qui se remet toute seule à l'heure.
2: Grâce aux ondes radio qui sont diffusées par la Tour Eiffel ou Radio Paris. C'est un système dans lequel on se retrouve aujourd'hui en se disant c'est tout à fait facile et envisageable, mais à l'époque, il était tout à fait précurseur. Et à nouveau, on recite le fameux Marius Lavet avec lequel il a développé ces fameuses horloges radio-pilotées modernes.
0: Et il s'investit aussi beaucoup dans les institutions horlogères, dans ce qui est devenu aujourd'hui France Horlogerie, qui s'appelait à l'époque la France Horlogère. Il s'investit dans tout ça.
2: Il s'investit à de nombreux niveaux, toujours pour être précisément vu là où il faut être vu pour soutenir l'horlogerie. Quand on parlait de la création de la France horlogère à Besançon en 1901, c'est vraiment parce qu'on avait envie de privilégier cette région de France qui était la capitale de l'horlogerie. Hein. Clairement, on avait envie de le préserver. Et il a été un des acteurs qui a fait en sorte que Besançon reste la capitale de l'horlogerie.
0: Léon Atto, qui est à la fois quelqu'un qui innove, qui est quelqu'un qui crée beaucoup de choses, et tout ça va s'arrêter assez brutalement vers 1939-1940. On va y revenir dans la suite de La Franche-Comté, toute une histoire. À tout de suite.
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0: Ici Besançon et vos idées sorties en Franche-Comté, et aujourd'hui du sport et de la gourmandise. 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Ici Besançon, d'autres infos pratiques arrivent. Ça sera dans une heure.
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0: Retour à notre portrait de Léon Atto, l'horloger joaillier, le temps d'écouter un standard de Johnny Hallyday, Que je t'aime, avec Ici Besançon.

0: Ici Besançon, la voix de Johnny Hallyday, pleine d'émotion, avec Que je t'aime.
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0: Qui était Léon Hatteau? On revient sur le parcours de ce personnage à la fois horloger et joaillier en compagnie de Laura Mongeny, expert en bijoux qui connaît par cœur son histoire. On s'est arrêté à l'orée de la Seconde Guerre mondiale. On est en 1939, au tout début du conflit. Léon Hatteau se met au service de l'armée française, ou plutôt son entreprise est réquisitionnée au départ.
2: Oui. Exactement. Alors Léon Hatteau, quand on regarde certaines archives, on voit même que pour la Première Guerre mondiale, il avait été aussi déjà impliqué. Il avait même pour Besançon créé la monnaie de nécessité. Alors on retrouve des archives, dans les archives locales. C'est extrêmement intéressant de voir qu'il avait, comme à ce moment-là, le numéraire manquait. Donc il y avait ces monnaies de nécessité et il en a complètement fait une, alors qui est très jolie. Vous avez une diagonale et d'un côté on reconnaît, tous les Bisontins reconnaîtront la vue depuis le parc Micot sur le pont et sur la citadelle. Et puis dans l'autre diagonale, la valeur en fait de cette monnaie nécessité. Et au revers, vous avez notre fameux aigle qui est l'emblème de la ville, l'emblème héraldique de la ville de Besançon. Mais en l'occurrence, on digresse un petit peu, mais pour dire que systématiquement était un résistant et quelqu'un qui a été impliqué aussi dans les conflits de manière directe ou indirecte. Mais en tout cas, ce qu'on sait, c'est qu'en 1939, l'intégralité de son stock, en tout cas joaillier, a été mis sous coffre, enfin sous clé, on dira plus volontiers, et pendant 50 ans, l'intégralité de ce qui était sa production à ce moment-là est restée en l'état.
0: En 1940, il refuse la collaboration et il arrête totalement ses activités. Il reprendra quasiment jamais derrière.
2: Alors, les établissements Léon Hatteau, parce que ça, on n'en a pas encore parlé, mais il a vraiment constitué une structure qui s'appelle les établissements Léon Hatteau en 1920. Et ensuite, il va y avoir une continuité, mais lui, de son côté, on dit qu'il a été en retraite à partir de ces années-là, 1940. Sachant que, parallèlement à cela, on voit qu'il y a encore beaucoup de brevets qui vont être déposés. Léon Hatteau, en tout cas, les établissements Léon Hatteau sont vraiment reconnus pour avoir énormément produit de brevets et continuer les inventions.
0: Et vous l'avez dit, pendant 40 ans, tout cela va être mis sous clé. Comment est-ce que ça va être redécouvert et qu'est-ce qu'on n'a pas encore redécouvert de Léon Hatteau pour le savoir? Eh bien, vous restez avec nous. C'est la Franche-Comté, toute une histoire. On revient dans quelques minutes.

0: Ici Besançon, le groupe Texas avec le titre qui les a fait connaître en 89, I Don't Want a Lover. Le groupe Texas, qui n'est d'ailleurs pas du tout américain, hein, mais écossais. Le nom du Septuor est en réalité un hommage au film Paris Texas de Wim Wenders. Allez, d'autres histoires arrivent dans la Franche-Comté, toute une histoire avec le portrait de Léon Watteau, horloger, artiste que la science des pierres précieuses avait amené au devant de la scène jusqu'en 1940. Décédé en 1953, son travail ne sera redécouvert que bien plus tard, et on en parle, nous, dans quelques instants.
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1: Nous sommes toujours avec Laura Mongeny, expert en bijoux, pour vous raconter la vie, le parcours, le destin de Léon Atto, à la fois horloger et joaillier, qui a gardé tout au long de sa vie un lien très fort avec Besançon, avec la Franche-Comté, parce que lorsqu'il décède en 1953, à l'âge de 70 ans, il est inhumé à Montbéliard, mais beaucoup de son héritage est perdu à ce moment-là.
2: Alors, au moment de son décès, tout ce qui avait été mis sous clé ne réapparaît pas. Et comme certaines autres figures emblématiques de la joaillerie ou l'horlogerie, dont on a déjà parlé, notamment Suzanne Belperron, on a des moments de l'histoire où on est invisibilisé. Même s'il a été extrêmement actif pendant toute cette période qu'on vient d'évoquer ensemble, à un moment donné, on n'en parle plus. Et une vente aux enchères exceptionnelle se tient le 10 mai 1989 à Genève, chez Christie's, une grande maison de vente internationale. Et l'intégralité de l'atelier de Léon Atto est alors présentée aux enchères. Et là, on découvre quelque chose d'exceptionnel, c'est que derrière l'ingéniosité, derrière la technicité horlogère, l'application à l'électricité, etc., etc., on voit qu'il y a eu quelqu'un qui a fait des productions joaillières exceptionnelles.
1: Dans le monde de la bijouterie, dans le monde de la joaillerie, on parle de style. Est-ce qu'il y a un style Léon Atto? Est-ce qu'il y a une patte, quelque chose qui permet immédiatement de reconnaître que c'est du Léon Atto?
2: Alors c'est là où c'est extrêmement compliqué. Léon Atto, jusqu'à 1920, il n'avait pas de poinçon. Alors, j'en ai déjà parlé dans d'autres émissions, mais le poinçon est une petite marque qui est insculptée dans du métal précieux et qui permet de donner, quand il s'agit d'un poinçon de fabricant, l'origine, tout simplement, de la pièce. Léon Atto a produit de la joaillerie jusqu'à 1920 sans poinçon. Donc, la plupart du temps, quand on est fournisseur des grandes maisons, les grandes maisons prennent les objets pour les poinçonner et les sérigraphier, en tout cas, les mettre dans leur propre stock. Donc, il y a une invisibilisation du fabricant au profit de la grande marque horlogère ou joaillière. Et Léon Atto a fait ça jusqu'à 1920. Donc, ce qui fait que reconnaître le style Léon Atto, c'est un petit peu difficile parce qu'il était fournisseur des grandes maisons de son temps. Donc, quand on voit de la très belle qualité, on peut toujours imaginer que c'est une pièce de Léon Atto, et grâce aux dessins d'archives qu'on arrive à retrouver maintenant au gré d'expositions qui commencent à les dévoiler, on arrive à se rendre compte qu'il avait à la fois, quand je vous le disais au départ, les décorations de montres, c'était très art nouveau, mais il était vraiment à la charnière entre deux mondes, deux siècles, et ensuite il est allé dans ce qu'on appelle la belle époque, avec de la dentelle de métal et ce qu'on appelait de la joaillerie blanche, où on était sur des pierres, essentiellement du diamant, qui étaient montées sur du platine. Donc le platine, c'est un peu comme de l'or gris en visuel, hein, j'entends. Donc on a eu ça, cette première période vers les années 1905-1910, et puis ensuite, on voit l'évolution qui se géométrise, en fait, toutes ces pièces deviennent un petit peu plus art déco pour arriver à des productions extrêmement colorées avec de la laque, de l'émail, et on a notamment une pièce sublime, une magnifique broche pan qui est multicolore avec des pierres qui sont sublimes et surtout une réalisation qui était très volumineuse. Et quand on regarde le petit point sur lequel on peut éventuellement dire qu'il y a une patte Léon Atto, il y a beaucoup de pendentifs qui sont circulaires. Et ça veut dire qu'il a vraiment cet ADN horloger. On était dans la précision de ce qu'on était en train de créer. Et à l'intérieur, parfois, il y avait des montres. Donc il a une production qui a toujours été entre les deux.
1: L'œuvre de Léon Atto qui est donc redécouverte avec cette grande vente chez Christie's en 1989, mais il y a encore d'autres choses qui sont cachées quelque part. On sait exactement ce que c'est et on va vous le dire, ça sera dans la suite de La Franche-Comté, toute une histoire, vous ne bougez pas.
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0: Ici Besançon, c'était Louane, le titre, chien.
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0: Avec Laura Mongenie, expert en bijoux, on revient sur l'héritage de Léon Hatto, né en 1883 et mort en 1953, qui fut à la fois horloger et joaillier, qui a gardé toute sa vie un lien très fort avec la région. À son décès, beaucoup de choses sont mises sous clé, l'héritage est un peu perdu, redécouvert en partie en 1989, mais Laura Mongenie, il y a encore beaucoup de choses qui restent à découvrir.
2: Absolument, parce qu'en 1999, le Swatch Group, qui est un des plus importants groupes horlogers suisses, a acheté la marque Léon Hatto.
0: D'accord.
2: Et donc, à partir de ce moment-là, toutes les archives qui sont

0: nouvelles par rapport aux dessins anciens qui sont conservés. Donc c'est une logique tout à fait patrimoniale aujourd'hui de conservation de ces dessins, mais au sein d'un groupe commercial. Alors la marque n'a pas eu un très franc succès et aujourd'hui, elle est en sommeil à nouveau. Alors, comme on dit, réveiller les belles endormies, c'est jamais évident. En l'occurrence, ce qu'on sait, c'est que là, en 2025, tout ce qui est poinçons et marques ont bien été renouvelés, ce qui veut dire que même si elle est endormie, elle est toujours là, cette marque Léon Hatto. Et on espère qu'il peut se passer d'autres choses et pourquoi pas nous ouvrir la porte des archives entières de cette grande maison.
1: On a évoqué cette grande vente Christie's en 1989. Ça aurait pu être un artiste redécouvert et considéré sans grande valeur. Or, aujourd'hui, la marque Léon Hatto, les fabrications Léon Hatto ont énormément de valeur. Qu'est-ce qui fait qu'elles sont plus particulièrement reconnues? Qu'est-ce qui en fait ces objets d'exception?
0: Les objets d'exception, en tout cas en joaillerie, sont toujours liés à une fabrication de qualité. Et quand on dit la région Franche-Comté savait très bien produire de l'horlogerie, mais aussi des boîtiers en décoration. Alors on avait des chiffres qui étaient très éloquents au niveau de la production. À Besançon, c'était plus de 400 000 montres en or qui étaient gravées, décorées, etc. à la fin du 19e siècle, au début du 20e siècle. Donc aujourd'hui, quand on redécouvre un travail de qualité, on ne peut que le valoriser. Avec Léon Hatto, ce qui est formidable, c'est que l'esthétique, le beau, au sens noble du terme, a toujours été là pour porter les projets qui étaient plus techniques. Alors j'ai envie de faire un parallèle qui est peut-être un peu hasardeux, mais ça fait penser à la mécanique automobile. Quand on a un très beau moteur ou on a une mécanique qui fonctionne très bien et qu'on est très heureux d'avoir fait cette découverte pour améliorer les choses d'un point de vue technique, on a envie de l'habiller, que l'habillage soit tout aussi beau, et donc travailler la ligne de la voiture, c'est exactement la même chose que ce que Léon Hatto a fait, mais sauf que lui, il cumulait entre ses mains toutes ces connaissances-là et toutes ces compétences. Il pouvait être à la fois celui qui dessinait l'objet et celui qui inventait la technologie de demain.
1: Merci beaucoup, Laura Mongeny, d'être venue ce dimanche dans la Franche-Comté, toute une histoire. Vous pouvez réécouter toute cette émission et toutes les précédentes sur notre site ici.fr. Besançon à la technique cette semaine. Titouan Sol, on se retrouve la semaine prochaine pour d'autres aventures en Franche-Comté. Et d'ici là, on joue. Génération Franche-Comté arrive dans quelques minutes.
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0: Allez, hop, hop, hop, on fait comme Alain Souchon, là. On avance, on avance.
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0: Ici, c'est votre radio locale numéro 1 dans le Doubs et la Haute-Saône. 11h. Le Flash avec Marion Streicher, un nouvel épisode dans la guerre des fleurs à Besançon.
2: Après le vol la semaine dernière de 80 plants de fleurs dans le quartier Saint-Ferjeux, un petit groupe d'une dizaine de personnes a tenté hier de déplacer symboliquement les palmiers installés sur le pont battant pour protester contre la nouvelle politique de fleurissement de la ville. Parmi eux notamment Benoît Cipriani, l'ancien adjoint à la sécurité d'Anne Vigneault. La mairie de Besançon a porté plainte pour vol et dégradation. Vous avez les photos, les infos sur ici.fr Besançon. L'heure des vrais, on sévit cette nuit sur une aire d'autoroute proche de Besançon. Un couple qui passait la nuit dans son camping-car sur l'aire de Champoux, le long de la 36, a entendu du bruit. Un individu était en fait dans l'habitacle du camping-car. Il a pris la fuite en emportant au passage plusieurs effets personnels du couple. Hier après-midi, c'est dans un TGV qu'un individu a été repéré en train de fouiller les bagages des passagers en gare d'Auxon. Il a été interpellé par les gendarmes et placé en garde à vue. C'est l'inquiétude en Haute-Saône après la disparition d'une femme de 44 ans dans le secteur de Noroualbourg, près de Vesoul. Elle s'appelle Laurie, de corpulence fine, elle mesure 1m60. Vous avez sa description précise sur notre appli ici. Elle est partie, cette femme, samedi dernier de chez elle et depuis plus aucune nouvelle. Hier, une battue avec une trentaine de gendarmes qui ont ratissé la forêt autour de son domicile, mais elle n'a pas été retrouvée. C'est nouveau dans le secteur de Marnay en Haute-Saône. La ville de Marnay, le CHU de Besançon, lance un service de covoiturage. Et c'est vrai qu'il y a du besoin puisque 4800 habitants du Val-de-Marnay travaillent dans le Grand Besançon, notamment au CHU. Les besoins sont donc assez conséquents. Pour accéder à ce service de covoiturage, je vous invite à aller sur l'application Mobigo. Le maire de Marnay souhaite à terme qu'une ligne de bus puisse exister entre Marnay et la capitale comtoise. Donald Trump affirme qu'un accord sera signé ce dimanche avec l'Iran pour mettre fin à la guerre. Ce texte prévoirait la réouverture immédiate du détroit d'Ormuz. Info évidemment à prendre avec beaucoup de précautions parce que le président américain nous a habitués à des revirements perpétuels. En tous les cas, dans le même temps, l'équipe de foot d'Iran est attendue aujourd'hui à Los Angeles pour son premier match du mondial qui doit se jouer demain face à la Nouvelle-Zélande. Enfin, nous sommes à la veille de l'épreuve mythique de philosophie du bac général. Ce sera donc demain matin. Invité ce matin de France Inter, le ministre de l'Éducation n'a pas donné les sujets, mais il a déclaré qu'il ne souhaitait plus à l'avenir que des examens de fin d'année soient organisés l'après-midi en raison du réchauffement climatique. C'est vrai que la semaine pro s'annonce torride, Arnaud.
3: Ça.
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0: Ça, c'est sûr.
2: Torride, et torride. Le mot n'est pas trop fort.
0: Si. Pour l'instant, on n'est pas encore à des températures torrides. Pour l'instant, on garde encore le t-shirt. Mais ça va chauffer. Hein, oui, dans le courant de la semaine, on atteindra les 34-35 degrés à partir de mardi ou mercredi. Pour le moment, c'est encore tolérable avec 31 degrés cet après-midi à Dole, 29 degrés à Vesoul, 28 degrés à Besançon et Champagnole, 27 degrés dans le pays de Courbet ainsi qu'à Luxeuil-les-Bains, 25 degrés pour Morteau. Et je ne vous fais pas un dessin, ce sera sous un ciel tout bleu et sous un soleil tout jaune. Voilà, et ça on prend, c'est une bonne chose. Du côté de la route, pas de problème ce matin.
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0: Retour de l'info à midi.
2: À tout à l'heure.
0: Allez, Ève, lève-toi.

0: Un classique des années 80 à retrouver évidemment sur la web radio 100% années 80 sur notre application. Ici, c'était Ève, lève-toi. C'était Julie Pietri.
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0: Et oui, bienvenue à vous qui nous rejoignez peut-être à l'instant pendant que vous préparez le bon repas du dimanche midi, le poulet frites. Eh bien, on va jouer ensemble avec les années, ces générations Franche-Comté jusqu'à midi. Le principe du jeu, vous choisissez une décennie des années 70 jusqu'à aujourd'hui. 70, 80, 90, 2000, 2010 ou 2020. Je vous pose trois questions en lien avec ces années. Une question de culture générale, une question de culture musicale, une question de culture locale. Vous me donnez deux bonnes réponses. Et c'est gagné. Oui, mais qu'est-ce qu'on gagne? C'est bien sûr la question. Et bien, voici la liste des cadeaux que je vous propose aujourd'hui. Il y a d'abord la séance de découverte à Poney pour aller faire découvrir l'équitation à l'un de vos enfants. C'est offert par les centres équestres de Franche-Comté. Vos entrées pour le parc de loisirs Dinozo à Charbonnières-les-Sapins. On a aussi le polar qui va bien. Feu dans la plaine d'Olivier Sichelski aux éditions Rouergue Noir. C'est l'histoire d'un ancien militaire qui se retire dans son chalet à la montagne, entouré de chasseurs et de bergers avec qui les relations sont un peu tendues. Si bien qu'un jour, il voit carrément débarquer un groupe d'hommes armés chez lui. Un roman tendu en plein cœur des montagnes que je vous offre ce matin. Il y a aussi le DVD du César du meilleur film l'année dernière, en 2026, de cette année du coup, hein, avec Pio Marmaille et Valéria Bruni-Tedeschi. Le film s'appelle L'Attachement, si vous l'avez manqué au cinéma. Séance de rattrapage aujourd'hui, grâce à Génération Franche-Comté.
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0: 0380 833 111 pour venir jouer avec nous à Génération Franche-Comté juste après la toute nouvelle chanson de Florent Pagny, la dernière chanson du monde. Merci d'avoir choisi ici Besançon et bon dimanche.

0: du monde.
1: Oui, j'ai essayé de la faire en même temps pour que ce soit un peu classe, mais ça l'était pas. C'était Florent Pagny, sa toute nouvelle chanson, la plus belle chanson du monde, la dernière.
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1: Venez m'aider à remettre les mots dans l'ordre, je vous en conjure. La dernière chanson du monde, le nouveau titre de Florent Pagny. Et Génération Franche-Comté pour jouer avec vous, où que vous soyez en Franche-Comté, pour tenter de vous offrir ce matin vos entrées pour le parc de loisirs Dinozo. C'est à Charbonnières les Sapins, ou bien le petit polar qui va bien là pour l'été, pour aller buller au soleil. 0380 833 111 pour jouer avec nous. Je vous attends par millions juste après Youssoundour, Néné Chéri, ce duo des années 90 absolument magnifique. 7 Seconds sur Ici Besançon à 11h15.

0: Youssou N'Dour et Néné Chéri en duo avec 7 Seconds sur Ici Besançon.
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0: Génération Franche-Comté, pour tenter de remporter aujourd'hui votre séance découverte du poney, ça c'est pour les enfants. 1 heure à 2 heures de leçons dans l'un des centres équestres de Franche-Comté à l'occasion de la fête du poney qui va se prolonger jusqu'à la fin juin. On a aussi un super polar pour vous, il s'appelle Feu dans la plaine, aux éditions Rouergue Noir, l'histoire d'un ancien militaire qui se retire dans un chalet, qui se retrouve entouré de chasseurs et de bergers avec qui il s'entend plutôt mal. Et puis un jour il va voir débarquer un groupe d'hommes armés chez lui. Un vrai thriller policier au cœur des montagnes. Ça, c'est l'autre livre que je vous offre ce matin. Et puis, bien sûr, les entrées pour le parc Dinozo à Charbonnières, les Sapins. Mais pour ça, on a une candidate. Bonjour Florence.
2: Bonjour.
0: Comment ça va à Marnay ?
2: Eh bien, ça va bien.
0: Ouais. Est-ce que vous avez quelque chose de prévu en ce beau dimanche ensoleillé ?
2: Quelques vides-greniers en perspective.
0: Oh, quelques vides-greniers, carrément.
2: Oui.
0: Bon, il y a quoi aujourd'hui ?
2: Eh bien, on a quand même le choix, Chaussène, Cuné, Velay, voilà.
0: Vous cherchez quoi, vous, en particulier, dans les vides-greniers ? Juste de l'inspiration ou vous y allez pour...
2: Oui, de l'inspiration.
0: Ouais, vous n'y allez pas pour quelque chose en particulier, quoi ?
2: Non.
0: Bien. Vous allez peut-être donc pouvoir entrer au parc Dinozo à Charbonnières-les-Sapins grâce à Ici Besançon et surtout grâce à votre choix de la bonne génération. Et oui, il faut choisir les bonnes dates. Vous êtes plutôt années 70, années 80, 90, 2000, 2010 ou 2020?
2: 80.
0: Années 80, alors c'est parti.
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0: Le principe du jeu, je vous pose trois questions. Une question de culture générale, une question de culture locale, une question de culture musicale. À chaque fois, il y a des petites propositions. Et si vous me donnez deux bonnes réponses, eh bien, c'est gagné. On commence par la question de culture locale. On est en 1981. La République du Saugé, autour de Montbenoît et de Gillé dans le Doubs, se dote d'un drapeau. Mais quelles sont les couleurs du drapeau du Saugé ? Est-ce que c'est vert, bleu et pourpre ? Est-ce que c'est noir, rouge et or ? Ou est-ce que c'est bleu, blanc, rouge ?
2: Noir, rouge et or.
0: Noir, rouge et or. Les couleurs de la République du Saugé, c'est une très bonne première réponse. Le point est marqué. Deuxième question, question de culture générale. On est en 1985. Au cinéma, on découvre alors les aventures de Doc et Marty dans Retour vers le futur. La question est la suivante. Quelle forme prend la machine à voyager dans le temps ? Est-ce que c'est une voiture ? Est-ce que c'est un grimoire magique ou est-ce que c'est un frigo ?
2: Une voiture.
0: Une voiture ? Est-ce que vous avez la marque de la voiture ?
2: Oh, pas du tout.
0: Une DeLorean, c'est une voiture, c'est une très bonne réponse. Et sachez que la question autour du frigo n'était pas si idiote, puisque dans le premier scénario, c'était l'idée originale, de les faire voyager à travers un frigo. Probablement qu'ils se sont rendus compte que c'était pas une bonne idée de faire voyager les gens au travers d'un frigo. Bon, on peut passer à la question de culture musicale. Question qui va nous renvoyer en 1982. Quand à la télé, on commence à entendre ce générique. C'est bien évidemment le générique de l'émission Gym Tonic. Ça, c'est pas la question. La question, c'est la suivante. Comment s'appelaient les deux présentatrices de cette émission ? S'agissait-il de Sandrine et Ricci, de Véronique et Davina ou de Stone et Chardin ?
2: Véronique et Davina.
0: Véronique et Davina, c'était trop facile pour vous. Félicitations, Florence ! C'est gagné, le 3 sur 3. Bon, là, il n'y a pas de débat. Hein. C'est les entrées à Dinozo, il n'y a aucun problème.
2: Okay.
0: Ça va faire plaisir à qui ?
2: À ma fille et ma petite fille.
0: Et ben voilà, comme ça, vous pourriez y aller en famille. Formidable.
2: Voilà.
0: Et ben on est ravis de faire des heureuses. Je vous souhaite une très bonne journée. Allez bien chiner partout.
2: Oui, merci beaucoup.
0: Et puis, on se dit à très vite.
2: Merci.
0: À bientôt, 0380 830 311. Si vous aussi, comme Florence, vous voulez tenter votre chance et pourquoi pas remporter de beaux cadeaux ce matin à l'antenne d'Ici Besançon, la séance découverte poney pour les enfants, le polar Feu dans la plaine, le polar de l'été qui va bien, ou bien le DVD du film César, du meilleur film cette année. Le film, c'est L'Attachement. Si vous l'avez manqué au cinéma, et ben c'est l'occasion de le découvrir. 0380 830 311. On se retrouve après à Mire et la fête.
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0: On fait la fête avec Amir et avec Ici Besançon.
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0: Et on fait bien sûr la fête avec vous au 0380 833 111, avec vous qui participez à Génération Franche-Comté pour tenter de remporter le polar Feu dans la plaine d'Olivier Sichelski aux éditions Rouergue Noir, ou bien votre DVD du film Césarisé cette année. Le film, c'est L'Attachement, avec Pio Marmaille et Valeria Bruni Tedeschi, ou bien votre séance découverte du poney, ça c'est pour les enfants, offert par les centres équestres de Franche-Comté à l'occasion de la fête du poney qui se poursuit jusqu'à fin juin. Bonjour Angélique.
2: Bonjour.
0: À qui ça risque de faire plaisir cette séance de découverte du poney?
2: Bah, ma fille.
0: À votre fille qui s'appelle
2: Julia.
0: Julia.
2: Julia,
0: ah,
2: oui.
0: Julia. Je me suis dit.
2: Julia.
0: Julia, tout simplement. Elle a quel âge?
2: 6 ans.
0: 6 ans. Ah bah ouais, c'est pile poil là. Est-ce qu'elle est près de vous? Est-ce qu'elle va vous aider à jouer?
2: Non, elle joue là.
0: Elle joue, bon, très bien. Chacun joue de son côté, il y a les jeux pour les grands, les jeux pour les petits. Très bien. Il va donc falloir pour vous, ma chère Angélique, choisir une génération, sachant qu'on ne peut plus jouer avec les années 80. Il reste 70, 90, 2000, 2010 ou 2020.
2: Ah bah 90.
0: Eh bah 90, et bah c'est parti.
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0: Trois questions donc, une question de culture générale, une question de culture locale, une question de culture musicale. Je vous propose de commencer par la question de culture générale. On est en 1996. Pour cette question, je cherche le nom de cet athlète français devenu champion olympique de saut à la perche aux Jeux Olympiques d'Atlanta. S'agissait-il de Renaud Lavillenie, de Jean Galfione ou de Rémi Furman?
2: Renaud Lavillenie.
0: Ce n'est pas une bonne réponse. C'est plus récent, Renaud Lavillenie. C'était Jean Galfione en 96. Bon, pas grave. Rien n'est perdu. 1998 pour la question de culture locale. Je vous emmène à Deulin, près de Dampierre-sur-Salon, en Haute-Saône, parce qu'il y a un canular qui va aller beaucoup trop loin. Pendant une dizaine de jours, la commune a carrément attiré les médias du monde entier. Mais que s'est-il passé à Deulin en 98? Est-ce que la rumeur s'est répandue comme quoi des cierges volaient dans l'église et que les vitraux se cassaient tout seuls? Est-ce que c'est la statue de la Vierge du centre du village qui s'est mis à pleurer du sang? Ou bien est-ce que c'est le cimetière qui a disparu dans la nuit?
2: La deuxième proposition, mais bon,
0: Je suis pas sûr. Est-ce que ça paraît très crédible? Si je puis vous aider, c'est pas celle-là.
2: Une cimetière, ça me paraît un peu gros aussi, donc.
0: Donc les cierges?
2: Bah oui, les cierges, du coup, mais.
0: Bah, on dira pas que je vous ai aidé.
2: Non, exactement.
0: On dira qu'on a fait. C'est commandant qui vous a éliminé. Le 50-50. On a éliminé une mauvaise réponse.
2: Voilà.
0: Bon, bah voilà. Parce que c'est la bonne réponse. Oui, des cierges volaient tout seuls dans l'église et les vitraux se brisaient. Et en fait, ils ont fait carrément venir un exorciste dans le village jusqu'au moment où on s'est rendu compte qu'en fait, c'était le maire de la commune qui balançait les cierges dans l'église et qui venait casser les vitraux en faisant croire qu'il se passait quelque chose. Bon, bah, il a fini en garde à vue. Hein. Voilà, pour cette histoire qui s'est passée à Deulin. Bon, question de culture musicale. Attention, tout se joue sur cette question. On est en 1991. Je cherche le nom du chanteur qui interprétait au piano cette très belle chanson.

0: place pour deux.
1: Est-ce que vous avez besoin de propositions ou est-ce que vous l'avez?
2: J'en doute, mais Michel Berger, mais je suis pas sûr.
1: Je vais vous faire des propositions.
2: Oui.
1: Je peux vous proposer Serge Lama, William Scheller ou Jacques Seller.
2: William Scheller.
1: William Scheller, c'est mieux, ça me va mieux, d'autant que ça vous permet de remporter la séance de poney. On n'est pas passé loin. Heureusement qu'il y a les propositions.
2: Merci.
1: Mais en même temps, c'est pas facile au téléphone. On se rend pas compte quand on entend comme ça. Mais entendre les extraits de musique au téléphone comme ça, c'est pas évident. Bravo à vous, Angélique. Et bah, bonne séance de découverte de l'équitation à Julia. Voilà, on fait comme ça. À très bientôt, 0380 830 300. Si vous aussi, vous voulez jouer comme Angélique, jouer avec les années, on peut encore vous offrir un polar de l'été. Il s'appelle Feu dans la plaine d'Olivier Sichelski, aux éditions Rouergue Noir. L'histoire de ce militaire qui se retire dans son chalet et qui voit d'un coup débarquer des hommes armés chez lui. Mais alors, qu'est-ce qui s'est passé? Eh bien, vous le saurez dans ce roman plein de suspense. Je vous offre aussi le DVD du film L'Attachement. C'est le César du meilleur film cette année. Si vous l'avez manqué au cinéma, eh bien c'est l'occasion de vous rattraper. 0380 830 311. On peut encore jouer avec les années 70, les années 2000, 2010 et 2020. Oui, mais on jouera après Gilbert Montagnier et on...

0: Un montagnier, on va s'aimer sur Ici Besançon, 11h36.
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0: Ici Besançon, vos idées sorties en Franche-Comté et aujourd'hui, sport et musique. 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Et puis nous sommes également partenaires du festival Grandes Heures Nature. C'est à Besançon jusqu'à ce soir, des activités sportives à découvrir, de la course à pied, du VTT, du kayak, de l'escalade et bien sûr la tyrolienne au-dessus du Doubs. Grandes Heures Nature, c'est aussi un village installé au parc Chamard avec une soixantaine d'associations présentes sur place. Les Grandes Heures Nature, le festival outdoor de Besançon jusqu'à ce soir. Ici Besançon, d'autres infos pratiques arrivent. Ce sera dans une heure.
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0: Et Génération Franche-Comté qui continue juste après Elton John. Yellow, goodbye, Yellow Brick Road. Sur Ici Besançon.

0: John, Goodbye Yellow Brick Road, une référence évidemment au Magicien d'Oz. C'est ici Besançon, Génération Franche-Comté continue. Après, Charlotte Cardin qui arrive.
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0: Tant pis pour elle. Charlotte Cardin sur Ici Besançon à midi moins le quart.
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0: Génération Franche-Comté, c'est la dernière chance de nous appeler au 0380 833 111 pour tenter de remporter votre polar de l'été. Il s'appelle Feu dans la plaine d'Olivier Sichelski aux éditions Rouergue Noir, ou bien le DVD du film L'Attachement, César du meilleur film cette année, avec en tête d'affiche Pio Marmaille et Valeria Bruni Tedeschi. 0380 833 111, ce sera aussi le numéro qu'il vous faudra composer dès demain à partir de 7h25 pour tenter cette fois de remporter vos entrées pour le parc Nigloland. Ce sera dans le comté ou pas comté avec Loïs Paton. Et oui, on continue de vous accompagner sur la route des vacances qui arrivent très prochainement. On sera là aussi tout l'été avec vous. Et Sinéad O'Connor est dans la playlist, elle de son côté, avec Nothing Compares to You. C'est dimanche et c'est ici Besançon.

0: Nothing compares to you sur Ici Besançon.
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0: Et notre dernier candidat de la semaine, notre dernier candidat du week-end en l'occurrence, s'appelle Didier, il nous vient d'Écursé. Bonjour, bonjour.
2: Bonjour.
0: Comment ça va?
2: Ça va bien, merci.
0: Écursé, c'est juste à côté de Pont-de-Roide, c'est ça?
2: C'est ça.
0: C'est celui-ci, je me demandais. Bon, parfait. Mais oui, ça roule de notre côté, hein. On est là. On vous fait jouer pour tenter de remporter pas mal de chouettes cadeaux ce matin, notamment ce DVD du film L'Attachement qui a obtenu le César du meilleur film cette année. Généralement, c'est quand même un gage de qualité.
2: Okay.
0: Vous allez jouer pour ça, mais pour cela, il faut choisir une génération. Est-ce qu'on est plutôt de la team des anciens, plutôt années 70, ou de la team des plus récents avec les années 2000, 2010 ou 2020?
2: 2000.
0: Allez, c'est parti. Ouais.
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0: Il y a donc trois questions au programme. Question de culture générale, question de culture locale, question de culture musicale. On va commencer, tenez, par la question de culture locale. On est en 2003. C'est une année absolument exceptionnelle pour le SBF, le club de hand féminin de Besançon. Combien de titres nos handballeuses ont-elles remporté cette année-là? Est-ce qu'elles en ont remporté 2, 4 ou 78?
2: 2, je dirais.
0: 2, c'était 4.
2: Ah mince.
0: C'est un cri du cœur. Elles ont remporté la Coupe de la Ligue, le championnat, la Coupe de France et la Coupe des Coupes. 2003. Okay. Bon, pas grave, rien n'est perdu. Question de culture générale. Je vous offre un film, on va parler cinéma. Donc on est en 2008, je cherche le nom de ce film qui réunit Kad Merad et Danny Boone au cinéma. Est-ce que c'est Rien à déclarer? Est-ce que c'est Bienvenue chez les Ch'tis? Ou est-ce que c'est Slumdog Millionnaire? Kad Merad, Danny Boone.
2: Bienvenue chez les Ch'tis.
0: Bah oui, allez hop, ça c'est un point de marqué. C'est fait. Dernière question, tout se joue là-dessus, c'est la question de culture musicale. On est en 2009 pour cette question, je cherche le nom de la chanteuse qui représente la France à l'Eurovision avec ce titre.
3: Et s'il fallait le faire, je repousserai l'hiver.
0: Et s'il fallait le faire? Alors, est-ce que je vous entends? Est-ce que vous l'avez direct ou est-ce que vous avez besoin de propositions?
2: Des propositions quand même.
0: Des petites propositions, ça nous mettra sur la voie.
2: Mais...
0: comme ça, à brûle pour point, sans proposition, vous penseriez à qui?
2: C'est.
0: Celle-là, oui. Exactement, c'est celle-là. Est-ce que c'est Liane Folly? Est-ce que c'est Patricia Cass? Ou est-ce que c'est Dalida?
2: Oh, Patricia Cass.
0: Patricia Cass. Allez, hop, ça c'est fait. Avec les petites propositions, ça aide toujours, ça nous met sur la voie, ça débloque le mot qu'on a sur la langue. Qu'on n'arrive pas à trouver. Et ben voilà, le 2 sur 3 c'est fait. Vous allez pouvoir découvrir ce film, donc L'Attachement, César du meilleur film 2026. Félicitations à vous.
2: C'est bien gentil, merci à vous.
0: Et ben merci de nous avoir partagé ce moment. Et puis bon, je vous dis à très vite.
2: Hein,
0: on fait comme ça. Allez, Génération Franche-Comté, c'était.

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0: Francis Cabrel avec La Cabane du Pêcheur en 94 et sur Ici Besançon.
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0: 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Midi. Le journal avec Marion Strécher. Rappelons ça, la guerre des fleurs à Besançon.
2: Oui, depuis l'élection de Ludovic Fagot à la mairie de Besançon, son choix de planter des massifs de fleurs annuelles et d'installer des palmiers, ce choix divise la population bisontine. La semaine dernière, plusieurs dizaines de plants ont été volés dans le quartier Saint-Ferjeux. Hier, autre épisode, une dizaine de personnes ont décidé symboliquement de déplacer les palmiers installés pont battant. Alexandre Rubin, vous avez assisté à cette expédition.
3: Munis d'un plateau roulant, les participants à cette action s'emparent d'un des palmiers du pont battant, le soulève et commence à le transporter sur une cinquantaine de mètres. Sous les yeux étonnés des passants, certains viennent leur demander pourquoi ils font ça. D'autres montrent leur opposition, assez vive parfois. Après une dizaine de minutes, la police nationale arrive et stoppe ce déplacement de palmiers.
4: L'action, elle est simplement là pour dire qu'on n'est pas dupes, en fait, nous, bisontins et bisontines.
3: Celui que nous appellerons Julien est l'un des participants à cette action.
4: Ce dont on a besoin, c'est de réelles actions qui répondent aux enjeux climatiques, la préservation du Doubs, la qualité de l'eau des bisontins. Et j'ai l'impression, en fait, qu'on est en train de transformer Besançon en French Riviera, alors que demain, il n'y aura plus de Doubs. Il n'y a jamais eu de mer ici et on ne sera jamais la Côte d'Azur.
3: Le maire de Besançon, Ludo Ludovic Fagot annonce porter plainte pour vol et dégradation en bande organisée. Parmi les autres personnes présentes motivées à déplacer ces palmiers, il y avait aussi Benoît Cipriani, adjoint de l'ancienne maire Anne Vigneault.
5: La plainte du maire, elle est sidérante parce que rien n'a été dégradé, juste des plantes ont été déplacées. C'était l'intention initiale et ça a été respecté.
3: Des actes condamnés fermement par la municipalité.
2: Oui, dans son communiqué officiel, la mairie fustige cette action. Honte à leurs auteurs, c'est la conclusion de ce texte qui prévient également ceux qui auraient d'autres idées du même type. On ne laissera pas faire, la ville de Besançon doit être protégée.
0: Des voleurs, des vrais, ont sévi cette nuit sur une aire d'autoroute proche de Besançon.
2: Un couple qui passait la nuit dans son camping-car sur l'aire de Champoux le long de l'A36 a entendu du bruit. Un individu en fait était dans le camping-car, il a pris la fuite en emportant au passage pas mal d'effets personnels du couple. Hier après-midi, c'est dans un TGV qu'un individu a été repéré en train de fouiller les bagages des passagers en gare d'Auxon. Il a été interpellé par les gendarmes et placé en garde à vue. À Montbéliard, un jeune de 17 ans a été tué par arme à feu. Il a été retrouvé inconscient et en arrêt cardio-respiratoire cette nuit. Malgré les premiers secours prodigués par les pompiers, il n'a pas survécu à ses blessures. L'examen de la victime a mis en évidence un impact de balle au niveau de la main et de la fesse. Un étui d'arme à feu a aussi été découvert près du corps. Deux hommes, l'un âgé de 20 ans et l'autre de 16 ans, ont été placés en garde à vue. Une enquête pour homicide volontaire a été ouverte par le parquet de Montbéliard.
0: Ici Besançon, l'inquiétude en Haute-Saône après la disparition d'une femme de 44 ans dans le secteur de Noroy-le-Bourg, près de Vesoul.
2: Elle s'appelle Laurie, mesure 1m60. Elle est plutôt fine de corpulence. Vous avez sa description précise et sa photo sur notre appli et sur le site internet icibesançon.fr. Elle est partie samedi dernier de chez elle à Noroy-le-Bourg et depuis, plus aucune nouvelle d'elle. Hier, une trentaine de gendarmes l'ont cherchée en vain en ratissant la forêt autour de son domicile. C'est un nouveau service de covoiturage qui vient d'être créé à Marnay et les besoins visiblement sont immenses puisque chaque jour 4800 habitants du Val-Marnaisien prennent la voiture ou un deux roues pour aller travailler dans le Grand Besançon, notamment au CHU. Pour Vincent Ballot, le maire de Marnay, la création d'une communauté de covoiturage correspond donc à un réel besoin.
6: On est le secteur qui est le plus gros pourvoyeur de navettes pour aller à la capitale comtoise. 4800 navettes jour de personnes qui vont travailler sur Besançon. On s'adresse aussi à toutes les personnes qui sont autour du Haut-de-Chazal et qui veulent se connecter au Haut-de-Chazal. On a déjà presque 200 personnes qui ont un code postal 70-150, celui de Marnay, qui travaillent au CHU. Une cinquantaine de personnes de Marnay travaillent au CHU. Donc, on sait qu'il y a un gisement, on sait qu'il y a un vivier. Et on essaye effectivement de tenter d'organiser. Il y a une étude récente qui est tout à fait intéressante proposé par l'INSEE qui dit qu'en milieu rural, le premier poste de dépense des foyers, c'est le transport. Et le contexte économique actuel, le prix du gazole à 2 euros, incite aussi à ce genre d'initiative.
2: Voilà le maire de Marnay qui souhaite à terme la création d'une ligne de bus entre Marnay et le Grand Besançon. En attendant, ce service de covoiturage est disponible sur l'application Mobigo.
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2: Ça commence sacrément à sentir l'été quand même.
0: Ouais, oui, ça commence à sentir l'été avec la deuxième vague de chaleur, le deuxième épisode de chaleur du printemps. Les nuages qui restent peut-être au-dessus de vos têtes vont très rapidement disparaître et laisser place à un grand ciel tout bleu au-dessus de la Franche-Comté. Légère bise de nord-ouest, mais rien de méchant. Les températures restent stables par rapport à hier. 31 degrés à Vesoul, 29 degrés à Dole, 28 degrés pour Besançon et Champagnole. Il fera 27 degrés cet après-midi à Ornans, 25 à Pontarlier. 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
2: Bonjour, bon dimanche, sous vos applaudissements, c'est Willy vient déjeuner chez vous, numéro 1062.
9: Oh là là,
2: ça filoche. Bonjour la tribu.
9: Bonjour.
2: Alors, qui est là aujourd'hui? Nicolas Malabeuf, notre enfant de la télé. Bonjour mon bon Nicolas.
10: Bonjour tout le monde.
2: Et Fabien Imo, notre geek. Bonjour mon Fabinou.
11: Bonjour Willy, bonjour à tous.
2: Et bienvenue à tous. Merci d'avoir choisi votre émission utile sur votre radio utile. Voici vos 55 minutes nécessaires où on va comprendre l'actu avec nos amis, nos invités et s'amuser de la vie avec nos chroniques. Alors vite, notez nos deux dossiers du jour. Dans un instant, Happy Birthday to you, Mr. President. Poupou Pidou, pas mal, non?
0: Ah,
2: hey, non, j'ai pas à côté Marilyn.
11: Ah oui,
2: bon.
11: Il manque la robe.
2: Donald Trump fête aujourd'hui ses 80 ans, et pas toutes ses vraies dents. Alors on entend tout à son sujet. C'est un fou, c'est un génie, il est dangereux, il est redoutable. Et bah, qui est-il vraiment? Des éléments de réponse dans une petite minute. Et à 12h30, le succès du parfum. Alors avec l'inflation et les budgets des ménages qui se resserrent, le marché de la beauté souffre, mais pas le secteur du parfum. On en achète de plus en plus chaque année, tenez-vous bien, entre 3000 et 4000 lancements de parfums. Wow, t'imagines le délire. Alors pourquoi achetons-nous tous autant de parfums? Est-ce que c'est parce que les Français sont comme Alain? Il sent fort. Alain sent fort.
0: Oh,
2: pas mal, non?
0: Il a bossé.
2: Jeu de mots, je vais faire toute une tournée comme ça, mes amis. Non, non, c'est aussi pour vous dire, mes amis, qu'on fait l'émission, bien évidemment, ensemble. D'abord, sur le groupe Facebook.
11: Vous avez la parole sur Facebook pour nous retrouver. Vous tapez Youpi la vie avec Willy Rovelli. Nous avons eu beaucoup de messages encore cette semaine. Corinne d'Aigues-Mortes-les-Graves, c'est dans le 33,
2: oui,
11: a posté une photo cette semaine, une photo du ciel prise de chez elle, où on pouvait voir Vénus et Jupiter.
2: Ah,
11: et comme je n'y connais rien, je fais confiance à notre coco. Merci. D'accord. Pour la photo. Elle poste une photo tous les matins, sur
2: là,
11: le groupe,
2: tous les matins,
11: sur le groupe Facebook Youpi la vie avec Willy Rovelli. Donc continue à réagir, c'est gratuit.
2: Voilà, merci beaucoup. Et 0810 055 056, voilà, il fallait quand même que je vous le dise ça aussi. Appelez-nous car cette émission est à vous. On fait cette émission tous ensemble, mes amis. Et vous repartez aujourd'hui lorsque vous passez à l'antenne.
11: Eh bien, elle sent bon, elle se parfume tous les matins.
2: Ah.
11: C'est notre carte carburant qui vaut 100 euros. Et voilà, le tirage au sort rapproche à grands pas. C'est en fin d'émission.
2: Merci beaucoup. Nathalie,
9: allez,
2: là, le jingle, vraiment.
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2: Alors, ouvrons notre premier dossier. Donald Trump fête aujourd'hui ses 80 piges. Bonjour, c'était Sébastien Bussois.
12: Bonjour à vous, c'est Bussois.
2: Bussois. Oui, bonjour Sébastien. Merci, bienvenue ici.
12: Bonjour.
2: Vous êtes docteur en sciences politiques et auteur de Donald Trump, retour vers le futur, aux éditions Mareuil. Alors, mon cher Sébastien, c'est vrai que vu de loin, moi je le dis franchement, hein, Trump me fascine. Alors, je dis pas que je suis fan, hein, mais moi, ce personnage me fascine.
12: Bien.
2: Non, mais c'est vrai. Je trouve qu'il laisse pas.
12: Oui, je suis d'accord.
2: Voilà, il laisse pas indifférent. Il y en a qui vont le trouver abject, d'autres qui vont dire bah oui, mais il a quand même du succès dans les affaires. Parfois, on va le trouver complètement barge. Alors, vous qui avez étudié son cas, mon cher Sébastien, qu'est-ce que vous pouvez nous dire? Est-ce qu'il est quoi? Il est un petit peu tout ça à la fois?
12: Oui, il y a un peu tout ça à la fois, effectivement. Je n'ai pas fait une psychanalyse approfondie, mais en tout cas, ce qu'on peut véritablement constater par rapport au mandat de Joe Biden, c'est qu'il ne nous laisse pas indifférents et qu'il occupe l'espace. Preuve en est, on en parle à peu près tous les jours.
2: Tous les jours.
12: C'est beaucoup moins le cas de Joe Biden.
2: Ah bah ouais.
12: On parle de ses affaires, on parle de sa personnalité, on parle de ses nouveaux projets, on parle de la géopolitique,
2: voilà,
12: on parle de l'économie. On parle véritablement
2: tout le temps, tous les jours.
12: On ne parle pas forcément de ses dents, mais on parle de sa style. On parle de la salle de bal de la Maison Blanche. C'est ça que je trouve absolument extraordinaire avec le personnage. C'est qu'à la fois, c'est cet éternel truc de l'attraction et de la répulsion.
2: Voilà.
12: En fait, il peut être horriblement énervant. Il peut être peut-être insupportable. Mais moi, je dirais qu'en tant que géopolitologue ou analyste, qui au départ n'a pas une fascination extraordinaire pour la culture américaine, je trouve qu'il est effectivement tout à fait intéressant et particulier,
2: voilà,
12: à l'image des Américains, mais que ce qui est clair aujourd'hui, c'est qu'il renvoie quelque chose de fondamental qui était peut-être un petit peu sur le déclin avec Biden, c'est que les États-Unis sont plus qu'incontournables, que même si la géopolitique a tourné, Donald Trump reste véritablement à la manœuvre, en leader de la première puissance mondiale, et il montre à quel point, même s'il n'est pas parfait sur tout, c'est le moins qu'on puisse dire, il maîtrise ou il tente de maîtriser les choses.
9: Donc, le fait que tous les jours, on entende parler de lui, soit par ses phrases, de ce qu'il peut raconter, etc., c'est une tactique, il le fait exprès, j'allais dire.
12: Oui, il est véritablement dans la volonté de noyer par le flot d'informations. D'ailleurs, les journalistes de la Maison-Blanche, comme les autres, le disent en général, on a du mal effectivement à tout suivre. Alors, il y a des informations, un jour il est optimiste sur l'accord de paix avec l'Iran, le lendemain il va frapper. Alors, ça peut donner l'image de quelqu'un d'instable, de bipolaire, voire plus. Mais je crois que fondamentalement, il y a une volonté de noyer le poisson, parce qu'en même temps, sur le plan politique et géopolitique, on a des gens en face de nous qui ont beaucoup de zones d'obscurité, beaucoup de zones d'opacité en termes d'information, et que lui essaye peut-être un peu de parler le même langage. En Israël, les gens disent, bon, à un moment, on rigole plus, on va parler arabe. Je crois qu'il y a la volonté aujourd'hui de tenir un discours de la part de Trump, qui est un discours fort, puissant, et d'essayer surtout de faire croire que l'Occident peut encore longtemps dominer le monde. Ouais. Je ne suis pas très optimiste à ce sujet, mais je dirais en tout cas, de manière peut-être provocante, qu'il aura peut-être été, comme je dis, le dernier des Mohicans à essayer de se battre pour que les Occidentaux continuent à garder la main sur le monde. Ça reste extrêmement compliqué. Si ça échoue, ça ne sera pas la faute de Donald Trump, mais il aura en tout cas essayé de tout faire pour occuper l'espace et médiatique, et politique, et géostratégique. Et je crois qu'en ça, il montre quand même que les États-Unis ont encore quelque chose dans le ventre.
9: C'est ça. Et eux, alors là-bas, les Américains, là, ils en pensent quoi de leur président? Parce que là, il y a les élections mi-mandat, il paraît que ça s'annonce pas bien. Mais eux, voilà, comment est-ce qu'ils le ressentent là?
12: Écoutez, sur les élections de mi-mandat, le schéma classique et les lois de l'histoire montrent qu'un président, toute façon, perd tout le temps, perd tout le temps les élections de mi-mandat. Ouais. Donc je vois de toute façon tout de suite arriver des gens qui vont taper sur Trump en disant que c'est sa faute, qu'il a perdu les élections de mi-mandat. Maintenant, sur le corps même de l'électorat MAGA, même si tous étaient globalement contre une réintervention des États-Unis dans ces fameuses guerres sans fin, c'est vrai que c'est ce que Trump a vendu. Trump a dit les États-Unis n'interviendront plus.
9: Exactement.
12: Il l'a fait parce qu'il a cru à une blitzkrieg, une guerre éclair, ça n'a pas marché. L'électorat MAGA reste quand même derrière, même s'il conteste le fait que la guerre pourrait effectivement s'enliser, et surtout les conséquences économiques. Il sera jugé sur l'économie.
9: Dans leur quotidien.
12: Il sera jugé plus sur l'économie que sur la politique.
9: Pouvez-vous nous dire c'est quoi les électeurs MAGA, pour qu'on comprenne bien les MAGA quand vous
12: dites MAGA? Les électeurs MAGA, c'est le fameux fonds de commerce des électeurs de ce fameux teaser que Trump a inventé dans l'électorat le plus conservateur des États-Unis. C'est le Make America Great Again. C'est-à-dire cette volonté, peut-être que les Européens et l'Union devraient en prendre quelques
9: leçons,
12: c'est qu'ils considèrent qu'il est élu par les Américains et qu'il doit défendre les intérêts des Américains. C'est pour ça qu'il a coupé dans tous les trucs de coopération, etc. Parce qu'il considère que pour l'intérêt des Américains et pour les finances des Américains, on ne peut pas continuer à financer la misère du monde, la coopération internationale et toutes ces choses-là. Ça, c'est effectivement son point de vue. Et donc, cet électorat-là, qui est un peu un électorat un peu provincial, rural, c'est le moins qu'on puisse dire, l'Iran, la Chine, tout ça, c'est très très loin.
9: C'est pas dans leur quotidien.
12: C'est un électorat très conservateur, très de droite, très rural et très américain.
9: Merci infiniment, mon cher Sébastien Boussois. Donc aujourd'hui, Donald Trump fête ses 80 ans. C'est quand, vous, votre anniversaire, Sébastien, que je vous rappelle ce jour-là?
12: Oh, malheureusement, c'est, j'ai encore un peu le temps, c'est le 28 janvier. Mais
9: 28, je vous rappelle le 28 janvier.
12: Il y a très peu de temps.
9: Bon anniversaire, en retard. Merci beaucoup. Docteur en sciences politiques et auteur de Donald Trump, retour vers le futur aux éditions Mareuil. Merci infiniment. Thank you very much. Si vous voulez réagir là-dessus, 0810 055 056. On parle de quoi avec toi dans un instant, mon bon
11: Fabinou. Fabinou. Moi, c'est Fabien.
9: Oui, c'est Fabien.
11: L'actu web de la semaine, je vais revenir sur le buzz d'un certain Cédric.

0: les attaques, bien évidemment. Bah oui.
1: Ici, crois que c'est à midi, c'est avec
0: là,
1: toute sa tribu.
0: On reconnu, c'est oui,
2: ah bah non, pas la même voix. Bah non, pas la même voix.
0: Fabien et moi, alors notre geek, ça va mon Fabinou?
2: Très bien.
0: Bah tant mieux. Et bien voilà, on peut passer à la suite.
3: Il est l'heure de la mise à jour, toute l'actu web de la semaine. On démarre avec le buzz du Crédit Agricole. Tout le monde en a parlé cette semaine. En fait, mardi, les clients du Crédit Agricole ont reçu une notification, vous savez, sur leur smartphone. Oui. Sur la notif, c'était marqué « Test Cédric ». Du coup, les clients de la banque ont cliqué sur cette notif et là, tout a bugué. Le Crédit Agricole donc s'est exprimé. C'était une fausse manip. Normalement, test Cédric devait être un test en interne. Et le gars, sans doute un stagiaire, a appuyé sur le mauvais bouton et il a envoyé la notification à toute la France. Ce bug. Ah oui, il est bon. Ce bug a bien évidemment fait réagir les internautes. Beaucoup l'ont comparé, vous savez, à François Pignon dans le film Le Dîner de Con.
4: À la boulette. Ça dépasse tout ce que j'ai pu imaginer. Ah oui, j'ai fait la boulette.
3: Alors du coup, après cette boulette, la banque s'est rebaptisée Cédric Agricole sur les réseaux sociaux. Voilà, ils ont surfé dessus. Le buzz a tellement pris de l'ampleur que d'autres marques et d'autres banques ont surfé aussi sur cette tendance. Par exemple, la BNP a envoyé comme notif à ses clients. Alors le test a fonctionné, Cédric. Chez nous, tout était OK. Voilà, tout le monde surfe dessus. Voilà comment cette boulette s'est transformée en coup de com' génial. Donc bravo Cédric.
0: Bravo Cédric.
3: Toujours dans l'actu web de la semaine, un cheval a semé la panique sur l'autoroute A62, près de Saint-Jory, c'est en Haute-Garonne. Le cheval était à contresens en fait, et plusieurs automobilistes ont filmé et ont posté la séquence sur les réseaux sociaux.
5: Il y a un cheval sur la route, sur l'autoroute. Il y a un cheval.
0: Oh là là là là là.
5: Fais attention de ne pas le faire flotter. Arrête-toi, cheval.
3: Alors, bonne nouvelle, le cheval a pu être intercepté par les gendarmes et les patrouilleurs. Voilà, il n'y a pas eu d'accident. Heureusement, c'est pour ça que je vous en parle. Et surtout, l'animal va bien. Et bonne nouvelle, pendant cette intervention, personne n'est monté sur ces grands chevaux.
0: Ah bah oui, les grands chevaux. C'était bon du cheval. On ne mange plus de cheval.
3: Non, c'est vrai que ça ne se fait plus. La boucherie chevaline.
0: Ben si, moi, ma mère, parfois, elle faisait du steak de cheval. Ben c'était très bon quand j'étais petit. Il paraît que c'était bon. Il y a plein de fer, il paraît.
3: Ah oui, le fer, c'est bon pour la santé.
0: La boucherie chevaline.
2: Les véganes vont être contents, là.
3: Allez, on termine l'actu web de la semaine avec une invention. Alors là, alors ça c'est génial. Je vous présente Romain et sa fille Adèle, 10 ans. Ils habitent à Corbelin, c'est en Isère, et ils ont inventé un instrument de musique. Le tongophone.
0: Ah.
3: Le tongophone est constitué uniquement de tuyaux en PVC. Ah. Donc, ils ont aligné plusieurs tubes de canalisation. Et quand ils tapent à l'extrémité d'un tuyau, une note de musique sort du tube en PVC. Mmh. Petite précision technique, il faut taper sur le tuyau avec une tongue.
0: Ah, oui.
3: D'où
0: le
3: nom tongophone. Et ça donne ça.
0: Alors, on n'a pas reconnu l'air, mais c'est connu.
3: Je crois que c'est connu.
2: Tremble David Guetta.
3: Non mais c'est pas mal. Alors, on va pas faire le Stade de France demain, mais c'est pas mal.
0: Sur des bambous, non, de toute la ville, on
3: c'est
0: dirait.
3: Son retour, c'est son grand retour. Ouais. Voilà, on exclut mondial le bruit du tongophone. Avec l'été qui approche, c'est l'instrument de saison. Suffit d'avoir des tongs et de jouer comme un pied.
0: Merci. Merci infiniment, mon bon Fabinho. Oui, Nicolas, tu veux dire quelque chose?
2: Pas du tout.
3: Ne lui donnez pas la parole.
2: J'admire le talent.
0: Voilà, tu ne veux pas dire grand-chose, Nicolas, mais c'est pas très grave. Dis-moi, alors, Fabinho, là, t'as mis ton petit polo.
3: Oui, un pull.
0: Avec un zip. Il est trop haut, le zip, on dirait un curé.
3: Oui. Ah bon, c'est pas la mode ce que j'ai vu des top modèles remonter le zip. Bah,
0: top modèle, top modèle, lui.
2: Lui, c'est flop modèle.
3: Bon, je descends un petit peu le zip.
0: Modèle chez Petit Navire, ton Petit Navire. Pas plus. Non, mais lui, il est modèle.
3: Non, mais
0: tu les entends, là.
4: Joli chez vous.
0: Non, mais franchement.
2: J'essaie de faire jeune, mais ça marche pas.
0: Franchement. Étienne, tu es là, Étienne?
6: Oui,
0: ça va, mon Étienne.
2: Salut.
0: Voilà, Étienne, il a l'air beau. Lui, il peut être modèle, Étienne. Tu mesures combien, Étienne? Faut voir.
6: Alors, je mesure 1m87.
0: Ah ouais. C'est un beau morceau, Étienne. Tu nous appelles d'où, mon Étienne?
6: Alors, je vous appelle de Rennes, Bretagne.
0: Rennes, en Bretagne. Très bien. Alors, pas que tu reviens des États-Unis, c'est ça?
6: Ouais, je reviens. Ça fait 2 jours. C'était incroyable.
0: Très bien. Comment ça s'est passé? T'as ramené des petites choses?
6: Oui, exactement. Alors, pour ceux qui ne savent pas, moi, je pars chiner de la déco américaine.
0: D'accord.
6: Et je ramène, pour mes followers, si vous voulez, j'ai un compte Facebook. Je ne sais pas si je peux le dire.
0: Ah, vas-y, mais vas-y, évidemment, vas-y.
6: Alors, mon compte Facebook, c'est Trésor d'Amérique. Trésor avec un S, c'est plus d'Amérique.
0: D'accord, Trésor d'Amérique.
6: Et je partage, on va dire, mes voyages, mon chinage. Je fais, en fait, des lives où les gens peuvent acheter en direct dans les Antilles, dans les marchés Opus.
0: Trop bien.
6: Comme ça, en fait, ils ont vraiment l'Amérique avec eux. Voilà. Ils peuvent choisir ce qu'ils veulent.
0: Parce que donc, Étienne, tu vas aux États-Unis, parce que tu es fan des États-Unis, on va dire, tu ramènes des objets de là-bas que tu vends. Donc, c'est des vrais objets hein, que tu as achetés là-bas.
6: Des vrais objets voilà. qui ont toute une histoire. Voilà.
0: Là, par exemple, le truc que tu as ramené, là, le truc que vraiment qui est trop canon que tu as ramené. À part une MST, bien évidemment. Je connais Étienne.
6: Oh là là. Non, vraiment, le truc le plus dingue que j'ai ramené, on va dire que c'est un. Allez, c'est une plaque marquée FBI et qui appartenait vraiment.
0: Ouais. Ah ouais. Ah ouais. Wow. Combien tu me l'as fait à combien la plaque, Étienne?
6: Ah, alors ça, on reverra.
0: Bon, et bah ok, donc ça s'appelle Trésor d'Amérique sur la page Facebook. Voilà.
6: Et bah écoute, et super. Super sympa. Et bah
0: bravo, Étienne. Et bah vive Étienne.
7: Vive l'Amérique.
0: Vive tout le monde. Merci, Étienne, on t'embrasse fort. Merci d'être passé nous voir. Tu repars évidemment avec ta sélection.
2: Pour la carte carburant et ne la revends pas.
0: Ah non, tu la revends pas. Non. Allez, dans un instant, on vous présente un invité pas banal parce qu'on aime vous présenter des invités pas banaux. Mais d'abord, tiens, on va écouter Miley Cyrus qui est

0: cinéma, il avait sa ruse, bien évidemment.
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0: C'est pas bête, on t'embrasse, Miley. Allez, comme promis, place à la personne pas banale du dimanche. Bonjour David Soumet.
2: Oui, bonjour.
0: Bienvenue ici, mon cher David. Vous êtes vice-président du MO5. Alors, c'est quoi le MO5 déjà ? Qu'on comprenne bien.
2: Alors, le MO5, c'est, pour nous, c'est une association pour la préservation du patrimoine numérique et vidéoludique. Et à la base, c'est le plan informatique pour tous que vous avez dû connaître à l'époque, dans les années 80.
0: Oui, merci beaucoup.
3: J'ai pas connu, moi. David. Oui, très bien. Un petit coup de vieux, là.
0: Merci, David. Au revoir. Et donc, David, avec l'association MO5, vous avez porté un projet unique en France qui est à Arcueil, dans le 9-4. C'est un musée pas banal aussi pour le coup. Alors, c'est quoi ce musée ?
2: C'est le musée du jeu vidéo. Alors, c'est pas la première.
0: Mais pas loin.
2: Version. Mais pas loin. Ok. Voilà. Et donc on propose plus de 100 machines et on a eu à peu près 1200 visiteurs sur les jours d'ouverture.
0: Voilà.
2: En moyenne.
0: Donc ça fonctionne plutôt pas mal.
2: Ça fonctionne très très bien. Les gens sont contents.
0: Parce que donc on y découvre quoi, l'histoire du jeu vidéo, c'est ça?
2: C'est ça. C'est du premier jeu vidéo au monde, qui est Tennis for Two.
0: Ouais.
2: Sur un vieil oscilloscope à cube, que vous avez dû également connaître.
0: Ça suffit maintenant, David. Hein. Il énerve, lui, là. Hein. Et il est sorti en 1958, le premier jeu. Donc, je l'ai connu.
2: Et on remonte chronologiquement à travers les consoles plus ou moins connues, comme la NES, la Master System ou la GX 4000, et on s'arrête à la PlayStation 4.
0: Voilà. Et ce qui est génial dans le musée, c'est qu'on joue.
3: On peut tester.
0: Tout.
3: Avec les consoles de l'époque.
0: Ça, voilà.
2: C'est vrai que j'ai pas bien précisé, mais.
0: Non, vous ne précisez rien. À part vous foutre de moi, vous ne précisez rien, David.
2: Gentiment, j'espère que vous le prenez pas mal.
0: Tout va bien, David, tout va bien. Donc, non, mais c'est vrai que c'est rare dans les musées de pouvoir toucher à tout. Là, le but, c'est de toucher à tout et de jouer.
2: Exactement. C'est mettre à disposition du public toutes les machines dans les conditions les plus proches de l'époque.
0: Ouais, c'est trop bien, trop bien. Et mon cher David, on est bon en France dans le jeu vidéo. Comment est-ce que vous l'expliquez, ça ?
2: Alors, on a une place centrale au niveau mondial. On a importé des jeux des États-Unis, du Japon. Et effectivement, on a aggloméré tout ça. En France, c'est vrai que principalement Paris, à l'époque, surtout dans les années 80-90, on centralisait pas mal de toutes ces technologies. Et on a effectivement un savoir-faire là-dessus qui est assez conséquent.
0: On a de grands créateurs de jeux. Et là, dans le musée, là, toutes ces pièces, là, elles viennent d'où ?
2: Alors, c'est principalement nos collections. On a aussi un partenariat avec d'autres associations, notamment pour les bandes d'arcade.
0: Donc, content. Pour l'instant, ça marche très bien, quoi. Il y a plein de monde qui vient vous voir.
3: Et toutes les générations.
4: Ça rassemble.
2: Toutes les générations, il n'y a aucun souci. C'est tout le monde s'y retrouve, des plus jeunes aux plus vieux.
0: Ouais.
2: Et pour l'instant, on est un peu en travaux. Donc, on va réouvrir fin dernier trimestre de cette année. Donc oui, ça a très très bien fonctionné, on a hâte de réouvrir.
0: Voilà, donc c'est Arcueil, il est où exactement le musée, comme ça on reviendra vous voir une fois qu'il sera tout ouvert là ?
2: Alors c'est à côté du RER La Place, c'est vraiment littéralement à 3 minutes à pied.
0: Ouais.
2: Et donc, vous nous trouvez, on est très bien référencés sur Google.
0: Voilà,
2: le musée du jeu vidéo
0: à Arcueil, dans le 9-4. Merci mon cher David. Le vieux que je suis ne vous salue pas.
3: Vous aimez jouer aux jeux vidéo, vous ?
0: Non, je suis très très mauvais.
3: Très mauvais,
0: ouais. Je suis très mauvais, ouais. Je suis assez mauvais, mais bon. Je suis mauvais que là, sinon ailleurs je suis très bon. Qu'est-ce qu'il y a, toi ?
3: J'allais dire, vous êtes bon en quoi ?
0: Je suis en lance, très bon en lancement de pub.
3: Ça, c'est vrai.
0: Voilà, je suis bon, parce que vous aimez être ici, vous aimez la pub. Voilà, on se retrouve après ça, et après les infos pratiques près de chez vous avec le SI Express.
3: Tchou.
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4: Et comme toutes les heures autour de la nuit, c'est l'Express ici Besançon, le meilleur des idées de sortie. Et on va prendre un peu d'avance pour se projeter déjà sur le week-end prochain, et notamment la 49e fête des escargots. C'est prochain vendredi, samedi et dimanche à la rivière Drujon, comme d'hab. Le stade sera évidemment prêt pour accueillir le traditionnel chapiteau, pour concerts, balles et spectacles pour enfants, sans oublier les animations, structures gonflables et dégustation d'escargots, ça va de soi. Alors du bal musette au concert rock des Speeders, du bal DJ à la soirée fluo, du bal des Snails au concert de Led Zur, du cirque Stefano au spectacle d'hypnose, du grand show des années 90 au tiercé des escargots. L'association Le Foyer ne fait jamais les choses à moitié. La fête des escargots est conçue pour être familiale, la preuve encore cette année. Et donc vendredi, samedi et dimanche prochain à la rivière Drujon, sur le site du stade, comme chaque année, transformé pour un grand et beau week-end de fête.
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0: Allez, partons gaiement vers la deuxième demi-heure de votre talk show du dimanche. Alors ici, c'est comme la messe du dimanche, mais non, pas pareil. Sinon, c'est la même chose. Dans un instant, on va parler du business du parfum. On se parfume. Alors, il se porte bien, ce business du parfum. Parce qu'on pue, tout le monde pue dans ce pays.
1: C'est ça, c'est
0: donc on
1: ça.
0: Se parfume, c'est juste pour ça. Et votre tribu qui sent bon. Et là, allez, notre enfant de la télé, Nicolas Malabeuf. Toi, tu mets pas de parfum, toi.
3: Alors, en fait, j'ai une technique. Je n'achète pas de parfum, je vole les petits échantillons.
0: Ah.
3: Quel radin.
0: C'est pour ça.
3: Eh ben oui, ça fait un peu rat, mais bon.
0: Non, pas du tout. Ça fait pas du tout rat.
1: Puis à offrir les petits flacons comme ça, c'est vrai que ça fait pas du tout rat.
0: Très sympathique. Bon, et Fabien, toi, tu te parfumes. Fabien,
7: oui, c'est
0: parfum.
7: Ah, bien sûr.
0: C'est quoi ton parfum, que ça les gens sachent que sent Fabien?
7: Paco Rabanne.
0: Paco Rabanne, oui, mais lequel?
7: One Million.
0: Ah, tu mets One
7: Million. C'est le lingot d'or.
0: C'est One. Bah, je devrais. Bah, moi, j'ai One Million, moi.
1: Ah oui, c'est ça la différence entre nous. Moi, j'ai le parfum, vous, vous les avez.
0: Je les ai sur mon compte en banque. Tu vois la diff, mon petit coco. Moi, je ne vous dis rien.
1: Oui, c'est ça.
0: Je ne vous dis pas, moi.
3: Il est mystérieux.
0: Mais mystérieux.
1: Oui. Mais tu fais braise.
0: Bah, rigole pas, j'en mets beaucoup sur mes tissus du Febreze.
3: Non,
0: ça sent très bon.
3: Vous, c'est Paco Rabanne, vous.
1: Il va pas finir l'année.
0: Tu sais que c'est la fin de la saison bientôt.
3: Oui, en plus,
0: que,
3: ouais, je prends si
0: on...
3: des risques.
0: Pour l'instant, à la seconde, on se parle.
1: Rien n'est fait.
0: Rien n'est fait. Enfin, pour vous deux.
1: Oui, c'est ça. Oui.
0: N'énervez pas trop.
3: On s'en doute.
0: Sur le groupe Facebook, comment
1: le groupe Facebook pour nous retrouver. Vous tapez Youpi la vie avec Willy Rovelli et vous partagez ce que vous voulez. Il y a Sylvain qui a partagé une réflexion. Je le lis. Dans les salons de coiffure, il y a toujours des cheveux par terre. Dans les garages, il y a toujours de l'huile par terre. Ouais. Les banques, c'est quoi votre problème?
0: C'est vrai.
1: C'est pas mal.
0: C'est vrai qu'il n'y a jamais.
1: Eh bien, merci Sylvain pour cette réflexion. C'était la réflexion du
0: merci
1: dimanche.
0: Beaucoup.
1: Continuez à réagir, c'est gratuit sur Facebook. Pour nous retrouver, vous tapez Youpi la vie avec Willy Rovelli.
0: Réagissez aussi au 0810-055-056. Appelez-nous, c'est la libre antenne du week-end. Et vous repartez aujourd'hui
3: l'un
0: encore.
3: L'un d'entre vous va remporter 100 euros de carburant. Ah, n'hésitez pas une seule seconde, appelez.
0: Oh là là, on dirait un camelot. Mais d'abord, s'il n'est pas suivi, là, que tu pas de panique, là, tu vous suis. Il est temps pour moi de mettre
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0: Et on commence avec un point, Patrick Bruel. Ma bite, d'après les avocats du chanteur, Patrick Bruel a été satisfait de ses 48 heures de garde à vue. Bon. Oui, il a enfin pu s'expliquer sur les faits qui lui sont reprochés. Ses 10 albums. La police a épluché sa filmographie, a trouvé des pépites, hein, comme le film L'Oignon Sacré. L'Oignon Sacré, pardon. Oh, bah oui. Du coup, on attend son nouvel album à Patrick Bruel. Hein. Alors, regarde à vue. À la sortie de cette garde à vue, Patrick Bruel a été entre autres interdit de fréquenter les salons de massage. Et pour éviter vraiment tout risque, même d'écouter Jeanne Masse. C'est dire le mec. D'ailleurs, c'est aujourd'hui que se termine la Semaine Nationale du Massage. Véridique. Eh ouais, tout un symbole. La consommation de vin mondial chute et atteint son plus bas niveau depuis 60 ans en France. Voilà ce qui arrive quand Renault décide d'arrêter de boire. Jamel Debbouze fait de la pub pour Burger King. À eux aussi, ça a dû leur coûter un bras. Pour Jamel Debbouze, la firme Burger King a créé un burger à qui il manque un steak. Au Brésil, un policier et sa femme meurent de chaud dans leur baignoire après avoir consommé de la cocaïne pour fêter les 4 ans de leur fille. Putain, il n'y a rien qui va dans cette info. Rien. Des barquettes de merguez de volaille Maître Coq vendues dans toute la France, rappelées en raison de la détention de salmonelle. Putain, Maître Coq, c'est encore plus un bâtard que Master Poulet. Patrick Puel aussi, il faudrait rappeler sa merguez. Sous contrôle judiciaire, le psychanalyste Gérard Miller autorisé à partir en vacances en Italie. Faut dire que Gérard Miller a l'âme italienne. Hein. Il parle avec les mains, il tripote avec les mains, il pénètre avec les mains. Les médecins alertent, les cotons-tiges mal utilisés seraient responsables d'otites, de perforations tymphaniques et de paralysie faciale. comme le nouvel album d'Ariel Dombal. Enfin, la question du jour. Ah. Karim Bouamram, le maire de Saint-Ouen, qui avait dit non à l'installation de Master Poulet, se présente à l'élection présidentielle. Est-ce que c'est parce qu'il aime faire de la poulettique?
1: Ouh.
0: Eh ben, vous avez deux heures. Allez, bonne soirée. Alors, heureusement, dans 200 jours, c'est fini 2026.
1: Bravo.
0: Ah ben voilà, voilà mes amis. Dit, hein. Donc, Master Poulet. Qui a déjà fréquenté Master Poulet?
3: Eh oui. Ah ben, j'y suis allé.
0: Il mange mal celui-là, mais c'est pas possible. Hein. Bon, allez mes amis, si vous n'avez pas le moral, on arrête tout, arrêtons tout, on n'est pas bien là.
3: On n'est pas bien.
0: Moi j'ai la solution pour vous, si vous allez mal quand je vous dis à vous, vous allez me faire un palababala et vous avez, ça ira beaucoup mieux. Tiens regarde, là ça va pas bien.
3: Pas bien.
0: Là, ça va pas bien.
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0: à vous.
8: Palababala.
0: Voilà, ça va beaucoup mieux.
9: Purée.
0: Week-end à Rome.
3: Ah, bah ça c'est pour vous, ça.
0: Ça c'est pour moi, c'est ma passion. Alors moi c'est plutôt week-end à Naples.
3: Ah oui, vous adorez.
0: Mais Rome, c'est pas loin déjà, j'adore.

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0: Toi, c'est week-end à Rome. Et
2: vous, c'est week-end à Rome.
0: À Rome. Ouvrons notre nouveau dossier. Bonjour, Johan Servi.
3: Bonjour.
0: Bienvenue ici, mon cher Johan. Alors, vous êtes spécialiste de l'histoire de la parfumerie moderne, professeur à l'École supérieure du parfum de Paris et Balidon, hein. Consultant auprès de grandes marques de luxe. Il fait tout, mon cher Johan. Alors, je le disais en début de cette
3: émission. Journaliste aussi.
0: Journaliste. Oh là là, ça va, dit. Et le melon, là, deux minutes, hein.
4: Le CV. Bon.
0: Il a un CV.
2: Il a un CV énorme.
0: Alors, mon cher Johan, je le disais là tout à l'heure en début d'émission, de nombreux secteurs du luxe souffrent à cause du ralentissement économique, mais pas le parfum. Vous nous confirmez donc que la branche parfum se porte bien ?
3: Effectivement, on constate sur le plan culturel que le parfum connaît aujourd'hui un engouement extrêmement fort. Hein. Et je crois que c'est parce qu'il a changé de statut ces dernières années.
0: Ah, en fait c'est quoi ? C'est un produit de luxe qui est accessible, c'est ça le truc ?
3: Oui et non. En fait, il reste bien sûr un objet de luxe, hein, quand même relativement accessible, un produit de beauté. Mais je crois qu'il est devenu aussi un phénomène culturel majeur, presque un phénomène d'un objet de pop culture. Moi, c'est ce que j'observe au quotidien et au fil de mes activités. Et ce qui est très intéressant aussi, c'est de voir qu'il parle désormais à des publics extrêmement larges, très variés. Il traverse les générations, les milieux sociaux. Non, c'est vraiment un mouvement très fort.
0: Ouais. En gros, tout le monde peut s'acheter des parfums. Parce qu'il y a évidemment les parfums très très chers, mais il y en a moins chers.
4: Et ça dure longtemps.
0: Donc du coup, c'est ça, c'est le côté un peu tout le monde peut avoir son parfum à lui.
3: Oui, je le crois aujourd'hui. Et c'est vrai d'ailleurs, mais on l'observe même dans l'espace public, dans les transports. Les sillages sont beaucoup plus présent, beaucoup plus marqué qu'il y a quelques années. Je pense que beaucoup plus de gens se parfument.
0: Et même les jeunes, la jeunesse. Même les jeunes, voilà, c'est ça.
3: Ah, mais c'est extraordinaire. En fait, la jeunesse mondiale s'est emparée du parfum, s'est prise de passion pour cet univers. C'est tout à fait fascinant.
0: Bah moi, je me souviens, quand j'avais 15 ans, je mettais du Brut de Fabergé qu'on achetait.
2: Ça existe toujours.
3: Un joli parfum, d'ailleurs.
0: Bah ouais.
2: Du Scorpion, moi.
0: Bah oui, bah j'étais le seul à me parfumer. Tout le monde se foutait un peu de ma gueule. Ça faisait genre un peu le mec et un peu la fifille, quoi, tu vois.
4: Précurseur.
0: Mais oui.
3: C'est exactement ça. Aujourd'hui, on évolue dans un territoire de liberté, en fait, où on peut très facilement s'affranchir des notions de genre, etc. Non, il faut cultiver tout ça. Je crois que c'est très important. Ouais. Et alors, vous parliez de vos parfums signature. Aujourd'hui, on voit également que ce parfum unique, eh bien, c'est quelque chose qui existe toujours, mais qui est de plus en plus remplacé par de véritables garde-robes olfactives. En fait, on collectionne les parfums, on les porte selon ses humeurs, selon ce que l'on a envie de montrer de soi, ce que l'on a envie d'exprimer. En fait.
0: Est-ce qu'il y a des tendances parfums, comme il peut y avoir, je sais pas moi, des tendances musique, ou je sais pas quoi. Absolument. Alors allez-y. Là, par exemple, c'est quoi en ce moment la tendance
3: tout à
0: parfum
3: fait.
2: La tendance de l'été.
3: Tout à fait. Alors déjà, on observe des parfums de plus en plus puissants, avec des extraits, des élixirs qui nous parlent de préciosité, des versions intenses, avec ces notes très diffusives, très rémanentes, pour avoir vraiment un sillage assez expansif. Et ça dit quelque chose de notre époque. Alors après, en termes vraiment purement olfactif, on voit une dominante de notes crémeuses, lactées, vanille, musquée.
0: Ah oui,
3: avec des textures.
0: Parfum Santorio.
3: Sans aller jusque-là, mais c'est vrai que des notes, lactées, de riz, d'amande. Tout à fait. Des fruits très colorés également. Et puis, vous savez, vous l'avez certainement observé, senti du moins, des notes boisées, assez nerveuses, puissantes, qui ont beaucoup de profondeur.
0: Ça, j'aime moins.
3: C'est une question de goût.
0: C'est des goûts.
3: Tout à fait. Et on a également des parfums qu'on appelle les parfums de peau, en fait, des notes musquées très propres, presque cosmétiques, vous savez, qui peuvent évoquer presque la peau fraîchement lavée, au sortir de la douche ou du bain.
0: Ça, c'est pas mal. Il y a Nicolas Malabeuf sans le kebab, quand il sort généralement de chez lui.
4: Master Poulet.
0: Il n'y a pas un truc, pas parfum, senteur poulet, c'est pas dingue. C'est pas très tendance.
3: Non, pas encore, non.
0: C'est pas tendance. Tiens,
3: pour le moment.
0: Restez avec nous, mon cher Johan, une petite seconde. Tiens, je vous présente Claire qui est avec nous. Ça va, Claire?
5: Oui, bonjour.
0: Ça va, ma Claire?
5: Merci.
0: Tu vas bien, ça va très bien, ma Claire. Tu nous appelles d'où?
5: De Tours.
0: Tours, très bien. Toi, tu te parfumes, Claire, ou tu sens très mauvais?
5: Ah oui. Non, je préfère sentir bon.
0: Ah, et alors, c'est quoi les trucs là?
2: Ton parfum.
0: C'est quoi tes parfums préférés?
5: J'en ai plusieurs que j'aime bien. Ce que j'adore, c'est Mitsuko, qui est un très vieux parfum.
0: Ouais.
5: De chez Guerlain. J'ai aussi Chanel numéro 5.
0: Dis donc.
2: Et là, haut de gamme.
0: Très connu,
2: c'est bien.
5: L'hiver, j'aime bien aussi quelquefois Chalimard.
0: Ah oui, oh là là, tu dois, oui, non, oui,
2: on n'est pas dans Scorpion.
0: Non, mais,
2: hein.
0: Non, mais nos auditeurs ont tous la bouche en cul de poule, hein. Ça, on avait remarqué déjà. Oh, là, franchement.
2: Non, non, mais tu as de bons goûts.
5: Mon préféré, c'est Mitsuko quand même.
2: Mitsuko. Oui, Mitsuko. Salut, Rita.
0: Et donc, Claire, toi, c'est quoi qu'il arrive tous les jours, la petite goutte de parfum, quoi qu'il arrive. Même quand t'es à la maison. Moi, pareil.
2: Mais oui, ouais,
0: moi pareil. Même quand je suis à la maison, je sors pas.
2: J'ai l'impression d'être nue.
5: Je ne descendrai pas ma boîte aux lettres si je ne suis pas prête. Donc, je me parfume aussi.
0: Ah, mais j'adore. Johan, la France est une patrie de parfums. Oui, hein, on fabrique,
3: oui,
0: des parfums, on crée des parfums.
3: Oui, oui, tout, absolument. Hein. Ouais. C'est un épicentre de la parfumerie. Ce n'est pas le seul. Hein. On ne va pas se regarder le nombril en permanence. Hein. Effectivement, aujourd'hui, il y a plusieurs. Et ce qui est intéressant, c'est de voir que cette parfumerie, elle est désormais mondiale. Hein. Le Moyen-Orient, voilà. La Chine, toujours les États-Unis, etc. Mais oui, Paris, enfin la France, pardon, parce qu'il y a aussi Grasse, constitue encore une forme, un des grands centres, en tout cas majeur. Alors, je rebondis quand même sur ce que disait madame, en citant, parce qu'on peut citer apparemment certaines références. Oui, numéro 5, Mitsuko Chalimard. Moi, ça fait partie de mes de mes parfums préférés. Ce sont des classiques intemporels, des merveilles que je continue de porter et de chérir.
0: Des grands tubes, c'est les grands tubes, les grands succès du parfum. Merci infiniment, Johan Servi, d'être passé nous voir. Je ne redis pas tout ce que vous faites dans la vie, car sinon, à 15h30, on est encore là. Mais vous êtes spécialiste, entre autres, de l'histoire de la parfumerie moderne. Merci infiniment, mon cher Johan. Claire, merci beaucoup d'être passé nous voir. On
6: t'embrasse. Tu vas peut-être repartir avec 100 euros de carburant, même si c'est une broutille pour toi. Tu as beaucoup trop les moyens.
0: Mais tu pourras te parfumer au carburant.
2: Oui, c'est ça. Un peu de gasoil.
0: Merci beaucoup. Ben on vous embrasse fort tout le monde. On parle de quoi avec toi, mon cher Nicolas, dans un petit instant?
6: Eh bien, on va revenir sur la mort de Coluche, 40 ans déjà, dis donc.
0: Ouais, 40 ans déjà.
2: Là, ça filoche.
0: En attendant, on va écouter Louisa et Soleil Bleu sur votre radio ici. À tout de suite, mes amis que j'aime.

0: c'était Louisa, bien sûr, et le soleil de là, il y a du soleil partout.
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0: Faire attention aux UV, hein, vous mettez la crème solaire,
1: casquette.
0: Même quand tu ne vas pas bronzer, tu sais, tu mets ta crème solaire 50, indice 50 sur le visage. Oui, très important, sinon il y a des ridules.
1: C'est pour ça que vous paraissez jeune.
0: C'est pour ça que je n'ai aucune ridule. Ça va mon Nicolas, regardez, il est là, quand il y en a mal. Alors lui, il est la police, mais évidemment, il a 20 ans.
4: Et bien, cette semaine, on va commémorer les 40 ans de la mort de Coluche, qui avait tous les talents.

0: déjà que Michel Colucci nous a quittés. Au début de l'année 1980, Coluche s'est engagé par Radio Monte Carlo. Alors l'une des consignes données par la direction était de ne parler ni de Dieu ni de la famille princière. Et au bout de quelques jours, Coluche ouvre son émission en disant « Bonjour, nous sommes en direct du Rocher aux putes
1: ».
2: Bah voilà, ah ouais.
0: Et alors quelques jours plus tard, quand on lui demande « T'as vu Monte Carlo ?», il répond « Non, j'ai vu Monte Caroline ». Bravo Coluche. Et alors après ces balivernes, Coluche est viré de RMC, évidemment.
1: Ah bah oui, bah ça, oui.
0: Et alors faut bien se rendre compte qu'à l'époque, tout le monde n'était pas fan de lui. Les Français donnaient leur avis.
3: Qu'est-ce que vous pensez de Coluche?
4: Coluche,
3: c'est un homme très mal élevé, c'est tout ce que je peux dire.
4: Franchement, on ne peut pas dire que c'est une vedette.
5: Non, c'est pas une vedette.
6: Pas qu'il va être un peu choqué par les gros mots, souvent.
4: Oui, c'est ça.
0: Et oui, il faisait débat à l'époque, et en juin 86, il y a 40 ans, Coluche est à Cannes avec une bande de copains. Il prévoit de rentrer dans leur maison de vacances. L'actrice Mathilde Amet aurait dû être derrière Coluche sur la moto, mais elle préfère rester à Cannes faire du shopping. Et alors sur la route, Coluche percute un putain de camion à l'âge de 41 ans. Il meurt sur le coup. Le chauffeur du camion s'appelait Albert Hardisson. Oui, c'est incroyable. Fou. Rien à voir avec Thierry. Il s'explique juste après l'accident.
7: J'étais engagé, je l'ai pas vu. Il m'a débouché. Je l'ai vu quand il était un peu là. Qu'est-ce que vous voulez que je vous dise d'autre? Je ne peux rien vous dire.
8: Il allait vite?
7: Ah oui, très vite.
8: Combien? À quelle vitesse?
7: Je ne peux pas vous dire, mais je vous dis qu'il allait très vite.
8: Il a eu le temps de freiner?
7: Il n'a pas freiné, il n'y a pas de marque de freinage. Là. C'est malheureux, hein. Qu'est-ce que vous voulez que je vous dise, hein. Ça fait 50 ans, 40 ans que je conduis, alors c'est pas de maintenant. Hein.
0: Albert Hardisson avait été condamné pour homicide involontaire à une somme de seulement 1000 francs. Il est décédé en mai 2024 à 85 ans. Et alors, quelques heures après l'accident, Michel Denisot est à l'antenne sur Canal+. Il est en larmes.
9: Bonsoir à toutes et à tous. C'est donc un Zénith spécial que je vous présenterai avec Philippe Gildas et Maris qui vont me rejoindre ce soir. Je pense qu'on sera pas trop de froid.
10: Non.
9: Pardon.
10: Michel.
11: Si aucun d'entre nous ne peut parler, on n'a aucune chance de continuer. Donc Coluche est mort.
0: Et alors la mort de Coluche, plusieurs Français l'apprennent dans la rue par ce journaliste. Vous reconnaîtrez peut-être le jeune Franck Dubosc qui témoigne tout à fait par hasard.
12: Mais vous plaisantez?
13: Si tu es cet après-midi en moto.
12: Mais non, c'est pas possible.
13: Non, c'est pas vrai.
0: Dubosc.
13: Non, je crois pas.
14: C'est Franck Dubosc.
13: Je crois pas. C'est une grande perte, c'est une très grande perte pour la France. Je suis très ému.
12: C'est un grand chagrin pour nous tous, je crois. C'est très bien ce qu'il a fait.
15: Il y a des milliers de gens qui meurent chaque jour.
16: La mort de Coluche, ça vous laisse indifférente?
15: Pas plus qu'un autre.
0: Un témoignage diffusé le jour de sa mort à la télé française. Et pour terminer, s'il était toujours vivant, Coluche aurait aujourd'hui 81 ans.
1: 81 ans. Puis on n'oublie pas que votre radio ici est partenaire des Restos du Cœur. Bien
0: important.
1: Évidemment, voilà. Et c'est toute l'année, hein, vous pouvez faire des petits gestes pour les restos. Faites ce que vous pouvez, voilà. Mais évidemment, on pense à eux. Merci infiniment, mon cher Nicolas. Est-ce que vous connaissez Tissal?
0: Ah non.
1: Tant mieux, parce qu'on en parle juste après ça.
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1: Oui, de retour ici, c'est Willy vient déjeuner chez vous. On passe à table tous ensemble le samedi et le dimanche entre midi et 13h. Mais vite, ce sont les 5 dernières minutes.
0: Ah, déjà, ça
1: passe vite. Hein. Alors place à la bonne initiative du dimanche. Bonjour Aurélie Ivanet.
20: Bonjour.
1: Bienvenue ici, ma chère Aurélie. Vous êtes bonjour toute seule. Vous êtes psychologue et sexologue. Je vais donc venir vous voir deux fois. Mais avant, je voulais discuter avec vous de cette initiative lancée en mars dernier à deux pas de Lille où vous êtes. Nom de code Tissage. Alors, de quoi s'agit-il exactement?
20: Effectivement.
1: C'est de quoi s'agit-il alors?
20: Donc Tissage, en fait, c'est un dispositif qu'on a créé, donc un dispositif qui est novateur sur la commune d'Aubourdin, mais qui est non sectorisé, qui est gratuit.

0: constamment son approbation, sa validation, sa sécurité émotionnelle. Wow. En quelques mots, c'est une personne qui a souvent besoin de l'autre pour prendre des décisions, se rassurer, gérer ses émotions, et qui, en tout cas, ça peut affecter la santé mentale. Voilà. Souvent, c'est marqué par un manque d'estime de soi et une peur de l'abandon.
1: Voilà. Donc, c'est quelqu'un qui va s'impliquer trop dans une relation, limite au point de s'oublier, presque.
0: Exactement.
1: Voilà. Voilà.
0: Donc, c'est pour ça qu'on a, créé ce dispositif, pour que les personnes puissent prendre du temps pour restaurer le lien déjà avec elles-mêmes et ensuite améliorer les relations avec les autres.
1: Donc quelqu'un qui n'ose pas dire non, quelqu'un qui a peur de l'abandon. Et c'est pas forcément que dans une sorte de couple, hein. Ça peut être aussi au travail, etc. Ouais. Des choses comme ça, hein.
0: Exactement. En tout cas, je vois que vous êtes bien informé. Ça peut être dans la vie professionnelle, dans la vie amicale, dans la vie, vie conjugale.
1: Voilà. Et elle vient d'où alors la dépendance affective, en un mot? Parce que je sais que après chacun a sa vie, chacun a ses parcours, mais c'est quoi à peu près généralement les grandes lignes?
0: En tout cas, de savoir d'où ça vient, ça serait un petit peu compliqué à expliquer.
1: C'est un peu compliqué, mais
0: effectivement, c'est souvent des schémas répétitifs douloureux.
1: Ouais.
0: Et justement, on essaye de voir avec les personnes, travailler sur leur histoire personnelle. Enfin, ça va être vraiment du cas par cas.
1: Voilà.
0: On sait qu'il peut y avoir des traumas anciens, des traumas plus récents. En tout cas, voilà, notre objectif est de travailler sur les relations.
1: Donc, c'est des groupes. Donc, des groupes, c'est quoi? C'est 8-10 personnes à peu près, c'est ça?
0: Alors voilà, 8-10 personnes maximum. Ce sont des groupes qui se passent donc au centre social d'Aubourdin. C'est 2 séances par semaine et effectivement c'est sur 10 séances.
1: Voilà.
0: L'idée c'est que les personnes puissent s'inscrire dans le groupe du début à la fin.
1: Voilà. Et c'est vraiment bien que vous fassiez ça, Aurélie, parce que c'est vrai que la dépendance affective, quelque part, c'est aussi une addiction dont on parle pas beaucoup.
0: Alors,
1: finalement.
0: Oui, alors du coup, je me permets de rectifier, c'est pas considéré comme une addiction.
1: Très bien.
0: Effectivement, donc on parle plus d'un comportement et pas d'une addiction.
1: D'accord.
0: En tout cas, voilà, c'est pour ça qu'on parle plus de dépendance affective. Et l'idée, c'est vraiment de pouvoir, travailler sur la dépendance à l'autre et les liens à l'autre.
1: Et alors un truc, qu'est-ce qu'on pourrait faire, un truc là qu'on pourrait faire, que je pourrais faire là déjà là une fois que l'émission elle est terminée à 13h, pour que j'arrête tout le temps de m'accrocher à tout le monde. J'en ai marre, Aurélie. Qu'est-ce que je dois faire?
0: Prendre un temps pour soi, s'accorder du temps pour soi.
1: C'est ça.
0: Réfléchir justement aux liens qu'on peut avoir avec les autres. Mais avant tout, et comme le dispositif CISA, j'essaye de le mettre en avant, c'est vraiment de proposer aux personnes d'amorcer un changement pour elles et à leur rythme. Ah. En tout cas, c'est vraiment d'essayer de se recentrer sur soi avant tout.
1: Bon, en tout cas, c'est une bonne idée, hein, franchement.
2: Bravo.
1: Donc là, il y a les prochains ateliers, c'est quand, par exemple, Aurélie?
0: Alors, du coup, les prochaines dates, il y a plusieurs sessions dans l'année.
1: Ouais.
0: Les prochaines dates, en tout cas, le prochain groupe commence le 12 septembre, et ensuite, on a une autre session à partir du 12 novembre.
1: Voilà.
2: Et c'est gratuit, en plus.
1: Ouais, et c'est gratuit, en plus.
0: Et c'est gratuit, c'est ce que je disais tout à l'heure, c'est gratuit et non sectorisé.
1: Bravo, Aurélie, hein. Bravo pour
2: votre
1: Je vais venir vous voir.
0: Accorder un temps.
1: Oh, mais je vais venir vous voir. Vous allez avoir un client. Je pense que vous allez devoir me soigner pour ces 37 prochaines années. Parce qu'il y a du boulot, Aurélie. Vous allez être riche grâce à moi. Psychologue et
0: sexologue. C'est une question d'argent.
1: Je sais très bien, Aurélie. Aurélie Vanet, donc psychologue, sexologue, qui organise donc des ateliers sur la dépendance affective dans les Hauts-de-France. Merci à
2: vous. Pensez à vous. Vous pensez trop à nous.
1: Oui, alors là, non.
3: À midi, avec toute sa famille.
2: C'est l'heure du tirage.
1: Oui, ben oui, je pense trop à vous parce que vous m'inquiétez. Vous êtes mes deux bébés et je suis comme une louve avec vous. Vous pouvez pas savoir comme je les bichonne.
2: On
1: ne
2: peut rien vous cacher.
1: Ah, rien.
2: Ça appelle,
1: c'est le tirage. Je ne sais pas pourquoi ça sonne. C'est le tirage.
2: Sans euro de carburant.
1: Alors, qui va repartir avec la carte?
2: On ne sait pas. On ne sait pas. Surprise.
1: Pour l'instant, personne. C'est ça qui est bien.
2: Qui est là?
1: C'est Étienne?
4: Oui, allô, c'est moi.
1: Ah, Étienne. Ok, le mien. Tu es toujours à Rennes, tu n'as pas déménagé depuis tout à l'heure, Étienne?
4: C'est bon, j'y suis toujours.
1: Tu es toujours à Rennes. Tu es tout seul, là? Tu es où, là?
4: Je suis dans la rue, je suis dans
1: un tour. J'aime bien. C'est encore mieux. Tu sais quoi, Étienne? Je veux que tu hurles, mais t'as intérêt d'hurler, hein, sinon on garde la carte. Je veux que tu hurles ici, très très fort. Vas-y, dans la rue. Vas-y, ici, vas-y. Non, il a pas trop osé.
2: Ça va.
1: Allez, c'est bon, Étienne, bravo. Tu repars avec ta carte. Tu as une voiture au moins, Étienne, ou pas du tout? Oui, non. Bon, on entend Étienne par petit bout. Il capte mal. Bon, bah, c'est pas grave. Étienne, tu as, quoi qu'il arrive, comme on t'a entendu un tout petit peu, t'auras un tout petit peu.

0: 10 bouts de voilà. carte.
1: Ouais, 10,
0: tu mérites 10 balles.
1: 10 euros.
0: 10 balles. Tu repars 10 balles.
1: Bravo.
0: Bravo.
1: Alors, on adapte les règles chaque week-end.
0: Non, mais
1: c'est super.
0: Ça va bien, oui. Oh,
2: oui. Ici.
3: Oui.
0: Pas non plus, hein.
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0: Voilà, c'est fini, mes amis. C'est fini. La Barbichette. Allez, passez une belle semaine ici et pas ailleurs. Dans un instant, ma France Week-end version cinéma. Et là, il est tout pile 13h.
4: Bonjour à tous, dans quelques instants j'ai le plaisir de recevoir Manu Payet qui revient dans une comédie Deviens Génial, c'est le titre. Il sera avec la directrice de casting du film et le réalisateur, mais d'abord l'actualité avec Benjamin Mathieu.
5: Bonjour Ségolène, bonjour à tous. Une nouvelle vague de chaleur avec des températures qui dépassent les 35 degrés aujourd'hui. Elle va durer entre 8 et 10 jours alors que demain débutent les épreuves du bac. Édouard Jeffrey, le ministre de l'Éducation nationale, souhaite ce matin que plus aucun examen ne se déroule l'après-midi pour éviter les salles d'examen surchauffées pour les lycéens. Une bonne idée pour Bruno Bobkiewicz, secrétaire général du syndicat national des personnels de direction de l'éducation nationale, le SNPDEN. D'autant qu'avec le réchauffement climatique, ces vagues de chaleur vont être de plus en plus nombreuses.
6: Ça a déjà été pris en compte dans le calendrier cette année. Les 5 épreuves du bac général et technologique ont lieu cette année le matin. Et sur 4 épreuves du brevet, 3 d'entre elles ont lieu le matin. Ça a déjà été pris en compte. Maintenant, il faut aller encore plus loin, parce qu'il y a des examens où c'est pas le cas. Ça a des conséquences sur le nombre de jours qui sont utilisés pour les examens. Et donc, ça fait soit finir plus tard, soit commencer les examens plus tôt. Ça pose des problèmes d'un point de vue organisation. Je pense au transport scolaire pour les collégiens. Mais c'est des choses qu'il faut intégrer. Il faudra que les transporteurs intègrent ça, notamment les collectivités, parce que je pense qu'aujourd'hui, c'est évidemment indispensable.
5: Et vous pouvez retrouver une météo complète pour la semaine à venir sur ici.fr. Une enquête ouverte pour homicide volontaire aujourd'hui à Montbéliard, dans le Doubs, après qu'un adolescent de 17 ans est mort cette nuit. Il a été blessé par balle. La victime faisait l'objet de poursuites pour des violences en réunion. Les suites politiques de l'affaire Liana, Gérald Darmanin aurait dû présenter sa démission, estime Marine Le Pen aujourd'hui, invitée sur France 3. Notamment parce que plus personne n'est jamais responsable de rien en politique, poursuit la chef des députés du Rassemblement National. Et dans le sillage de l'affaire Liana, un site internet baptisé classésansuite.com a été lancé il y a 3 jours. Il recense déjà plusieurs milliers de témoignages. Créé par la réalisatrice et militante F. Simonet, il répertorie les témoignages de violences sexuelles, de plaintes non déposées, non prises en compte, classées sans suite ou prescrites, avec évidemment l'intention d'éviter que des prédateurs restent en liberté, Sarah Mansoura.
7: Au cinquième jour, le site compile déjà plus de 3700 témoignages, dont près de 3000 géolocalisés, matérialisés par des points sur une carte de France. Ils s'étendent sur 99 départements. Les témoignages sont publiés immédiatement, anonymement. À chaque fois, les internautes peuvent renseigner s'il y a eu un dépôt de plainte et, le cas échéant, ce qu'il est advenu de cette plainte. Des témoignages souvent très durs, qui décrivent des faits, des souffrances, l'errance judiciaire, le manque de formation des enquêteurs. On y lit des récits d'inceste, de viol, d'agression sexuelle, avec parfois des agresseurs présumés cités nommément. Les récits sont faits par des personnes de tous âges, témoignant pour elles-mêmes ou pour leurs proches, souvent leurs enfants. Le site, encore non référencé, comptabilise plus de 120 000 connexions, signe pour Eve Simonet de l'immense besoin d'un espace de parole.
8: 93% de ce qui a été déposé, ça concerne des faits qui ont été commis dans l'enfance ou qui ont commencé dans l'enfance. On parle beaucoup des violences faites aux femmes ces dernières années, mais on oublie qu'en fait, ces violences, dans une immense majorité des cas, elles commencent dans l'enfance. Quelque chose aussi qui est assez flagrant, c'est de voir le nombre de plaintes qui n'ont pas été déposées. C'est supérieur aux plaintes déposées. Plus de la majorité, en fait, ne vont même pas porter plainte.
7: De cette initiative est en train de naître un travail associatif de plaidoyer auprès des institutions pour réclamer notamment une réforme de la justice. 300 bénévoles sont déjà mobilisés.
5: Et puis on termine ce journal en toute décontraction, mais avec modération, avec le festival des bières d'abbaye qui se tient tout le week-end à l'abbaye de Vaucelles. On est dans le Cambrésis, aux frontières des départements du Nord, du Pas-de-Calais et de l'Aisne. Alors au-delà des dégustations, c'est le cadre en fait qui fait toute la différence. Julien Prouvoyeur a ramené son micro ici Nord et son ouvre-bouteille dans une abbaye cistercienne du XIIe siècle.
9: Dans la salle des moines, sous les voûtes de l'abbaye, les tireuses sont alignées. Uniquement des bières d'abbaye, assure Charlie Labouré, l'organisateur de l'événement.
10: Il faut que la brasserie brasse dans une abbaye ou à proximité directe d'une abbaye. Par exemple, on prend l'exemple de la brasserie.
3: brasserie historique du Cateau, la brasserie Vivat. Les gens ne le savent pas, mais la brasserie, elle est construite sur les ruines d'une ancienne abbaye.
9: Elles sont 7 au total, retenues par les organisateurs, estampillées bière d'abbaye et française, dont certaines méconnues.
3: Il y a la brasserie de l'abbaye de Saint-Vendry, en Normandie. Et eux, c'est des moines qui brassent effectivement dans leur abbaye. Et cette année, ils viennent, c'est frère Mathieu, qui est le maître brasseur de l'abbaye. Et à côté, il y aura Père Louis. Père Louis, c'est l'abbaye de Chancelade. Et eux, ils viennent de, c'est une congrégation, je crois que c'est des chanoines, et ils viennent de Dordogne.
9: Quand on pense bière d'abbaye, ce sont plutôt des marques belges qui viennent en tête. Et pourtant, à l'origine, c'est français, rappelle Benjamin Delbas, co-gérant de la brasserie de l'abbaye de Vaucelles.
10: L'abbaye de Trappes en Normandie, c'est la Révolution française que les moines sont partis. Voilà, on n'est pas des moines, mais en tout cas, on a un respect de la tradition monastique, on est dans l'ancienne écurie des moines, donc on a aussi toute une histoire à faire valoir.
9: Dans la multitude de bières qui existent aujourd'hui, les bières d'abbaye restent une valeur sûre pour Charlie Labouré.
3: C'est eau, céréales, levure, houblon. Il n'y a pas de fruits rouges, il n'y a pas de machin, il n'y a pas de trucs. Et de toute façon, c'est des brasseries, si elles existent depuis des siècles, c'est que ce qu'elles font, c'est carré.
9: Des bières belges sont aussi servies pendant le festival, mais uniquement des bières trappistes.
5: Et vous pouvez retrouver quelques photos de cette abbaye justement sur notre site internet ici.fr.
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5: Et c'est avec Ségolène Aluny qui, dans Ça tourne à 13h05, retrouve le réalisateur, humoriste et acteur Manu Payet.
4: Bonjour à tous et bienvenue dans votre émission Cinéma, ça tourne aujourd'hui avec l'équipe d'un film qui nous embarque en Alsace et en Allemagne. Deviens génial, c'est le titre de cette comédie dans laquelle Manu Payet prend son plus bel accent allemand. Bonjour Manu Payet.
11: Bonjour Ségolène.
4: Quoi?
11: Ben c'est rigolo, ça vous me faites rire.
4: Déjà, ben ça commence bien. Hein? À vos côtés, le réalisateur Léo Grand-Perret. Bonjour Léo.
12: Bonjour.
4: C'est votre tout premier film. Et notre métier de l'ombre du jour, une femme sans qui il n'y aurait pas grand monde dans ce film, puisqu'elle est responsable du casting adulte et enfant, c'est important. Bonjour Tatiana Vial.
13: Bonjour.
4: Des enfants, il y en a, puisque Manu Payet, vous êtes professeur dans ce film. Est-ce que vous auriez aimé être prof dans la vie? C'est vrai?
11: Oui, j'avais même envisagé. Prof d'anglais, j'avais envisagé ça, c'était sympa même comme perspective.
4: Et alors, pourquoi ça ne s'est pas fait?
11: Ils n'ont pas voulu de moi, vous connaissez l'éducation nationale.
4: En tous les cas, vous êtes prof de langue également dans ce film, ouais. Et vous êtes aussi animateur radio. Alors je vous propose que vous nous fassiez le pitch là en deux secondes et vous lancez la bande-annonce.
11: D'accord, c'est voilà, l'histoire simple d'un professeur d'espagnol qui, pour se retrouver enseignant dans le collège où vit sa fille, très loin de lui, est obligé de se faire passer pour un prof d'allemand.
4: Sans parler un mot d'allemand.
11: Non, puisqu'il est très très fort en espagnol, lui, plutôt.
4: Eh oui.
11: Et il va devoir partir, ça il ne le sait pas encore, dans un bus accompagner une classe en Allemagne. Voilà, il part en voyage scolaire dans le pays de Goethe, sans savoir dire Guten Tag. Voilà le début de notre histoire. Tiens, et si on écoutait la bande-annonce?
4: Mais quelle bonne idée!
11: Guten Tag, je suis Mathias Bertin, je suis auto professeur d'allemand.
14: Papa, dis pas, prof d'allemand.
11: Ah, ça va, j'ai assuré, non.
14: Ça va, tu prends tes marques?
11: Ouais, carrément, tout va bien. Tant que... Ça fait 3 ans que je vis à 600 km de ma fille. Je veux plus être loin d'elle.
14: Et pour le voyage, tu vas faire comment?
11: Quel voyage? Vous avez organisé un voyage en Allemagne.
14: Je viens de finaliser le dossier.
11: Vous avez prévu quoi?
14: De la bonne humeur.
11: Tout le monde dans le bus!
4: Extrait du film Deviens génial de Léo Grand-Perret qui sort en salle mercredi prochain. Vous avez donc tourné en Alsace, notamment à Oberhausbergen.
11: Bravo.
4: C'est bien prononcé.
11: C'est très bien prononcé.
4: Merci. Et en Allemagne aussi, c'était l'été dernier. Qu'est-ce que vous retenez de ces lieux de tournage?
11: La convivialité alsacienne. Je retiens le fait qu'on oublie trop souvent lorsqu'on vit, nous, Parisiens ou ailleurs, que l'Alsace existe, que Strasbourg est toujours là. Ça s'allume pas quand t'arrives. Et c'est formidable de découvrir cette région, les gens qui y travaillent. Il y a des techniciens du cinéma qui vivent là-bas à l'année et qui travaillent sur les projets qui s'y font. Mmh. C'est chouette. On a rencontré de fabuleuses équipes. Et puis aussi, il nous a été donné de travailler avec des Allemands.
4: Alors, commencer de travailler avec des équipes de cinéma allemandes.
11: Qu'est-ce que vous voulez dire par là? Non, je déconne, c'est pas vrai, c'est une blague, c'est une blague. Nous avons travaillé avec des acteurs et des actrices allemands, notamment pour moi, en tout cas, c'était vraiment une leçon.
4: Pourquoi?
11: J'ai adoré tourner avec, parce qu'ils ne rechignent jamais à la tâche, parce qu'ils y retournent. Si Léo était encore derrière son combo, là, au moment où on parle, en train de leur dire, on va la faire quand même une 6000e fois, il leur ferait sans rechigner.
4: C'est vrai.
11: Ouais, et
4: contrairement à des Français, c'est ça le comparatif.
11: Je ne sais pas si c'est parce qu'ils étaient sur un plateau de tournage étranger aussi et que donc ils se pliaient un peu aux demandes plus facilement du réalisateur. Je ne pense pas. Non, c'est une façon de travailler. Nous, on va peut-être on va peut-être discuter un peu. Moi, je vais venir voir Léo et je vais venir voir Léo, je vais dire, tu l'as, je pense, non, regardons. Je trouve quand même. Et puis on regarde ensemble. Oui, c'est vrai, t'as raison. Ouais, ok. Bon, je te refais ça. Tu veux que je te refasse tout juste ce moment-là?
4: Léo Grand-Perret, pourquoi avoir choisi la région Grand Est et l'Allemagne? Parce qu'il aurait pu être aussi prof de latin, prof d'italien.
12: C'est vrai, c'est vrai. Alors, la région Grand Est, elle se choisit un petit peu parfois, tous les films, un peu parfois par aussi facilité financière. Mmh. Là, nous, ce qui nous a arrangé, c'est qu'on pouvait facilement jouer l'Allemagne en Alsace, puisqu'il n'y a pas si longtemps que ça, ils étaient allemands.
4: C'est vrai.
12: Ils ont encore des noms un peu étranges, comme vous l'avez cité. Et voilà. Et l'Allemagne, pourquoi? Parce que on a un vrai déficit de professeurs d'allemand, puisque beaucoup de gens font de moins en moins allemand au collège. Donc,
4: c'est une réalité dans l'éducation nationale, c'est un problème.
12: Enfin, pour ceux qui veulent faire allemand, c'est un problème.
4: Mmh. Et vous parlez donc allemand, Manu Payet, en fait, dans la vie?
11: Non, pas du tout.
4: D'accord.
11: Du tout.
4: Alors, évidemment, il y a eu un gros travail sur le casting. Pour ce premier film, Léo Grand-Montpéré, vous n'avez pas choisi la facilité, puisque la majeure partie de vos comédiens sont des enfants, enfin des adolescents. Techniquement, déjà, en quoi ça complique les choses sur un tournage ?
12: D'un point de vue logistique, on a beaucoup moins de temps de travail effectif avec eux, puisqu'on a 4 heures par jour à partir du moment où ils arrivent sur le plateau. Mmh. Donc, habillage, maquillage,
4: c'est très peu.
12: C'est très peu.
4: C'est très peu, 4 heures pour
12: Et puis en juillet, on en a 6, parce qu'on est en période de vacances scolaires, mais c'est ça la complication. Après, ça a un gros avantage, les enfants, c'est que ça impose un rythme auquel les adultes sont obligés de se caler. Et donc du coup une dynamique qui est assez qui est porteuse de quelque chose d'assez solaire. Moi, j'ai pas vu ça comme un désavantage.
4: Bien sûr, tous ces enfants, il faut les caster. Tatiana Vial, vous êtes donc directrice de casting et c'est à vous qu'on doit la distribution de ce film. Sauf Manu Payet, c'est pas vous qui l'avez choisi.
11: Elle m'aurait pas pris sinon.
13: Oui, c'est ça. J'ai les rôles adultes, sauf Manu et Mela.
12: Et Mela Bédia. Manu et Mela Bédia. Mais tout le reste, c'est Tatiana. Ouais.
4: Et alors, c'est quoi exactement, on va expliquer à nos auditeuristes, le travail d'une directrice de casting? Voilà, simplement, on pense instinctivement à faire passer des castings, mais c'est pas que ça.
13: C'est déjà savoir à qui on les fait passer, c'est-à-dire avoir des idées, lire le scénario, avoir des idées. Après, effectivement, faire venir des acteurs pour passer des castings. Pour le casting en général, c'est quand même l'idée, pour moi, de former une troupe. C'est pas seulement des personnes isolées, c'est vraiment, il faut que le casting ait un sens dans son ensemble. Mmh. C'est vraiment l'idée de la troupe au théâtre, et même si c'est des gens qui jouent pas ensemble au final, parce qu'ils sont pas dans les mêmes scènes, il y a quand même, bon, là en plus avec les enfants, c'était vraiment une troupe d'enfants, mais voilà, il faut que ça ait un sens dans son ensemble.
4: Mmh. Manu Payet, vous passez encore des castings?
11: Non, parce que non, c'est pas un grand privilège. C'est surtout parce que je l'ai réussi jamais. J'ai jamais été pris sur un casting.
4: Non, c'est pas vrai.
11: Jamais.
4: C'est pas une blague.
11: Non, c'est pas une blague. J'en ai encore.
4: Vous avez raté tous vos castings?
11: Tous.
13: Alors moi, je pense qu'on peut rater un casting et être pris.
4: Ah d'accord. Et ça veut dire quoi en fait, rater un casting et
13: finalement
4: être pris?
13: Ça veut dire qu'on peut être vraiment pas du tout à son maximum, arriver et voilà. Et ceci dit, tout d'un coup, incarner un personnage de manière à ce que là ça soit évident pour tout le monde que c'est la bonne idée. Et on peut par contre déchirer, être vraiment génial à un casting et ne pas être pris.
4: C'est ce qui vous est arrivé.
11: Totalement. C'est réponse 2 pour moi. Ouais.
4: Est-ce que tous ces enfants qu'on voit dans le film ont envie de continuer dans le cinéma? Est-ce que c'est un vrai désir aujourd'hui dans la nouvelle génération de faire du cinéma?
13: Je pense pas.
12: Il y en a qui ont demandé à la fin, mais il y en a d'autres qui ont aimé l'expérience, mais qui... Peut-être qu'il y en a qui ont envie de jouer de la trompette à la fin, qui n'en jouaient pas au début. Donc je pense qu'il y a quand même d'autres. Et pour le coup, d'être sur un plateau, ça permet de découvrir l'image, le son, la régie, directrice de casting.
4: Bien sûr. Bah tiens, d'ailleurs, comment on devient directrice de casting? Est-ce qu'il y a un chemin, une formation ou...
13: Alors, il n'y a pas de formation. Je pense que les chemins sont assez multiples. Moi, j'ai vraiment fait ce métier presque par hasard. En fait, un ami qui faisait un film m'a dit « Moi, je voudrais quelqu'un qui ait jamais fait ça. » Parce que de toute façon, à tous les postes, je veux des gens qui débutent. Voilà, et je veux des acteurs qui aient jamais joué. Enfin, donc, et j'ai commencé comme ça, puis après, les choses se sont enchaînées.
4: Vous connaissiez Tatiana Vial? Parce qu'elle est très connue dans le métier.
11: Elle est très
4: on
11: connue.
4: Explique.
11: Connue et redoutée.
4: Redoutée?
11: Non, c'est pas vrai, je dis ça pour la taquiner. Non, elle moi, j'adore travailler avec les. Non, mais elle impressionne. Tatiana peut impressionner dans le sens où tu peux craindre qu'elle détient une vérité sur, par exemple, quand on est en train de faire passer des essais à la comédienne Selma Rodeau, finalement, qui aura été choisie, qui va jouer ma fille, j'en ai vu plusieurs. Ben, quand je fais passer des essais, je joue aussi. Et elle nous regarde tous les deux.
4: Et comme vous avez raté tous vos castings, vous aviez un peu la pression.
11: Je me dis, je ne sais pas ce qu'elle est en train de penser de ce que je suis en train de faire. Mais bon, et après je me dis, bon mec, tu vas pas commencer à jouer. Aide la comédienne, n'essaie pas d'impressionner Tatiana, tu es déjà sur ce film. Oui, mais si elle bossait sur autre chose. Oui, effectivement, effectivement. Donc alors je donne zone de couleur. Non, je déconne, ça.
4: Il était comment, vous essayez?
11: Impressionnant.
13: Bah, il était super.
4: Ah ben voilà, il était génial, comme, ouais,
11: comme dans le titre.
4: Comme dans le titre. Voilà, on va se retrouver dans un instant après une chanson allemande qu'on retrouve dans le film Léo Grandperret, si je vous dis Nena.
12: Oui, bien sûr.
4: Alors allez-y pour le titre, vous vous souvenez, Manu?
11: En français, c'est 99.
4: Voilà, mais moi je vous demande en allemand.
11: J'ai vu Nanana.
4: Nortimain, Luftballon.
11: Ségolène.
4: Oui, je crois.
12: Luftballon, je crois.
4: Luftballon, ça, voilà, c'est bon. Ouais. C'est ça. Ouais. Allez, ben, on l'écoute et on se retrouve juste après pour la séquence Souvenirs sensoriels de tournage.

0: Nena à l'instant,
1: oui,
0: avec 99.
1: Non, il nous l'a fait en français.
0: On est chez nous.
1: Oui, on est chez nous. Ouais, voilà.
0: Je ne saurais pas le dire.
1: Nena sur votre radio ici, et ça tourne ce dimanche.
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1: Ça tourne avec l'équipe du film Devient Génial au cinéma mercredi prochain. Manu Payet, Léo Grandperret, Tatiana Vial. C'est l'heure de la séquence souvenir sensoriel de tournage. Manu Payet, en repensant au tournage de ce film, tourné donc en Alsace et en Allemagne l'été dernier, quelle odeur pouvez-vous faire remonter à la surface?
0: Alors attendez, il y en a plusieurs.
1: Eh oui.
0: Comme il a fait très chaud, il y a eu une autre espèce. On déjeunait souvent près d'un terrain de tir à l'arc. Il y avait une espèce de mélange de poussière et d'herbe assez finalement agréable. On dirait pas comme ça quand je le dis,
1: non, pas
0: mais
1: du tout.
0: Au nez, c'est délicieux. Et puis il y avait aussi, moi j'ai adoré la cantine de ce tournage.
1: Allez-y,
0: voilà.
1: Parlez-nous de la cantine.
0: Sinon, vous faites s'il faut faire une émission spéciale bouffe, parce que moi, je pourrais en parler pendant des heures. Moi, j'ai adoré. Et donc, j'étais parmi les premiers. Le matin, quand j'arrivais sur le plateau, comme je ne déjeune pas le matin, j'allais demander à la cantine ce qu'il allait y avoir au moment de la coupure déjeuner. Oui, pour savoir, pour rester animé, quoi. L'idée d'un moment manger quelque chose, quand
1: même. C'est ça qui vous tient, c'est votre carotte, en fait, sur un tournage.
0: Un petit peu, oui. Moi, j'adore les chefs, j'adore les gens qui font manger pour les autres. Et je m'entendais très, très bien avec eux. C'était du super boulot à chaque fois.
1: Alors, changement d'ambiance, puisque vous, Léo Grandperret, l'odeur que vous retenez, c'est celle du gymnase.
4: Ouais, on a tourné très longtemps dans ce gymnase, ça sentait pas très bon, mais il y avait un... C'est bizarre, on s'attache à des choses parfois un peu qui sentent pas très bon, mais c'était des moments tellement géniaux pour moi que j'en ai retenu... Je pense que si je retournais dans ce gymnase aujourd'hui, j'aurais une espèce de nostalgie très forte, olfactive, parce qu'on était là et qu'on faisait mon premier film et que c'est extraordinaire.
1: Bah oui, la transpi, c'est votre Madeleine maintenant.
4: Exactement, et la transpi de ce gymnase-là.
1: Manu Payet, quels sons retenez-vous de ce tournage?
0: Les enfants qui rigolent à l'arrière du bus, et puis nous qui sommes devant. Moi qui réalise encore une fois que j'ai grandi, que j'ai vieilli, que je suis plus assis derrière avec eux.
1: Tatiana Vial, quel mot avez-vous le plus prononcé pendant les phases de casting?
5: Je ne sais pas du tout répondre à cette question.
1: C'est vrai?
4: Je peux vous le dire.
1: Allez-y, Léo.
4: Elle dit: je ne comprends pas pourquoi cet iPad ne marche pas. J'avais mis des fichiers dans la Dropbox et ils ne sont pas accessibles.
5: Dropbox, oui, j'ai beaucoup prononcé Dropbox.
4: Je pense que Dropbox, c'est le mot qu'elle a le plus prononcé.
1: Pourquoi? Parce que vous utilisez un iPad pendant sur les castings?
4: Pour filmer.
1: Vous filmez à l'iPad? C'est plus les caméras ou les caméscopes?
5: Non, je trouve que l'image des iPads est beaucoup plus belle.
1: Tatiana Vial, à tous les comédiens qui nous écoutent, quel conseil vous pourriez donner à un comédien, là, comme ça, s'il doit préparer un casting? Quel est le conseil à retenir, selon vous?
5: Devenir avec lui-même, en fait, de ne pas essayer de... Moi, il y a une expression, entrer dans la peau du personnage, c'est une expression que je déteste.
1: Ah bon? Pourquoi?
5: Parce que le personnage n'a pas de peau, en fait. Il a la peau de l'acteur ou de l'actrice qui va l'interpréter. Donc, c'est ça, le casting, en fait. C'est de donner une peau à un personnage. Et plus on vient avec soi-même, plus on a de chances d'apporter quelque chose à un personnage qui va être remarqué.
1: Léo Grandperret, avec quoi avez-vous envie que les spectateurs repartent après avoir vu votre film?
4: J'ai envie qu'ils sortent de là en se disant qu'ils ont un peu rigolé, j'espère, et qu'ils sont, qu'ils se posent un peu plus de questions sur tous ces gens qu'on n'observe pas dans la société, comme les présidents de comités de jumelage, les profs d'allemand, les enfants qui font de la trompette et dont parfois on se moque un peu. J'ai envie qu'on se dise qu'on peut regarder les autres et vivre ensemble.
1: Manu Payet, avec quoi repartez-vous de ce projet?
0: Avec une certaine fierté, parce que j'aime beaucoup le film. Je pensais pas déjà qu'un jour je rendrais un hommage aux profs. Pour moi, les profs allaient à toujours être mes ennemis. J'ai passé beaucoup de temps de ma carrière scolaire en permanence.
1: C'est vrai? Vous avez pas beaucoup été en salle de classe?
0: Ils m'envoyaient. Donc, ils m'envoyaient. Parfois, je rentrais même pas. Ils me disaient, non, vous êtes tout de suite en permanence. Je me souviens, c'était un prof de bio. Et puis, surtout, l'émotion de ce qu'a pu me dire Madame Motta, ma prof de français, Madame Matz, une autre prof de français, Madame Carayol, aussi une prof de français, Monsieur Winstra, un prof d'anglais. Je suis content de pouvoir leur rendre hommage aujourd'hui. Je crois qu'on s'est mal compris.
1: Et
0: je pense qu'on est dans une époque où le professeur doit être à nouveau mis en avant et célébré. Voilà, et embrassé. Donc ce film aussi est là pour ça. C'est pour ça que c'est un film familial, c'est une comédie, on y aura ri, et peut-être même verser sa petite larme. J'espère, moi, quand ils sortiront de la salle, qu'ils prendront par la main, qui se feront un bisou. Moi je pense plutôt ouais, comme ça, ça dans ce genre-là.
1: Eh ben, c'est tout ce qu'on espère. C'est une comédie très réussie avec un casting génial. Les enfants sont vraiment très bien dirigés. Bravo, Devient génial. Première comédie de Léo Grandpéré avec Manu Payet, Mel Rabedia, Marie-Julie Bop, Fred Hazan. Merci beaucoup, Manu Payet, d'être venu dans sa tour. Et vous êtes chez les confrères de France Inter tout à l'heure.
0: Oui, tout à l'heure. Alors tout à l'heure justement. Alors je veux pas pirater les programmes ici, mais
1: on écoutera en replay.
0: Nous recevrons tout le cast de Devient génial.
1: Génial.
0: Voilà. Dans Studio Payet tout à l'heure à 18h.
1: Merci Léo Grandpéré et
4: merci
1: bravo
4: beaucoup.
1: Pour ce premier film.
4: Merci.
1: Et merci infiniment Tatiana Vial de nous avoir parlé de votre métier.
5: Merci.
1: De directrice de casting. À suivre l'actu près de chez vous. Merci d'écouter ici et très bon dimanche à tous. 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

0: Si vous aimez les odeurs de garrigue et marchez sur les traces des Romains, découvrez cet été le pont du Gard.
1: 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Ça fait partie de moi, vraiment, parce que j'ai des souvenirs d'odeurs de garrigue, quoi. C'est pas simplement, oui, je me rappelle, j'avais couru, je suis tombé sur du thym. 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
1: Et quand vient la demi-sonneur de l'Express ici Besançon, on vous partage les meilleures idées de sortie du moment. Il ne vous aura sans doute pas échappé que le week-end de prochain sera déjà celui des 20 et 21 juin, et donc de l'été, mais aussi de la fête de la musique et des 24 heures du temps, rien que ça. Les 24 heures du temps, comme d'hab, autour du Palais Granvelle, pour l'événement annuel de l'horlogerie La Mesure du Temps, à partager avec les passionnés et ici Besançon, au cœur de l'événement en direct. Et puis le 21 juin, et même déjà un petit peu le samedi, le 20, c'est la fête de la musique, alors on ne peut évidemment pas faire le tour de tous les concerts plus ou moins organisés, tellement il y en a, qui vont marquer ce très beau week-end, et il y en a vraiment partout. Mais on peut par exemple s'arrêter sur celui de Gilles Petitjean, ex-Ivanov, ex-Speeders, qui sera, comme presque d'habitude pour l'événement, au camping de la Forêt. C'est à Levier, le samedi 20 au soir, et c'est ouvert à tous, campeurs ou locaux, et même tous les autres, et avec même la possibilité de repas sur place.
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Julien Clerc, si on chantait sur votre radio ici, c'est ce qu'on va faire exactement. On a toutes les chansons, vos chansons préférées tout l'après-midi et tout le week-end. C'est à suivre, par exemple, une mélodie de Maxime Le Forestier, Ambalaba pour voyager, et Shakira avec Dai Dai. C'est tout de suite sur votre radio ici.

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1: Et bonjour Arnaud Fromage.
2: Bonjour Loïs, bonjour à tous.
1: Vous êtes là pour la nécessaire minute comtoise et aujourd'hui c'est le début de la Coupe du Monde masculine de football.
2: Et tout à fait, c'est parti pour un mois de dribbles, de buts, de panenka, de barres transversales et bien sûr de hors-jeux litigieux, de publicité avec Mbappé qui fait ses godasses, sans oublier les traditionnels po-po-po et les oh-lo-lo-lo. Bah oui, c'est la Coupe du Monde quoi. Une Coupe du Monde qui a été inventée d'ailleurs par un franc-comtois, Jules Rimet, né en 1873 à Telé, à 30 bornes à l'ouest de Vesoul, près de Ré-sur-Saône. Devenu président de la FIFA en 1921, il passe des années à tenter de convaincre que son idée peut permettre en quelque sorte de rapprocher un peu les peuples après la Première Guerre mondiale. Il passe aussi du temps à ne pas réussir, hein, puisque ni l'Angleterre ni l'URSS ne souhaitent y participer. Mais bon, il se dit que le plus simple, c'est encore de se lancer et de montrer à tous ceux qui sont encore réticents que si, ça peut être cool, une Coupe du Monde. En 1930 donc, la première édition de la Coupe du Monde a lieu avec seulement 13 équipes présentes. Elle se déroule en Uruguay, d'abord pour montrer que le football est bien universel, mais aussi et surtout parce que l'Uruguay est la meilleure équipe de foot du moment, celle qui a remporté les deux derniers tournois olympiques.
1: Ah oui, mais l'Uruguay, c'est loin, Arnaud.
2: C'est vrai, alors aujourd'hui, bon, on s'embêterait pas, hein, 10 heures d'avion et ce serait réglé, mais là on est en 1930. Il faut donc prendre le bateau, traverser l'Atlantique, ça prend 3 semaines et ça coûte très cher. Et là, 3 équipes européennes vont décider de partager les frais. La Belgique, la France et la Roumanie embarquent tour à tour sur le Comte Verde, un petit paquebot qui part le 21 juin 1930 de Villefranche-sur-Mer, près de Nice. À son bord, il y a donc les joueurs des 3 équipes qui se maintiennent en forme en jouant ensemble à l'intérieur du navire, mais aussi les officiels, dont le président de la FIFA, Jules Rimet, et la coupe en elle-même, tout ça dans le même bateau.
1: Ah, ce serait inimaginable hein, aujourd'hui. Et puis pendant la compétition, ça se passe comment Arnaud ?
2: Alors, les règles du foot sont censées être officielles depuis 1886. Mais bon, on s'adapte. Hein. La plupart des arbitres comptent la distance des pénaltys à la louche en faisant des pas. La durée des mi-temps, là aussi, c'est au jugé. Hein. Ainsi, si l'équipe de France remporte largement son premier match face au Mexique 4-1, elle perd le deuxième 1-0 contre l'Argentine quand l'arbitre a sifflé la fin du match à la 84e minute parce qu'il devait avoir la flemme. Lors de la finale, le pays hôte, l'Uruguay, se retrouve face à l'Argentine. Et les deux équipes ne sont pas d'accord sur le type de ballon à utiliser. L'arbitre belge, John Langenus, décide alors de faire jouer une mi-temps avec le ballon argentin et l'autre avec le ballon uruguayen. Un arbitre qui a quand même demandé à pouvoir sortir du pays en moins d'une heure après le match si les choses tournaient mal. Et des mesures de sécurité drastiques à l'entrée du stade ont été mises en place pour éviter que certains spectateurs ne viennent armés. Mais bon, au final, tout s'est bien passé. L'Uruguay remporte la compétition 4-2 face à l'Argentine. Mais le succès de cette première édition de la Coupe du Monde de foot est bien là. Alors qu'elle ne comptait que 13 pays participants, la seconde en Italie en mobilisera 32. Jules Rimet avait remporté son pari.
1: Le début d'une longue histoire signée d'un franc-comtois, Jules Rimet. Merci beaucoup en tout cas Arnaud Fromage pour cette belle histoire racontée ce matin. Et puis je vous dis à demain.
2: À demain.
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clair. Agréable de réécouter cette chanson de Zao de Sagazan qu'on avait pourtant beaucoup entendue sur votre radio ici, la Symphonie des Éclairs. Passez un bon week-end, il y aura vos infos de 14h bientôt, et puis Boulevard des Airs avec Bruxelles, ou encore Survivor, Eye of the Tiger.

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1: Très bon après-midi et bon week-end, il est 14h. Toute l'info en France et partout dans le monde en 90 secondes avec Benjamin Mathieu.
2: Une nouvelle vague de chaleur avec des températures qui dépassent les 35 degrés aujourd'hui. Elle va durer entre 8 et 10 jours alors que demain débutent les épreuves.

0: baccalauréat. Édouard Geffray, le ministre de l'Éducation nationale, souhaite ce matin que plus aucun examen ne se déroule l'après-midi pour éviter les salles d'examen surchauffées. Un homme est mort et un autre a été grièvement blessé lors d'une rixe au couteau survenue hier soir à Clermont-Ferrand, dans le Puy-de-Dôme. Des témoins ont tenté de prodiguer un massage cardiaque sans succès. Un incendie en Corse, près de Porto Vecchio, 40 hectares brûlés selon les informations de ICI RCFM, mais aucune habitation n'a été touchée. Donald Trump affirme de nouveau que les États-Unis vont signer un accord avec l'Iran aujourd'hui sur le Moyen-Orient. Il affirme également la réouverture immédiate suite à cette signature du détroit d'Ormuz, ce qui aurait une incidence importante sur le prix de l'essence. La France qui maintient, elle, son porte-avions, le Charles de Gaulle, dans cette zone au Moyen-Orient, déclare ce matin le chef d'état-major des armées. En foot, la Coupe du Monde, le duel des extrêmes ce soir entre l'Allemagne, 4 fois vainqueur de la compétition, face au néophyte Curaçao, une petite île des Caraïbes, qualifiée pour la première fois à la Coupe du Monde. Le match est à 21h. Et puis la dernière étape du tour Auvergne-Rhône-Alpes, Paul Sexa sera bien au départ malgré sa chute hier à 70 km/h. On n'abandonne pas, dit le phénomène français de 19 ans à l'adresse des supporters qui étaient postés ce matin devant le quart de la formation. Et puis c'est la journée mondiale des donneurs de sang juste avant l'été. On a besoin de vous. Allez sur le site dondusang.org.
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2: La météo en Franche-Comté avec ici Besançon, le grand beau temps s'est installé sur la région et il est là pour rester. Ce soir, on verra les étoiles à Vesoul avec encore 20 degrés à 20h, 20 degrés également à Besançon, 19 degrés à Dole, 16 à Pontarlier. Demain, le ciel va rester invariablement bleu, presque pas de vent et des températures légèrement au-dessus des normales, de 21 à 24 degrés sur les reliefs, 26 à 29 en plaine. Ça va monter encore jusqu'à jeudi.
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0: On voyage beaucoup direction la Californie à l'instant avec Toto et Rosanna sur votre radio ici. J'espère que vous passez un bon week-end. On a trois chansons françaises à la suite qui arrivent. On écoutera Les Enfoirés, L'île au trésor, Philippe Lafontaine, Cœur de loup et d'abord Axel Red avec Ma prière. 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
1: Comme toutes les heures autour de la nuit, l'Express Ici Besançon, le meilleur des idées de sortie qu'on a envie de vous partager. 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

0: Madonna Who's That Girl sur votre radio ici. Elle a créé la surprise en faisant un concert de 15 minutes à Times Square, à New York, comme ça, sans prévenir. Dingue, Madonna. Dans un instant, sur votre radio ici, Freddie Mercury, Louane et Eddie Mitchell.
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1: Très bon après-midi, merci de nous avoir choisi, les 15h. Toute l'info en France et dans le monde en 90 secondes avec Benjamin Mathieu.
2: Plus qu'une heure de patience avant de savoir quel équipage va franchir la ligne en vainqueur pour les 24 heures du Mans. Pour l'instant, c'est la Toyota numéro 7 au volant de Nyck de Vries qui mène. 300 000 spectateurs sont réunis dans la Sarthe sous un soleil de plomb pour la 94e édition de cette course mythique que vous pouvez suivre en direct sur Ici Mène. La course sous le soleil et la chaleur. Une nouvelle vague de chaleur débute en France. Elle va durer 8 à 10 jours et sera plus importante que celle du mois de mai. De nouveaux records vont être battus. On fait le point sur cette semaine caniculaire à venir sur ici.fr. Emmanuel Macron sera l'invité du journal de 13h de TF1 demain pour l'ouverture du sommet du G7 à Évian. Un sommet en Haute-Savoie avec Donald Trump, le président américain, qui affirme qu'un accord de paix est sur le point d'être signé.

0: avec l'Iran aujourd'hui. Yael Braun-Pivet réitère son appel à un MeToo des enfants. La présidente de l'Assemblée nationale se dit favorable à l'examen rapide d'une loi transpartisane, dite loi intégrale contre toutes les violences sexuelles et sexistes, pour éviter un nouveau drame comme celle de la petite Liana. La députée RN Marine Le Pen pointe, elle, la responsabilité essentielle du politique dans la mort de la jeune fille dans le Gers, estimant aujourd'hui que le garde des Sceaux Gérald Darmanin aurait dû présenter sa démission. Et puis il n'y a pas eu de miracle pour le cycliste Paul Sexas. Il abandonne lors de la dernière étape du Tour Auvergne-Rhône-Alpes. Sixième du général, le cycliste avait lourdement chuté hier.
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2: La météo en Franche-Comté avec Ici Besançon, le grand beau temps s'est installé sur la région et il est là pour rester. Ce soir, on verra les étoiles à Vesoul avec encore 20 degrés à 20h, 20 degrés également à Besançon, 19 degrés à Dole, 16 à Pontarlier. Demain, le ciel va rester invariablement bleu, presque pas de vent et des températures légèrement au-dessus des normales, de 21 à 24 degrés sur les reliefs, 26 à 29 en plaine. Ça va monter encore jusqu'à jeudi.
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0: Bon dimanche à l'écoute de votre radio, ici Small Town Boy, ça c'est 100% années 80 et Bronski Beat. D'ailleurs, rendez-vous tout à l'heure à 19h pour faire le plein de tubes des années 80. Dans un instant, trois chansons françaises à la suite, Bernard Lavillier en duo avec Nicoletta, Gaëtan Roussel et Tout s'en va, ça c'est une nouveauté ici, et puis Johnny Requiem pour un fou.
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0: des plus beaux duos sont sur votre radio. Ici, Idées Noires à l'instant avec Bernard Lavillier et Nicoletta. Vous allez retrouver Les Innocents juste après quelques infos pratiques, tout près de chez vous sur votre radio, ici.
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2: Et comme toutes les heures autour de la nuit, c'est l'Express Ici Besançon, le meilleur des idées de sortie. Et on va prendre un peu d'avance pour se projeter déjà sur le week-end prochain, et notamment la 49e fête des escargots, c'est prochain vendredi, samedi et dimanche à la rivière Drujon, comme d'hab. Le stade sera évidemment prêt pour accueillir le traditionnel chapiteau, pour concerts, balles et spectacles pour enfants, sans oublier les animations, structures gonflables et dégustations d'escargots, ça va de soi. Alors du bal musette au concert rock des Speeders, du bal DJ à la soirée fluo, du bal Disney's au concert de Led Zur, du cirque Stefano au spectacle d'hypnose, du grand show des années 90 au tiercé des escargots. L'association Le Foyer ne fait jamais les choses à moitié. La fête des escargots est conçue pour être familiale, la preuve encore cette année. Et donc vendredi, samedi et dimanche prochain à la rivière Drujon, sur le site du stade, comme chaque année, transformé pour un grand et beau week-end de fête.
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0: un amoureux de la Corse comme nous. C'est Julien Doré et Porto Vecchio à l'instant sur votre radio ici. Il y aura trois titres à la suite pour arriver jusqu'aux infos de 16h. On écoutera Billy Paul, Me and Mrs. Jones, Mylène Farmer, sa nouvelle chanson, extrait du prochain album, et Dire Straits pour tracer la route avec Walk of Life.
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1: Bon week-end, bon après-midi, il est déjà 16h. Toute l'info en France et partout dans le monde en 90 secondes avec Benjamin Mathieu.
2: Les derniers tours de piste aux 24 heures du Mans. La course automobile mythique dans la Sarthe s'achève. C'est encore très serré, mais avantage aux deux Toyota. La 7 qui mène devant la BMW et la deuxième Toyota, la 8 qui est troisième. 300 000 téléspectateurs attendent avec impatience la fin de cette course. Les derniers tours sont à suivre sur Ici Maine. Une nouvelle vague de chaleur débute. Elle va durer entre 8 et 10 jours avec des températures encore plus chaudes que fin mai dès mercredi prochain. Alors que demain débutent les épreuves du baccalauréat avec l'épreuve de philosophie. Édouard Geffray, le ministre de l'Éducation nationale, souhaite que plus aucun examen ne se déroule l'après-midi pour éviter justement ces salles d'examen surchauffées. Le sommet du G7 s'ouvre demain à Évian. Près de 16 000 policiers, gendarmes, militaires, pompiers et gardes-frontières sont mobilisés pour former une bulle sécuritaire. Emmanuel Macron qui sera l'invité du journal de 13h en direct de Haute-Savoie demain. Et puis on apprend également qu'il s'entretiendra avec Donald Trump l'après-midi avant l'ouverture du sommet. À la Coupe du Monde de football, le duel des extrêmes ce soir à 21h entre l'Allemagne, 4 fois vainqueur de la compétition, face aux néophytes Curaçao, une petite île des Caraïbes qualifiée pour la première fois de leur histoire à la Coupe du Monde. Il n'y a pas eu de miracle en cyclisme. Paul Sexas a abandonné lors de la dernière étape du Tour Auvergne-Rhône-Alpes. 6e du général, le cycliste français avait lourdement chuté hier. Et puis c'est la journée mondiale des donneurs de sang. Le FC alerte, les réserves sont faibles. Si vous voulez

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2: La météo en Franche-Comté avec ici Besançon, le grand beau temps s'est installé sur la région et il est là pour rester. Ce soir, on verra les étoiles à Vesoul avec encore 20 degrés à 20h. 20 degrés également à Besançon, 19 degrés à Dole, 16 à Pontarlier. Demain, le ciel va rester invariablement bleu, presque pas de vent et des températures légèrement au-dessus des normales. De 21 à 24 degrés sur les reliefs, 26 à 29 en plaine. Ça va monter encore jusqu'à jeudi.
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Sauvez-moi Jeanne Masse sur votre radio ici. J'espère que vous passez un beau week-end. Vos chansons préférées tout l'après-midi avec No Doubt et Gwen Stefani. Don't Speak, ça c'est à suivre. Tout de suite, écoutez une nouveauté. C'est Charles Doré, Famille ou pas famille.

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2: C'est l'heure de la nécessaire Minute Comtois, c'est avec vous Arnaud Fromage, bonjour.
3: Bonjour à tous.
2: Arnaud, une petite devinette aujourd'hui, quel est le seul objet qui permet de décapsuler une bouteille, de visser un meuble, de scier une petite branche et d'étaler du pâté?
3: Ah, le couteau suisse, évidemment, géniale invention que ce petit objet tout en un qui porte presque bien son nom. Oui, parce qu'en effet, si on veut être tatillon, le couteau suisse a bien été inventé chez nos voisins, mais les premiers exemplaires ont été fabriqués en Allemagne. Alors bon, c'est pas très loin, et les Suisses en ont de toute façon vite assuré la production.
2: Mais d'ailleurs, ça vient d'où le couteau suisse donc?
3: Eh bien, de l'armée helvétique. Et pour bien comprendre, il faut revenir un peu sur l'histoire moderne de la Suisse, parce que c'est un sacré chantier. En gros, à partir des années 1200, la Suisse est un ensemble de cantons indépendants qui rejoignent peu à peu une confédération. Des cantons qui se différencient par des langues, des religions et des histoires différentes, plus ou moins influencées par la France au fil du temps. La preuve, en 1815, alors que la Suisse vient tout juste d'être reconnue officiellement comme perpétuellement neutre, elle se lance dans une offensive militaire en Franche-Comté. Elle parvient même à aller jusqu'à Pontarlier et jusqu'à Saint-Hippolyte avant d'être renvoyée dans ses 22, et il s'agit d'ailleurs de la dernière intervention militaire de la Suisse en dehors de ses frontières. En 1848, tout change. Une nouvelle constitution entre en vigueur, finit la Confédération, place à l'État fédéral. Les cantons ne sont plus indépendants, mais souverains, et cèdent une partie de leurs privilèges à l'État central. Le franc suisse est ainsi créé en 1850, un tribunal fédéral est installé à Lausanne, et le principe des fameuses votations est acté un peu plus tard. Bref, c'est la naissance de la Suisse actuelle.
2: Bon Arnaud, c'est bien gentil de nous faire un cours d'histoire sur la Suisse, mais quel est le rapport avec le couteau suisse?
3: J'y viens, parce que qui dit État fédéral dit aussi armée fédérale, avec service militaire et tout et tout. Or, ce n'est pas parce qu'un État central a été décrété que tout va bien. Les tensions religieuses, historiques et linguistiques sont toujours là. Si bien que, quand le couteau suisse est inventé, il devient en quelque sorte une marque de fierté commune pour tous les soldats suisses, d'où qu'ils viennent. Et l'armée suisse ne s'y trompe pas, le couteau magique fait partie de l'équipement de base du soldat depuis 1891. Plusieurs versions du couteau sont apparues au fil du temps, et surtout une marque, celle qui fabrique l'objet pour l'armée suisse depuis le début, Victorinox. Alors pour la petite histoire, la marque s'appelait depuis 1909 Victoria, du nom de la mère de son fondateur, mais en 1921, avec l'invention et l'utilisation de l'acier inoxydable, elle décide de fusionner les deux pour devenir Victorinox. Des couteaux qui sont d'ailleurs largement sortis des frontières de la Suisse, attachés aussi bien à la ceinture des scouts qu'à celle de MacGyver, et même à celle des astronautes de la NASA. Oui, il y a eu des couteaux suisses dans l'espace, et ils sont même entrés au musée, au MoMA de New York, en reconnaissance de l'ingéniosité de leur fabrication. Mais là, on peut pas être jaloux, parce qu'il faut bien reconnaître que c'est assez vrai cette fois.
2: C'est assez vrai, je suis bien d'accord avec vous. Merci beaucoup Arnaud Fromage. D'autres anecdotes à retrouver sur ici.fr Besançon. Moi j'étais fan de MacGyver avec son couteau suisse et puis un fil de fer qui faisait une voiture, je trouvais ça assez fou. Merci beaucoup en tout cas Arnaud, et puis je vous dis bien à lundi.
3: Allez, à lundi et à demain 7h.
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0: Véronique Jeannot en duo avec Laurent Voulzy, Désir, Désir. Laurent Voulzy qui avait promis de faire une suite à cette chanson et on l'attend toujours. En tout cas, on peut se plonger dans son livre caché derrière, à lire absolument l'été par exemple. Sur votre radio ici, deux idoles à suivre, Michael Jackson et M. Pokora avec son titre « Quand même ».
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0: Michael Jackson sur votre radio ici. Il y aura Pink dans un instant et Jean Schultes, Confidence pour Confidence. Ce sera juste après quelques infos pratiques tout près de chez vous.
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2: Et quand vient la demi-sonneur de l'Express ici Besançon, on vous partage les meilleures idées de sortie du moment. Il ne vous aura sans doute pas échappé que le week-end prochain sera déjà celui des 20 et 21 juin, et donc de l'été, mais aussi de la fête de la musique et des 24 heures du temps, rien que ça. Les 24 heures du temps, comme d'hab, autour du Palais Granvelle, pour l'événement annuel de l'horlogerie La Mesure du Temps, à partager avec les passionnés, et ici Besançon, au cœur de l'événement en direct. Et puis le 21 juin, et même déjà un petit peu le samedi, le 20, c'est la fête de la musique, alors on ne peut évidemment pas faire le tour de tous les concerts plus ou moins organisés, tellement il y en a, qui vont marquer ce très beau week-end, et il y en a vraiment partout, mais on peut par exemple s'arrêter sur celui de Gilles Petitjean, ex-Ivanov, ex-Speeders, qui sera, comme presque d'habitude pour l'événement, au camping de la Forêt. C'est à Levier, le samedi 20 au soir, et c'est ouvert à tous, campeurs ou locaux, et même tous les autres, et avec même la possibilité de repas sur place.
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0: Un instant Pink sur votre radio. Ici, c'est l'heure de retrouver Fred Ballard pour l'humour en tube avec comme thème les animaux. Est-ce que vous aussi, ils vous rendent chèvre?
1: Mire, il est dingue de moi, il m'a choisi, voyez-vous.
2: Ah mais merde.
3: Tu mords pas ton père? Voilà, il mord son père.
4: Ah bah oui, mais quand on a un père qui s'appelle Daniel Prévost, il faut savoir mordre le père pour se faire une place au soleil et sur le canapé. Mimir a beau faire le maximum de bruit pour marquer son territoire, ses humains en redemandent.
1: La nuit, ça c'est formidable, on est en train de dormir tranquillement et d'un seul coup, on entend des notes. Eh bien c'est Mimir qui est en train de jouer un nocturne de Frédéric Chopin.
3: Je vais tout dire sur toi, voilà, monsieur est un voleur de cacahuètes et de saucissons. Alors là, je lui dis, vous êtes un crétin, vous êtes un minable, c'est scandaleux.
1: Quand je suis en colère, je le vouvoie.
4: Voilà, bah, ça c'est un bon début hein, dans l'apprentissage du chat à part d'heure. Un vouvoiement et quelques insultes bien envoyées, ça vous remet les idées en place. Et c'est ce qu'on va conseiller à Jérémy Crédville pour son chat noctambule.
5: À 5h du mat, dans la maison, devant la porte d'entrée. Toi, la tête dans le cul, tu descends, tu ouvres la porte, tu crois qu'il va sortir? Non, il va se lécher le cul dans le canapé. Normal. Et c'est l'être le plus aimé de la maison, attention, hein. Il gueule à 5h du mat, il se lèche le fiac dans le canapé. Je fais ça une fois, divorce, mais bon.
4: Alors, effectivement, il y a un petit risque que ce comportement soit assez mal interprété par le conjoint humain. En plus, il faut être très souple et on n'est pas à l'abri d'un petit lumbago. Donc, laissons nos chats nous mener par le bout du nez et nous faire marrer tout au long de l'année. Chat mange pas de pain. Chat mange des croquettes, en revanche.
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0: toutes les chansons d'Alain Chamfort. Déchaîne-moi sur votre radio ici. Dans un instant, Ricky et Poveri. Rappelez-vous, c'était vraiment un tube de l'été des années 80. D'ailleurs, les années 80 vous attendent à partir de 19h. Ce sera 100% années 80 sur votre radio ici. Dans un instant, Christophe Maé également, avec La Lune, la magnifique chanson dédiée à sa maman.
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1: Merci d'être là, bon week-end, il est 17h. Tout de suite, les infos présentées par Benjamin Mathieu.
2: Jusqu'à 38 degrés à Nevers, 37 à Paris ou Brive, ou encore 36 à Lyon et 35 à Toulouse. Voilà ce que prévoient les prévisionnistes météo pour jeudi prochain. La France va vivre une nouvelle vague de chaleur en milieu de semaine. Les températures seront plus élevées que fin mai. Alors que demain débutent les épreuves du baccalauréat avec l'épreuve de philosophie, Édouard Geffray, le ministre de l'Éducation nationale, souhaite que plus aucun examen ne se déroule l'après-midi pour éviter les salles d'examen surchauffées. Le sommet du G7 s'ouvre demain à Évian. Près de 16 000 policiers, gendarmes, militaires, pompiers et gardes frontières sont mobilisés pour former une sorte de bulle sécuritaire. Emmanuel Macron sera demain l'invité du journal de 13h en direct de la Haute-Savoie. Il s'entretient ensuite avec le président Donald Trump avant l'ouverture du sommet. Et de l'autre côté du lac Léman, une manifestation contre le G7 est-elle organisée à Genève. Le département de la Corrèze a rendu hommage à Bernadette Chirac aujourd'hui, l'un à Corrèze, l'autre à Clairgoût, pour dire au revoir à l'ancienne première dame. Elle a été conseillère municipale à la mairie de Saran, mais surtout conseillère générale du canton à partir de 1979, mandat qu'elle a exercé pendant 36 ans. L'épilogue des 24 heures du Mans, la Toyota numéro 7 l'emporte à l'issue d'une course extrêmement disputée. L'équipage composé du japonais Kamui Kobayashi, du britannique Mike Conway et du néerlandais Mike de Vries s'est imposé avec seulement 10 secondes d'avance. Et puis en Formule 1, c'est Lewis Hamilton qui l'emporte à Barcelone.
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4: La météo en Franche-Comté avec ici Besançon. Le grand beau temps s'est installé sur la région et il est là pour rester. Ce soir, on verra les étoiles à Vesoul avec encore 20 degrés à 20h. 20 degrés également à Besançon, 19 degrés à Dole, 16 à Pontarlier. Demain, le ciel va rester invariablement bleu, presque pas de vent et des températures légèrement au-dessus des normales. De 21 à 24 degrés sur les reliefs, 26 à 29 en pleine. Ça va monter.

Michel Berger est la groupie du pianiste. Vous avez remarqué aussi que dans les infos, il est régulièrement question de foot. Oui, forcément, la Coupe du Monde a débuté. Et j'en profite pour vous rappeler qu'on va vivre de l'intérieur et comme si on y était, tous les matchs de l'équipe de France. On est tous en bleu sur ici. France-Sénégal, le premier de ces matchs de poule de l'équipe de France, c'est mardi qui vient. Coup d'envoi à 21h. Et on vous accompagne en direct, en live, dès 20h30. Histoire de prendre la température à New York, où va se dérouler ce premier match des Bleus, donc mardi qui vient, face au Sénégal, pour une autre entrée en matière, on l'espère, qu'en 2002, souvenez-vous. Affaire à suivre donc mardi soir. Allez, bonsoir et bienvenue pour ce dimanche fin d'après-midi. Michel Berger, mais aussi dans les bonheurs de la playlist, ici Besançon, Oria, qui arrive dans quelques secondes, suivi du slow d'anthologie de Eagles, avant de retrouver Thierry M. dans une petite dizaine de minutes, à vos côtés, pour tester et pratiquer tout ce qu'on peut expérimenter en Franche-Comté.

0: Eagles et Hotel California. On se rapproche de la Franche-Comté en emboîtant le pas de Thierry M, comme d'habitude le dimanche en fin d'après-midi. Quelque part sur toutes les routes de la région à votre rencontre. Et si possible même, pour tester un petit peu tout ce qui se pratique et ce qui caractérise la région. C'est ainsi qu'au gré de ces rencontres, Thierry s'est arrêté à Roche-sur-Linotte dans un studio d'enregistrement, le studio de la Linotte, aux côtés de Pierre-Yves Petitot.
1: Alors j'ai testé la visite d'un studio d'enregistrement qui se situe à Roche-sur-Linotte. Je suis avec Pierre-Yves. Bonjour Pierre-Yves, où sommes-nous ici ?
2: Bonjour, nous sommes au studio de la Linotte, qui est donc une marque déposée.
1: C'est son nom.
2: Qui est un studio d'enregistrement professionnel qu'on construit maintenant depuis plus de 5 ans avec Catherine, qui a la vocation d'être surtout analogique, c'est-à-dire retour aux sources.
1: À l'ancienne.
2: Voilà.
1: Donc, pas de numérique ici.
2: Si, un peu, parce qu'on ne peut pas s'en passer. Oui. Sinon, on se tire une balle dans le pied, parce qu'il faut bien stocker les enregistrements. Mais tout le stockage de l'enregistrement se fait sur un support magnétique.
1: Donc là, il y a trois gros magnétos.
2: À bande. Donc ça, c'est le A800, qui est donc 24 pistes, Studer. Les studios pro avaient ça. Ça enregistre sur une bande, tu vois, super épaisse, de 2 pouces. Et donc là, on fait le mastering à partir de la table de mixage, qui est également une table de mixage à l'ancienne.
1: Impressionnante.
2: Avec 30 pistes.
3: Concorde.
2: Ça, c'est le Concorde, oui. Ah, ouais. Il y a 30 pistes d'acquisition, et puis après, on mixe dans 24 pistes. Ces 24 pistes sont injectées dans le magnéto, puis après, on fait le mastering en partant de ces 24 pistes. Le son, ce qu'il n'aime pas du tout, c'est ça, c'est les vitres. Et donc,
1: Mais vous, c'était pas votre métier ?
2: Pas du tout. Non, c'était passion, mais
1: passion musique, passion instrument.
2: Instrument et voilà.
1: Passion pop musique ?
2: Oui, forcément. C'est pop, un peu de folk, rock and roll.
1: Rock and roll progressive.
2: Voilà, c'est ça. Un peu.
1: Et jazz aussi.
2: Et jazz, un jazz surtout manouche. Alors jazz manouche, il faut être très très virtuose sur le plan guitare, donc ça c'est pas du tout mon cas. Mais on s'amuse bien, donc c'était le principe. Parce qu'ici c'était un truc de stockage avant. Hein. Il y avait une fosse septique aérienne de l'autre côté, et puis ici des ateliers, du rangement.
1: Là, vous êtes fait plaisir là.
2: On s'est vraiment fait plaisir.
1: Ouais.
2: Et puis le maçon qui a fait les trous, il s'est fait plaisir aussi, parce que qu'avant ça c'est des murs de soutien, donc il a fallu faire des trous avec des IPN au-dessus pour que ça s'effondre pas. Même chose à côté où il y avait un gros pilier qu'on a fait sauter. Donc oui, un gros boulot, mais on aime bien.
1: On est dans un studio pro, on peut le dire.
2: Tout à fait, oui. L'ingénieur son, il s'appelle Christophe Darlot, c'est l'ingénieur du son et musicien de Aldebert. Il m'a dit c'est exactement ce qu'il me faut localement pour faire des prises de son analogiques. Donc il est destiné à être l'ingénieur du son du studio.
1: Et ici on pourrait être en résidence d'enregistrement.
2: Exactement, ça c'est l'autre idée.
3: L'idée c'est combiner l'accueil et l'hébergement château et ici le travail en studio, de pouvoir rester.
1: Des pointures là, tous les coups.
3: Bah, on espère.
2: Oui, de faire un renouveau de Hérouville 50 ans plus tard avec les produits illicites en moins.
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0: UB40, à l'instant Céline Dion, dansons, et avec ici Besançon, évidemment, à plus forte raison. À suivre dans 6 minutes, moins de 6 minutes, un nouvel express ici Besançon. Il sera question de musique, parce que dans le week-end qui arrive, il y aura deux événements, musique, à partager et à vivre avec ici Besançon. On vous explique tout après Louis Chédid et Alex Warren. Louis Chédid arrive dans 30 secondes, suivi d'Alex Warren et le Ici Express dans la foulée.
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1: Comme toutes les heures autour de la nuit, l'Express Ici Besançon, le meilleur des idées de sortie qu'on a envie de vous partager. 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D'ici là, le week-end de prochain ne sera pas que le week-end de la fête de la musique, c'est aussi ces prochains samedis 20 et dimanche 21 juin, le week-end de la Ponta Cup, organisé par le CAP Foot au stade Paul Robe de Pontarlier, un immense tournoi convivial.
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0: Adieu, c'est signé Jérémy Frérot et on partage tous les bonheurs de toutes les décennies, toutes les générations et de toutes les musiques avec Ici Besançon. Ici Besançon est aussi partout en Franche-Comté, sur toutes les routes sur lesquelles nous conduit Thierry M et qui partage ses rencontres avec toujours autant de bonheur. Thierry, vous êtes à l'atelier des papilles et avec la dégustation d'un super gruyère IGP, on n'a pas des métiers faciles, du côté de Port-sur-Saône.
1: Eh ben, j'ai testé un endroit un peu mythique ici à Montbozon. C'est l'ancienne biscuiterie de Montbozon.
2: Historique, ouais.
1: Avec les fameux biscuits de Montbozon. D'ailleurs, il y en a plein ici en vente.
2: En vrac surtout.
1: Voilà, ouais. Les véritables biscuits de Montbozon. Et alors, ici, c'est un lieu qui est devenu une épicerie.
2: Ouais.
1: Avec de la restauration rapide.
2: Ouais, tous les midis.
1: Avec Béatrice.
2: Avec Béatrice, voilà. Voilà.
1: Et donc ici, qu'est-ce que vous proposez ?
2: Alors, le magasin, c'est un magasin de produits locaux.
1: Ouais.
2: Donc, avec d'abord le gruyère, parce que j'ai vraiment ouvert pour faire connaître le gruyère.
1: Ah oui.
2: Oui, parce qu'avant j'étais agricultrice et on...
1: Alors le gruyère ou le comté ?
2: Ah non, le gruyère. Ah, non, gruyère. Attention, le gruyère IGP France,
1: okay. Hein,
2: qui est fabriqué à Port-sur-Saône. Et donc nous, avant, on était agriculteurs et on faisait du lait pour le gruyère. Et j'ai voulu le mettre en avant, donc dans mon magasin. Donc j'ai d'abord fait le magasin pour le gruyère. Et puis après, ben, j'avais plein de copains qui avaient des produits locaux. Donc du coup, ben, j'ai mis leurs produits en avant.
3: Bonjour.
1: Alors bah justement, je vais le tester ce gruyère.
2: Oui, voilà.
1: Allez, c'est parti.
2: Je peux aller vers ma cliente.
1: Oui. Allez vers votre cliente pendant ce temps, parce que c'est vrai que ça défile pas mal ici au magasin. Beaucoup de clients, beaucoup de clientes, il faut le dire, ici à Montbozon.
4: Ok, merci. Bonne journée.
3: Au revoir.
2: Bon alors, ce gruyère.
1: Très bon.
2: Un petit peu chaud, non ?
1: Excellent. Oui, mais justement.
2: Oui,
1: bah, c'est comme ça que je l'aime.
2: Ah bah oui, c'est comme ça qu'il est bon aussi. Hein.
1: Parce que ma grand-mère ne le mettait pas au frigo.
2: Bah oui, bah moi non plus, il est toute la journée sur l'étalage.
1: Exactement.
2: C'est là qu'il est au top.
1: Exactement. Ouais. Un peu doux comme ça.
2: Un peu doux, crémeux. Tous les enfants l'adorent parce qu'il est plus crémeux, plus facile à manger pour les enfants.
1: Mais c'est parce que vous êtes de par là-bas, Port-sur-Saône ou...
2: Ah non, moi je suis de Fontenoy. Enfin, j'habitais Fontenoy juste à côté. Bon, maintenant j'ai déménagé, c'est une autre histoire.
1: Mais... C'est quoi l'histoire du gruyère par rapport à vous ?
2: Alors, nous on était producteurs de lait pour faire le gruyère et avant d'être fait à Port-sur-Saône, il était fait à Verchamp. Juste à côté de Loulan.
1: Ouais.
2: Et voilà, 13 ans, à peu près 13-14 ans, il y a eu une nouvelle IGP et on a intégré la filière et mon mari était très impliqué dans la filière, etc. Et puis les gens d'ici ne le connaissaient pas. Donc j'ai dit, ben, j'ai envie de faire un petit magasin. Et puis d'un petit magasin, c'est devenu un petit magasin plus la restauration. Mmh. Et puis voilà, l'histoire a commencé, voilà, 9 ans.
1: Votre petit magasin s'appelle l'Atelier des Papilles.
2: C'est ça, ouais. Okay.
1: Magasin de produits locaux et petite restauration.
2: Voilà, tout à fait. Donc il n'y a que des produits de producteurs d'une cinquantaine de kilomètres aux alentours, quoi. Des légumes, beaucoup de fromage, un petit peu de viande, et puis un petit peu d'épicerie locale, des terrines, des farines. Mais c'est vraiment de l'épicerie de tous les jours, j'ai envie de dire.
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0: Eh ben dites donc, question slow d'anthologie, on est servi hein, ce dimanche entre Eagles il y a quelques minutes et son mythique Hotel California. Et puis en instant, les Bee Gees, How Deep Is Your Love. Dans 5 minutes, autre univers, autre salle, autre ambiance, comme dirait l'autre, c'est l'imparfaite d'Amir. Hein. Amir à l'imparfaite arrive donc dans 4 minutes, juste après Patricia Cass, elle-même dans 30 secondes sur Ici Besançon, le tout avant les infos de 18h.
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1: Amir, à l'imparfaite, oui, pour nous emmener au bout du monde, voir si la Terre est ronde. Bah, tout ça, ça me fait penser à l'événement qui se prépare déjà avec ICI Besançon. Je parle de l'éclipse du 12 août prochain qui sera visible notamment ici, chez nous, en Franche-Comté, aux alentours des 20h. Et qui se prépare donc, quelque chose me dit, qu'on aura très très vite un petit cadeau à vous offrir, le truc dont la France entière est déjà en train de parler, pour profiter à fond de cette fameuse éclipse. Belle soirée à vous, en attendant, sur ICI Besançon, ce dimanche 14 juin, il est déjà 18h.
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1: ICI 18h, oui, ICI numéro 1 dans le Doubs et en Haute-Saône. C'est sûrement parce qu'on est toujours un peu en avance sur son temps, sur ICI Besançon. C'est l'heure des infos.
3: 15 000 manifestants à Genève à l'appel de la coalition No G7 pour protester contre la tenue du sommet de l'autre côté du lac Léman à Évian demain. La France qui est le pays hôte cette année avec un dispositif de maintien de l'ordre très impressionnant, 16 000 policiers et gendarmes. Le président américain Donald Trump sera reçu avant l'ouverture du sommet par Emmanuel Macron pour évoquer notamment les discussions de paix avec l'Iran. L'été est en avance, la France s'apprête à vivre une nouvelle vague de chaleur avec des températures plus importantes qu'au mai dernier dès le milieu de la semaine prochaine, alors que demain débutent les épreuves du baccalauréat avec l'épreuve de philosophie. Édouard Geffray, le ministre de l'Éducation nationale, souhaite qu'à l'avenir, plus aucun examen ne se déroule l'après-midi pour éviter les salles d'examen surchauffées. Yaël Braun-Pivet réitère son appel à un MeToo des enfants. La présidente de l'Assemblée nationale se dit favorable aujourd'hui à l'examen rapide d'une loi transpartisane, dite loi intégrale, contre toutes les violences sexuelles et sexistes, pour éviter un nouveau drame comme celui de la petite Liana. En sport, il n'y a pas eu de miracle. Paul Sexas a abandonné lors de la dernière étape du Tour Auvergne-Rhône-Alpes. Sixième du général, le cycliste avait lourdement chuté hier. Le Mexicain Del Toro remporte la dernière étape et la course. La suite des barrages du top 14, c'est ce soir. Hier, le Racing 92 a battu Pau. Un petit garçon en pleurs après la défaite de la section paloise a fait le tour des réseaux sociaux. ICI Béarn lance un appel pour le retrouver et évidemment le consoler. Et puis ce soir, c'est l'autre barrage, le Stade français qui reçoit La Rochelle. Aux 24 heures du Mans, Toyota renoue avec la victoire après trois éditions remportées par Ferrari. La course a été très serrée. Les quatre premiers équipages terminent dans la même minute. Et toujours cet incroyable succès populaire avec 300 000 personnes dans la Sarthe. À la Coupe du Monde de football, le duel des extrêmes ce soir à 21h entre l'Allemagne, quatre fois vainqueur de la compétition, face au néophyte Curaçao, une toute petite île qualifiée pour la première fois à la Coupe du Monde.
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1: La météo en Franche-Comté avec ICI Besançon, le grand beau temps s'est installé sur la région et il est là pour rester. Ce soir, on verra les étoiles à Vesoul avec encore 20 degrés à 20h, 20 degrés également à Besançon, 19 degrés à Dole, 16 à Pontarlier. Demain, le ciel va rester invariablement bleu, presque pas de vent et des températures légèrement au-dessus des normales, de 21 à 24 degrés sur les reliefs, 26 à 29 en plaine. Ça va monter encore jusqu'à jeudi.
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U2 with or without you et tous les bonheurs de la playlist ici Besançon. 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En attendant les bonheurs de la musique, le duo du moment, Pascal Obispo et Francis Cabrel, c'est tout de suite, juste avant Jane Birkin et juste avant de retrouver Thierry M qui va s'arrêter au château de Roche-sur-Linotte, qui n'en finit plus de se réinventer, non seulement une cuisine, tout ce qu'on aime avec les produits qui vont bien, mais on a encore développé d'autres activités, c'est à suivre dans 8 minutes.

0: In Ex-Fan des 60s, Thierry M. arpente la Franche-Comté du nord au sud et d'est en ouest tout au long de la semaine, y compris le week-end, pour ici Besançon, en partageant le bonheur de toutes ces rencontres. Thierry qui a passé une petite partie de la semaine en Haute-Saône, par exemple du côté de Roche-sur-Linotte, où évidemment il a fait une petite étape au château, d'autant que le château n'en finit plus de se réinventer. C'est ce que lui a expliqué Catherine Fabry, qui l'a accueilli. Catherine, qui intervenait aussi sur ici Besançon il n'y a encore pas si longtemps que ça.
1: Je suis dans un endroit super calme, il n'y a que le chant des oiseaux, le bruit du vent dans les feuilles, c'est magnifique, dans les grands arbres. Et je suis au château de Roche-sur-Linotte avec Catherine Fabry. Bonjour Catherine.
2: Bonjour.
1: On connaît bien votre voix, mais vous avez un petit peu perdu de vue.
2: Complètement, mais c'est pas pour autant que je vous ai oublié, ouais. La preuve.
1: Que devient le château, tout va bien ?
2: Le château va bien, accueille toujours stages, séminaires, événements culturels, et il va très bien.
1: Quels souvenirs vous avez de vos interventions en direct à la radio avec Cyril, par exemple ?
2: Des fous rires, ouais. Beaucoup d'amitié, ouais, beaucoup de convivialité, beaucoup de connivence aussi dans le partage des ondes, enfin, c'était vraiment chouette.
1: Vous veniez parler de quoi ? De cuisine ?
2: De cuisine, ouais. De gastronomie, de cuisine.
1: C'est votre métier ?
2: Non, pas du tout, c'est pas mon métier à l'origine, mais depuis 20 ans ça l'est, donc je commence un peu à avoir l'habitude.
1: Un clin d'œil à Marie-Ange en passant aussi.
2: Ah oui, bien sûr, c'est avec elle que j'ai commencé chez vous, hein. On a échangé plein de choses et rencontré plein de monde, c'était vraiment chouette.
1: Quel bel endroit ici, ressourçant.
2: Des arbres, des fleurs, des oiseaux, un chien, des chats, des invités qui ne s'annoncent pas mais qu'on est ravis de revoir.
1: Merci pour le café. Et sinon, la Linotte, c'est quoi ? C'est une rivière ?
2: Oui, c'est la rivière, mais c'est la rivière qui traverse notre village, mais c'est devenu l'emblème du château par rapport à l'oiseau, tête de Linotte. On en entend quelques-unes de temps en temps, une petite Linotte mélodieuse, et c'est devenu l'emblème du château, parce que tout est autour de la musique ici, et cet oiseau ressemblait bien à ce que nous aimons.
1: Bah, j'ai lu récemment que c'était pas péjoratif finalement de traiter de quelqu'un de tête de Linotte.
2: Nous, on le prend comme un compliment. C'est tellement joli ici. Ouais. Oui, l'expression en fait vient de cet oiseau un peu farfelu qui niche assez bas dans le sol et qui du coup se fait attraper régulièrement par certains prédateurs.
1: Ok, vous donc, semble-t-il, tout va bien ici, aux portes de l'été.
2: Oui, aux portes de l'été. On attend un groupe de yoga demain. On peaufine le studio d'enregistrement dans la dernière ligne droite de ses préparatifs. Et donc on attend des enregistrements professionnels à la fin de l'année qui sont déjà programmés. Avec un musicien bien connu en Franche-Comté, qui entame une grande tournée française l'année prochaine et qui viendra faire quelques répétitions et enregistrements en fin d'année ici.
1: C'est la nouveauté finalement ici au château,
2: oui,
1: le studio d'enregistrement.
2: Oui, ça a été mis au point par mon mari, Pierre-Yves. Ça fait des années qu'on travaille sur ce projet, parce que c'est un projet d'envergure un peu ambitieux. Enfin, c'est un matériel un peu d'exception, mais on verra ce que ça donnera. Ce sera un nouveau projet.
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0: Shakira, Zou, Shakira, l'artiste du moment et notamment avec la Coupe du Monde. À suivre, de la musique et les bonheurs de la playlist ici Besançon, avant de partager ensemble de nouvelles idées de sortie, c'est l'ICI Express aux alentours de la nuit. Et la musique d'ici là, c'est avec Louane, le nouveau Louane, Conduire, précédé dans 30 secondes de De Palmas.
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0: Sur la route de Palmas, c'est aussi l'occasion de vous rappeler qu'on va reprendre la route de Thiriem et le retrouver sur la route de toutes les rencontres des gens d'ici. Ce sera dans un petit quart d'heure, après un crochet par exemple par Vancouver, au rayon musique avec Véronique Sanson.
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2: Et comme toutes les heures autour de la nuit, c'est l'Express Ici Besançon, le meilleur des idées de sortie. Et on va prendre un peu d'avance pour se projeter déjà sur le week-end prochain, et notamment la 49e fête des escargots. C'est prochain vendredi, samedi et dimanche à la rivière Drujon, comme d'hab. Le stade sera évidemment prêt pour accueillir le traditionnel chapiteau, pour concerts, balles et spectacles pour enfants, sans oublier les animations, structures gonflables et dégustations d'escargots, ça va de soi. Alors du bal musette au concert rock des Speeders, du bal DJ à la soirée fluo, du bal Disney's au concert de Ledzur, du cirque Stefano au spectacle d'hypnose, du grand show des années 90 au tiercé des escargots, l'association Le Foyer ne fait jamais les choses à moitié. La fête des escargots est conçue pour être familiale, la preuve encore cette année. Et donc vendredi, samedi et dimanche prochain à la rivière Drujon, sur le site du stade, comme chaque année, transformé pour un grand et beau week-end de fête.
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0: Vancouver, Véronique Sanson. Décidément, après Vancouver, on envoie du pays. On se rapproche vitesse grand V de la Franche-Comté et même en l'occurrence du Jura. C'est la direction qu'a emprunté Thierry M pour une nouvelle rencontre avec vous, nous, les gens d'ici. Et en l'occurrence, un Dolois, Alain Ramel, le boss de la Combolou. C'est une vie de défi liée au motocross, pratiquant, compétiteur, commerçant dans le domaine et président de nombreuses instances, comme par exemple le club de motocross Dolois qui va fêter ses 100 ans l'an prochain.
1: Je me trouve à Autume dans le Jura, c'est pas très très loin de Dole en fait, et je suis avec une personnalité du secteur connue de tous les Dolois, les Doloises et même au-delà. Il s'agit d'Alain Ramel. Alors votre nom est très étroitement lié au domaine de la moto.
2: Ah oui, on peut dire, depuis les années 60, j'ai la responsabilité du club à la Combolou, puis à la Ligue, puis en tant que pilote, père de pilote, je suis vraiment impliqué. Notre vie tourne autour de la moto.
1: Vous avez fait votre premier motocross, je crois, en 66, c'est ça?
2: C'est ça, oui, à Étrabonne, le premier motocross.
1: À Étrabonne, il était connu celui-là,
2: Oui, il est toujours connu, oui. Et j'ai commencé là, oui, avec une 125 Peugeot, 3 vitesses au réservoir. Donc, on parle de ça aujourd'hui, ça fait un peu rire, mais bon, voilà, c'était les machines qu'on avait à l'époque. Hein.
1: Il fallait lâcher le guidon pour passer les vitesses.
2: Voilà, puis on courait plus à côté de la moto qu'on était dessus.
1: Mais alors vous, comment vous vous retrouvez sur une moto de cross en 66? Il y a un héritage des parents, il y a quoi là?
2: Non, je suis le 8e d'une famille de 15 enfants, donc on ne parlait pas de faire du sport de la famille. J'habitais Landon. C'est l'autre côté de la Combolou, mais tout près. Il y avait le motocross tous les ans, bien sûr, motocross international. Et puis, il y avait un pilote qui s'appelait René Dugas. C'est lui qui m'a donné le virus, parce que quand il venait rouler, il venait le mardi pour rouler le dimanche chez nous. Et puis, il campait, il avait une 203 camionnette. Il y avait une fontaine à 20 mètres de chez mes parents. Puis moi, ça aurait été du foot, j'aurais peut-être fait du foot ou du vélo. Peu importe, mais c'était de la moto. Et ce gars-là, ben, il m'a donné l'envie de faire de la moto. Et puis, comme le terrain de cross n'était pas loin, je suis rentré au club. Et puis, voilà comme j'ai fait de la moto. Et à ce pilote qui a fait un des meilleurs pilotes qu'on avait en France, un pilote du midi, hein, René Dugas, j'ai racheté sa moto qu'il avait roulée en inter. Il faisait des courses inter, même championnat du monde. Il a roulé 17 ans avec la même moto. Aujourd'hui, un pilote de ce niveau-là, il use 4-5 motos dans l'année.
1: Et vous êtes commerçant, vous ?
2: Oui, j'ai été 42 ans, j'ai tenu un commerce, j'étais concessionnaire. Ouais. Yamaha, Honda, Suzuki et Kawasaki, oui, bien sûr, oui. Oui, j'ai fini dedans, alors que ce n'était pas mon métier, puisque j'étais dans la boucherie, charcuterie et la cuisine.
1: Ah oui ?
2: Oui, mais comme je faisais les courses, et puis que bon, j'avais un petit palmarès, parce que j'ai gagné quand même des courses, alors je lui ai dit, ben pourquoi pas faire de la moto. Puis voilà comme je suis venu dans la moto. Ah oui. Voilà.
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0: I Just Might, c'est Bruno Mars dans la playlist ici Besançon de ce dimanche en fin d'après-midi. Dans la playlist aussi les années 80, 90 entre autres, qui sont celles d'Axel Red, elle arrive dans 30 secondes, mais aussi de Prince. Queen, sera lui aussi des nôtres juste avant les infos de 19h pour vous accompagner avant le retour des années 80 et Laurent Petit-Guillaume.
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0: Cream avec ici Besançon et Prince. Il arrive dans, allez, deux bonnes minutes. Il, c'est Laurent Petit-Guillaume qui partage ses années 80 à lui tous les samedis, tous les dimanches de 19 à 20 heures avant de retrouver Décibel et Émilie Mazoyer dans la foulée. Restez bien avec nous. Merci de votre confiance et belle soirée à vous. Il est 19 heures.
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0: Ici votre radio numéro 1 dans le Doubs et en Haute-Saône à 19h donc. Et avant de retrouver Marc Lavoine pour ouvrir l'heure des années 80 avec Laurent Petit-Guillaume, c'est l'heure de l'info.
2: 15 000 manifestants, selon des journalistes sur place au contre-sommet du G7 à Genève en Suisse, parmi eux de très nombreux Français. Ils manifestent contre la tenue à partir de demain du G7 à Évian. Cette réunion qui regroupe les plus grandes puissances économiques mondiales. Le sommet va durer 3 jours. La commune de Haute-Savoie, au bord du lac Léman, est transformée en camp retranché avec 16 000 forces de l'ordre. Ce qui explique que les contestataires manifestent à Genève ce soir. On rejoint Richard Vivion, bonsoir.
3: Bonsoir.
2: Une manifestation que vous suivez pour ici, manifestation anticapitaliste avec de nombreux incidents.
3: Oui, actuellement, grosse utilisation de gaz lacrymogène de la part des policiers qui essayent de disperser des groupes, notamment de Black Bloc, hein, qui sont arrivés. La manifestation se passait bien. Une grosse partie de la journée, avec, vous l'avez dit, plus de 15 000 personnes venues dénoncer ce sommet du G7. C'est fortune du capitalisme qui se retrouve à Évian et ses chefs d'État qui détruisent le monde, selon eux. Donc, manifestation qui s'est déroulée parfaitement durant de longues heures. Et puis il y a eu les premiers incidents, des heurts avec des CRS, du mobilier urbain détruit, des industries, des agences bancaires, symbole du capitalisme, attaquées par les Black Blocs. Et là actuellement, eh bien, c'est un nuage de fumigène qui est en train de s'élever alors que la tension est de plus en plus palpable entre les manifestants venus en découdre et les forces de police ici à Genève.
2: Merci Richard Vivion, faites attention à vous. Richard Vivion pour ici sa voix. À noter que Donald Trump, qui fête ses 80 ans aujourd'hui, sera bien présent. Il sera reçu par Emmanuel Macron avant l'ouverture officielle du sommet demain soir. Le président américain qui affirme qu'un accord de paix va être signé dans les heures qui viennent avec l'Iran. La nuit s'annonce bien agitée pour les lycéens qui passent le bac de français demain. D'autant que la journée s'annonce particulièrement chaude. Ce matin, le ministre de l'Éducation nationale, Édouard Geffray, a fait une proposition forte face aux chaleurs à répétition. Il ne veut plus d'épreuves du bac ou du brevet l'après-midi. Thomas Vinclair, cette mesure fait l'unanimité auprès des lycéens en plein bachotage que vous avez rencontré cet après-midi à Paris.
4: Amel est plongé dans ses fiches à la veille du début du baccalauréat. La pression monte pour cet élève de terminale.
5: Stressé. Non mais j'ai très peur.
4: Alors l'arrivée des fortes chaleurs n'arrange rien.
5: Quand il fait 40, il faut penser que la chaleur elle est un peu décuplée parce que on est tout simplement regroupé dans une seule salle. Forcément on transpire plus vite. Et sûr que ça a du coup une incidence aussi sur notre capacité à réfléchir.
4: Évidemment, elle est pour interdire les épreuves l'après-midi. Pour Ewan, la canicule, c'est un facteur de stress supplémentaire.
6: C'est vraiment, on va dire, saoulant parce qu'on aime bien être dans des conditions normales pour travailler et surtout passer un examen qui est important, on va se dire quand même, que c'est le bac, ça joue un peu quand même notre avenir en jeu.
4: Demain, chacun va donc bien remplir son sac. Mina a déjà tout prévu.
7: Bouteille d'eau, hein, beaucoup bouteille d'eau. Les vêtements aussi, hein, ça va devoir venir en short.
4: Pour cette lycéenne de 17 ans, il faut que le gouvernement modernise les salles d'examen, car avec le réchauffement climatique, elle en est persuadée. Même le matin, les températures seront insoutenables d'ici quelques années.
7: Il n'y a pas de ventilateur, il y a un truc d'aération, parce que les lycées, en vrai, peut-être qu'ils ont été rénovés, mais pas du tout en vue de la chaleur et du réchauffement climatique. Et même les profs nous

0: Les profs, ils ont très chaud et ils ne savent pas quoi faire.
1: Dès demain, 530 000 élèves de terminale débuteront les écrits du baccalauréat avec pour commencer la traditionnelle épreuve de philosophie.
2: Et le thermomètre va encore grimper avec une nouvelle vague de chaleur. Les prévisionnistes météo annoncent une vague de chaleur à partir de mercredi prochain, des températures qui seront plus élevées que celles que nous avons connues en mai dernier. En cyclisme, il a fait une erreur, il l'a assumé. Paul Sexas s'est pris une très grosse gamelle sur le tour Auvergne-Rhône-Alpes hier. Il est remonté sur son vélo ce matin, mais il a dû abandonner. Les douleurs étaient trop fortes aujourd'hui. Mais pas d'inquiétude, en tout cas pour le Tour de France, le petit prodige n'a rien de cassé. Il faut juste se reposer, Fanny Lechevestrier.
3: Paul Sexas, qui devra donc patienter jusqu'au 19 juillet prochain pour voir son nom peint à de très nombreuses reprises sur la route menant au plateau de Solaison. Aujourd'hui, malgré toute sa bonne volonté, le jeune Français de 19 ans a dû se rendre à l'évidence. Les douleurs qu'il ressentait dans les bras avant même le départ de l'étape ce midi étaient trop vives pour bien tenir son guidon dans les descentes. Son dos l'a également handicapé. Lâché rapidement par le peloton des favoris, Sexas a donc fini par s'arrêter au bord de la route. Certainement la décision la plus raisonnable, car comme il le rappelait ce matin, son principal objectif reste le Tour de France dans 3 semaines. Pas la peine de prendre le risque d'aggraver ses blessures, voire de prendre une mauvaise position sur le vélo pour contourner les douleurs. Place maintenant à quelques jours de repos, nous dit-on dans son entourage, avant de partir comme prévu en stage pour les dernières reconnaissances des étapes alpestres au menu du Tour de France.
2: Et puis aux 24 heures du Mans, Toyota renoue avec la victoire. Après 3 éditions reportées par Ferrari, la course a été très serrée. Les 4 premiers équipages terminent dans la même minute, et toujours cet incroyable succès populaire. 300 000 personnes pour assister au podium.
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1: La météo en Franche-Comté avec ici Besançon, le grand beau temps s'est installé sur la région et il est là pour rester. Ce soir, on verra les étoiles à Vesoul avec encore 20 degrés à 20h, 20 degrés également à Besançon, 19 degrés à Dole, 16 à Pontarlier. Demain, le ciel va rester invariablement bleu, presque pas de vent et des températures légèrement au-dessus des normales, de 21 à 24 degrés sur les reliefs, 26 à 29 en plaine. Ça va monter encore jusqu'à jeudi.
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6: Bonsoir à tous, très heureux de vous retrouver en ce début de soirée pour une heure de tube née dans les années 80. J'imagine que vous les avez chantés, que vous les avez pour certains beaucoup aimés, qu'ils vont peut-être vous rappeler des souvenirs. Ça commence comme ça.

0: C'était Marc Lavoine pour une biguine avec toi.
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0: Ça, c'était en 85. Il avait déjà rencontré le succès un an avant avec Elle a les yeux revolver, Bascule avec moi. Et donc, c'est un nouveau succès pour celui qui, depuis toujours, voulait devenir artiste. Dès l'âge de 16 ans, il intègre une troupe de théâtre. Pour se faire un petit peu d'argent, il est ouvreur à l'Olympia. Mais la musique le rattrape. Et notamment grâce à sa rencontre avec celui qui deviendra son fidèle compositeur, le fameux Fabrice Aboulker. Allez, on poursuit. Deux ans plus tard, avec un groupe venu d'Allemagne, Alphaville, Forever Young.
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0: voici Nothing's Gonna Stop Us Now. Encore un tube créé pour la BO d'un film Mannequin sorti en 87 qui n'a pas connu un grand succès contrairement à la chanson qui a permis à ce groupe américain de s'inscrire dans l'histoire de la musique aux États-Unis notamment. Le dernier album de Starship est sorti en 2013. Louis Bertignac, lui, il va attendre 2027 pour retrouver une grande tournée. Mais dans un instant, on le retrouve avec ses idées-là.
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2: Et quand vient la demi-sonneur de l'Express ici Besançon, on vous partage les meilleures idées de sortie du moment. Il ne vous aura sans doute pas échappé que le week-end de prochain sera déjà celui des 20 et 21 juin, et donc de l'été, mais aussi de la fête de la musique et des 24 heures du temps, rien que ça. Les 24 heures du temps, comme d'hab, autour du Palais Granvelle, pour l'événement annuel de l'horlogerie La Mesure du Temps, à partager avec les passionnés et ici Besançon, au cœur de l'événement en direct. Et puis le 21 juin, et même déjà un petit peu le samedi, le 20, c'est la fête de la musique, alors on ne peut évidemment pas faire le tour de tous les concerts plus ou moins organisés, tellement il y en a, qui vont marquer ce très beau week-end, et il y en a vraiment partout. Mais on peut par exemple s'arrêter sur celui de Gilles Petitjean, ex-Ivanov, ex-Speeders, qui sera, comme presque d'habitude pour l'événement, au camping de la Forêt. C'est à Levier, le samedi 20 au soir, et c'est ouvert à tous, campeurs ou locaux, et même tous les autres, et avec même la possibilité de repas sur place.
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0: Ah, pour la suite, j'ai choisi un tube en or des années 80, mais hélas, son interprète n'aura pas eu la chance d'en profiter. En 1987, Roy Orbison, un pionnier du rock américain, venait de vivre plusieurs drames. La mort de sa femme dans un accident de voiture, de ses deux fils dans un incendie. Il enregistre You Got It, dédié à son épouse et composé pour lui par Tom Petty et Jeff Lynne, deux autres légendes. Le titre sort quelques mois plus tard, mais il meurt brutalement d'un arrêt cardiaque en 89. You've Got It, tube mondial.
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0: Rhythmix, c'était Here Comes the Rain Again. Une chanson écrite, paraît-il, après une nuit entière de disputes entre Annie et Dave, le couple Eurythmix est devenu un tube en 83. Dès 20h, la musique continue, mais ce sont vos choix que l'on retrouve comme tous les dimanches grâce à vos messages sur decibel@radiofrance.com. En attendant, notre virée dans les années 80 continue avec Alain Souchon, Ultra Moderne Solitude, juste après ça.
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1: Et à 20h sur votre radio ici, c'est l'heure de Décibel avec, comme tous les dimanches, les chansons préférées des auditrices et des auditeurs.
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1: Sacha, la chanson qui a tourné sur les réseaux sociaux cette semaine. Pierre Demar, qui a été notre invité récemment et qui lançait le Je pense à vous challenge. Tout le monde s'est mis à chanter ce refrain. Assez difficile à chanter, c'est vrai, hein, ça file dans les aigus. Eh bien, notre éditeur Jean-Maurice a décidé d'écouter Pierre Demar ce soir. Il y aura aussi des classiques comme Johnny Hallyday, des chansons d'artistes que vous connaissez bien mais qui passent pas souvent à la radio, comme Silver Lake de Santa. Voilà ce qui vous attend ce soir, on est ensemble jusqu'à 21h. Bienvenue, c'est Décibel.
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1: Salut à toutes, salut à tous et merci d'avoir choisi ici pour passer votre dimanche soir. J'espère que le week-end était merveilleux pour vous. Et puis si c'était pas terrible, bah écoutez, on envoie le bout, comme on dit. Mais si, on le dit, je vous promets, on le dit. Dans ma famille, on le dit, ok? Bon, heureusement, c'est la musique qui nous rassemble ce soir. Il y aura la toute nouvelle chanson de Marguerite, un bon vieux Fleetwood Mac. Je vous emmènerai écouter les chansons de l'année 1981. Et puis, je voulais aussi vous dire que la fin de la saison approche, hein. On est déjà mi-juin, donc si vous avez envie de participer à une de nos dernières émissions du dimanche, là où les auditrices et les auditeurs font la programmation musicale, alors il faut tout de suite nous envoyer un email. Notre adresse, c'est décibel au pluriel @radiofrance.com, décibel avec un S à la fin, @radiofrance.com. Dans le mail, vous mettez votre numéro de téléphone pour qu'on puisse vous rappeler et surtout, surtout, la chanson que vous avez envie de partager. C'est ce qu'a fait Seb. Le voici, le voilà, premier auditeur de la soirée. Coucou Seb, bienvenue.
4: Salut Émilie.
1: Comment ça va?
4: Ça va toujours bien.
1: Ah Seb, c'est bien.
4: Super.
1: Et c'est normal. Seb, je suis tellement contente de ton choix de chanson ce soir. Tu vas nous passer un groupe belge.
4: Oui.
1: Qui s'appelle Puggy.
4: Ouais. Puggy, qui est composé quand même d'un français, d'un anglais et d'un suédois.
1: Oui.
4: Voilà. On va dire que c'est un groupe européen.
1: C'est ça. Et comme ils sont basés à Bruxelles, on dit que un groupe belge, mais t'as raison. Belge. Oui, t'as raison. Et alors, ils ont une particularité, c'est que ces petits gars de Puggy, ils ont un studio à Bruxelles dans lequel tout le gratin de la chanson française va enregistrer, faire produire ses chansons, ses albums. Puggy, ils se sont notamment occupés des chansons de Iseult, plein d'artistes en fait qui sont passés chez
4: Puggy. Ils ont fait aussi des BO de films ou de films d'animation, je crois. Ils en ont fait 2-3 aussi.
1: Mais oui, non, ils sont vraiment... je crois qu'ils sont copains avec Vianney. Enfin voilà, ils font partie de ces petits génies qui parfois restent dans l'ombre, il faut bien le dire. Mais voilà, quand ils ne sont pas sur scène pour eux, pour Puggy, ils sont aussi vraiment des hommes de l'ombre et de studio très, très recherchés.
4: Et puis quand ils sont sur scène, ils sont quand même très bons, hein.
1: Alors, est-ce que tu les as vus, toi, et est-ce que tu peux nous raconter?
4: Oui, je les ai déjà vus plusieurs fois. Là, la dernière, c'est pour leur dernière tournée. Là, ils sont passés au Luxembourg, vu que je suis pas très loin. C'est Nancy, Luxembourg, c'est à 2 heures de route à peu près, donc ça va relativement vite. Et vu qu'ils ont aussi, ils sont très très attachés au Luxembourg aussi, donc ils passent souvent là-bas. Donc du coup, nous on en profite et c'est toujours un grand sas de décompression, tu vois,

0: oublies tout et...
1: Et ça fait du bien, parfois.
0: Ouais, ça fait du bien,
1: ouais. Tout non,
0: je t'entends plus, je dis.
1: Non, je t'écoutais religieusement, parce que pour le coup, je suis d'accord avec tout ce que tu dis. Et aussi le fait qu'on parle souvent beaucoup dans les médias des méga concerts, des Stades de France d'Aya Nakamura, des grandes salles de Céline Dion, etc. Alors oui, bien sûr, c'est important. Mais après, ce qu'il faut se dire, c'est que la majorité des groupes jouent dans des salles plus petites, avec des tarifs accessibles à tout le monde. Oui, on peut trouver des tickets. On passe des soirées géniales. Là, il n'y a pas longtemps, je suis allée voir Bandi. Voilà, c'est évidemment que tu vas pas, c'est pas la même chose.
0: Non, c'est pas le même. Après, il y a tout l'aspect chaud sur les grosses scènes, oui. Les trucs, comme les Indochines et tout ça. Mais là, t'as pas ça. Mais t'as une proximité. Et les gars sont adorables comme tout et tu c'est passes ça. Un bon moment. Quoi.
1: Et tu parles avec eux après au stand de t-shirts et tout. C'est vraiment un autre rapport, quoi. C'est des concerts qu'on peut se faire une fois par mois. C'est aussi ça la scène de concert en France et c'est important de le dire parce qu'on parle pas souvent d'eux et ou en Belgique d'ailleurs ou au Luxembourg. Et c'est ces groupes-là aussi qui font vivre toutes les salles, tous les clubs partout en France. Donc il y a même des salles où on peut s'abonner et on peut comme ça on paye une fois par an et on peut aller voir 5-6 concerts de notre choix. Il y a plein de SMAC comme ça, c'est des salles qui sont plus ou moins subventionnées par le ministère de la Culture un peu partout sur le territoire et c'est aussi une bonne option, quoi.
0: On est d'accord.
1: Alors, t'as choisi le premier gros tube de Puggy, c'est en anglais.
0: When you know.
1: C'est When You Know. Alors, moi j'adore, c'est-à-dire tu tapes dans les mains instantanément.
0: Voilà. Et puis encore merci au groupe parce que tout à chaque concert ils offrent la une baguette quand c'est à un moment le chanteur accompagne donc le batteur avec une batterie amovible et il balance les deux baguettes comme ça et c'est tombé sur moi la dernière fois et en plus dédicacé et tout, nickel.
1: Trop bien. En plus, t'es rentré avec un petit cadeau. C'est parfait. Merci beaucoup, Seb. Le cadeau pour vous, si vous ne les connaissez pas encore, c'est de découvrir Puggy grâce à Seb. La chanson s'appelle When You Know.

0: Les excellents Puggy, avec une chanson que peut-être vous aurez dans la tête en vous réveillant demain matin, mais ça sert à ça aussi, les découvertes dans Décibels. La chanson s'appelle When You Know.
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0: Demain, c'est l'anniversaire de Johnny. Vous allez me dire, il s'en fout, il n'est plus là pour souffler les bougies. Je vous répondrai, oui, certes, mais tous les ans, les fans de Johnny lui rendent hommage, et je trouve ça chouette de lui rendre hommage le jour de son anniversaire, plutôt qu'au moment de l'anniversaire de sa mort, évidemment, avec une date et des souvenirs beaucoup plus lugubres. Alors, Annie, qui est une grande, grande fan de Johnny Hallyday, et qui l'a vu des dizaines et des dizaines de fois en concert depuis les années 60, Annie a décidé de vous passer ce soir dans Décibels une chanson qui s'appelle Poème sur la septième. Poème sur la septième, c'est une chanson qui parle d'écologie et c'est une des premières chansons à parler d'écologie. Annie, on n'a pas réussi à la joindre ce soir, mais c'est pas grave, elle sera dans Décibels demain pour vous parler de Johnny Hallyday, de sa passion pour lui. Mais voilà, cette chanson, donc, c'est Johnny qui récite un texte incroyable sur le deuxième mouvement de la septième symphonie de Beethoven, poème sur la septième donc, et vous allez voir que Philippe Labro, le journaliste et romancier qui a signé les paroles, bah, il était plutôt visionnaire, puisque tout ce que Johnny raconte dans cette chanson de la fin des années 60, début des années 70, c'est des choses qu'on peut se dire encore aujourd'hui.

Qui a couru sur cette plage? Elle a dû être très belle. Est-ce que son sable était blanc? Est-ce qu'il y avait des fleurs jaunes dans le creux de chaque dune? J'aurais bien aimé toucher du sable une seule fois entre mes doigts. Qui a nagé dans cette rivière? Vous prétendez qu'elle était fraîche et descendait de la montagne. Est-ce qu'il y avait des galets dans le creux de chaque cascade? J'aurais bien aimé plonger mon corps une seule fois dans une rivière. 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Montrez-moi des photos pour voir si tout cela a vraiment existé. 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

0: très très intense, ce poème sur la septième, Johnny Hallyday. Joli choix donc de Annie, grande fan de Johnny, devant l'Éternel, que vous entendrez demain. Elle fera une petite apparition dans Décibel à l'occasion de la date anniversaire de Johnny Hallyday.
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0: Allez, avant d'accueillir Jean-Maurice, Joël, Julie ou encore Philippe, auditeurs et auditrices qui ont de bons goûts musicaux qu'ils ont envie de partager avec vous, moi j'avais envie de vous amener dans l'année 1981. Qu'est-ce qu'on écoutait exactement il y a 45 ans? Il y avait une toute nouvelle scène française pop avec des sons un peu synthétiques qui était en train de s'imposer en la personne de Lio.

Lio et ses amoureux solitaires qui prouvaient aussi que le Banana Split n'était pas un tube sans lendemain. Lio tient d'ailleurs qui vient d'annoncer une tournée. Vérifiez si elle passe près de chez vous. Ne la ratez pas. En 1981, donc, les nouveaux arrivent, mais les anciens s'accrochent pour rester dans le coup. Hein, Michel Sardou?

aussi les petits synthés chez Michel Sardou. 1981, c'est aussi l'année d'une chanson, d'un tube, d'un phénomène absolument incroyable. Une chanson qui figure dans le livre des records en 1983, parce que entre 80 et 83, il y a 2 millions et demi d'exemplaires qui ont été vendus. Là, on est à plus de 3 millions et demi, hein, avec les années qui ont passé. Une chanson qui s'appelle « La danse des canards ». Il n'y a bien qu'en France qu'un truc pareil pouvait être numéro un des ventes pendant des semaines et des semaines. En même temps, très bon souvenir, hein. C'est la danse

Eh oui, il y a 45 ans, il y en a qui se sont fait mal aux genoux en essayant de faire la Corée, hein, ou mal au dos. Bref, Gigi Lionel et sa danse des canards, indissociable de l'année musicale en France en 1981. Enfin, partout dans le monde, c'est un groupe nommé Soft Cell, un groupe anglais de pop synthétique issu du courant New Wave, qui s'est retrouvé numéro 1 des ventes avec leur album Non-Stop Erotic Cabaret et leur reprise de la chanson Tainted Love, une chanson des années 60. Enregistrés d'abord par Gloria Jones et qu'ils ont repris de manière absolument géniale. Beaucoup de gens pensent que c'est Depeche Mode en écoutant le son, mais non, c'est bien Soft Cell en 1981, un des tubes incontournables de cette année-là, Tainted Love.

0: Love. Et désolé pour celles et ceux qui auraient préféré la danse des canards. Choisissez votre équipe, mais il n'y a pas de problème. 1981, on referme ce petit chapitre et on vous annonce dans la suite de Décibel, un des gros tubes de cette année, 2026. Si je pense à vous, la nouvelle chanson de Pierre Demar, choisie par Jean Maurice. À tout de suite.
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0: Eh oui, c'est le programme jusqu'à 21h. Les auditrices et les auditeurs de Décibel qui viennent partager leurs chansons préférées. Ça peut être des chansons très anciennes ou alors des nouveautés qui leur ont tapé dans l'oreille. Et avec Jean-Maurice, là, pour le coup, c'est une chanson toute neuve qu'on va écouter. Salut Jean-Maurice.
4: Salut, salut.
0: Comment ça va?
4: Très bien. Merci.
0: Je t'en prie. Alors Jean-Maurice, ce petit Belge, Pierre Demar, qu'on avait découvert il y a 3 ans avec « Docteur, un jour je marierai un ange », eh bien cette nouvelle livraison, ça te plaît bien aussi?
4: Ah oui, en fait, oui, le premier c'était bon, une chanson un peu légère, mais c'est vrai que ça a tilté dans les oreilles aussi.
0: Ouais.
4: Mais alors celui-là, je crois qu'il y a tout un phénomène qui est en train de naître là, par rapport à... Enfin, ça tombe pile poil quand je voulais, quoi. Je suis toujours en train de traquer un peu les tubes de l'été. Et oui. En France, je pense que ça va bien marcher.
0: Allez, je suis d'accord avec toi. En fait, c'est le premier extrait du deuxième album de Pierre Demar. L'album, il sortira à la rentrée. Mais voilà, clairement, s'il sort cette chanson-là, à ce moment-là, c'est qu'il s'est dit, tiens, pour Jean-Maurice et tous ces autres Français. Là, ça peut fonctionner, effectivement, en mode tube
4: ça
0: de l'été. Mais voilà.
4: Titiller l'oreille.
0: Son retour officiel, c'est vraiment à la rentrée. La tournée, c'est à partir du mois de novembre. Et voilà, enfin, il est venu dans Décibel il n'y a pas longtemps et on sent qu'il a pris en assurance, c'est normal. C'est
4: plus... Oui, exactement, il est de moins en moins timide, c'est ce que j'allais te dire.
0: Ah ouais, hein.
4: C'est qu'il prend de l'assurance petit, là, c'est très bien.
0: Bon, alors par contre, on a un problème avec cette chanson, un problème qu'on a pu constater hein, sur les réseaux sociaux depuis quelques jours, mais c'est qu'elle était impossible à chanter.
4: Enfin, quand tu vas chanter de manière si aiguë, parce que lui, c'est vrai que...
0: Ah, écoute, tu y arrives, toi?
4: C'est bien, je pense à...
0: Ah, ouais, pas mal dur, ouais. Pas mal. Ça s'appelle le « Je pense à vous challenge ». En fait, c'est Big Flo, de Big Flo et Oli qui a eu l'idée, parce qu'il disait qu'il était fan de la chanson, mais qu'il n'arrivait pas à chanter le refrain, c'était trop dur. Et après, il y a plein d'artistes qui sont mis à poster sur Instagram leur reprise de Pierre Demar. Alors, il y a eu Marguerite, il y a eu Marine aussi qui a gagné la Starac. Plein de gens...
4: Il y a eu Valérie Lemercier.
0: Oui, c'est vrai, Valérie Lemercier.
4: Et le plus comique, c'est quand même Philippe Catherine qui, lui, commence complètement faux, qui fait quelques notes à la fin juste.
0: Mais il y arrive quand même. Mais c'est pas facile. Vas-y, réessaye, ouais. Jean-Maurice.
4: Oui, je viens, je mange, je pense.
0: Ouais, j'en ai besoin. Et après, il faut dire, je n'ai besoin de rien que de mon sicou. Pou pou, parce qu'il y a un petit...
4: Ça, c'est pas vraiment les paroles que j'adore, mais bon. Tu peux y aller, hein, si tu veux.
0: Allez, on va l'écouter.
4: Ouais. Bon, enfin, c'est très difficile, oui, c'est vrai.
0: Écoutez, vous avez jusqu'au 5 novembre pour vous entraîner. 5 novembre, c'est le début de la tournée de Pierre Demar. Il faudra être au point pour chanter ce refrain quasiment impossible. En tout cas, c'est une très bonne idée qu'on écoute ce soir. Je pense à vous, donc le retour de Pierre Demar. Merci beaucoup, Jean-Maurice.
4: Mal de rien, hein, Canada, je suis au rendez-vous.
0: Génial. À la prochaine, merci. Voici
4: Salut.
0: Pierre Demar. Pou, pou.

0: Alors, vous le maîtrisez ou pas le... Je pense, c'est pas facile, mais si vous voulez vous entraîner, vous pouvez toujours regarder le clip de Pierre Demain. Voilà, si on ne sait pas chanter le refrain, on pourra peut-être danser comme dans la vidéo. Et puis suivez-le sur les réseaux sociaux, évidemment, puisqu'il poste régulièrement de nouvelles versions de son refrain par tout un tas d'artistes que l'on aime beaucoup.
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0: Allez, il est temps de vous annoncer la bonne nouvelle, cette jolie petite nouveauté qui nous vient d'une des rescapées les plus chouettes de la Star Academy, Marguerite, très remarquée l'an dernier avec un joli petit tube de l'été, hein, je préfère les filles, les femmes, les meufs. Eh bien, Marguerite vient d'annoncer la sortie de son premier album. Elle est très émue, elle l'a dit sur les réseaux sociaux, elle a essayé d'expliquer son émotion et puis après elle a dit « Non, mais en fait, c'est pas la peine, tout est dans les chansons ». Souvent les artistes disent ça. Alors ce qu'on peut dire quand même, les infos que nous avons, c'est que le premier album de Marguerite s'appellera Guérir. Il sortira le 2 octobre et un premier extrait est disponible, une très jolie chanson qui s'appelle Belle Vie et qui raconte exactement ce que vous pouvez imaginer en écoutant le titre. C'est une chanson lumineuse et c'est Marguerite.

0: c'est Marguerite. L'album arrive à la rentrée.
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0: Et voici venir Joël. Bonsoir Joël.
2: Bonsoir Émilie.
0: Bienvenue dans Décibels, mon cher Joël. Tu t'attaques ce soir à un immense groupe de rock. Enfin, tu t'attaques. Donc, t'as décidé de le partager avec nous surtout, et ça, c'est génial. C'est un groupe qui s'appelle Fleetwood Mac.
2: Oui, c'est ça. Oui, c'est ça.
0: Oh là là. Alors, Fleetwood Mac, pour celles et ceux qui n'ont pas suivi exactement, c'est un peu comme une série Netflix, hein. Il y a plusieurs saisons avec plusieurs castings, etc. C'est un groupe qui a été à géométrie variable depuis les années 60 en fait, hein, mine de rien. Les années 70, c'était leur oui. grandeur de gloire, mais ça a beaucoup bougé, n'est-ce pas?
2: Oui, mais c'est vrai que la grandeur, c'était 77 avec l'album Homo, dans lequel j'ai tiré un morceau, et qui est quand même assez particulier parce qu'il y avait une entente totalement désagréable entre tous les protagonistes.
0: Oui,
2: et ils ont sorti leur meilleur album. Et donc, la seule chanson, en gros, que j'ai choisie, c'est la seule quasiment que sur l'album, ils ont signé tous ensemble.
0: Oui, parce qu'alors il faut expliquer, il y avait plein de talents dans Fleetwood Mac à cette époque-là, mais il y avait alors certains qui étaient en couple, puis après n'étaient plus en couple, il y avait des ex, il y avait des jalousies, etc. Et mine de rien, c'est pas à prendre à la légère, hein, les histoires d'amour, parce que quand on est sur la route, en tournée, etc., bah, si l'histoire d'amour tourne mal, c'est compliqué. Et donc chacun, oui, faisait un peu ses chansons dans son coin. C'est ça l'idée.
2: Sauf
0: la chanson que t'as choisie, la chanson The Chain. Alors pourquoi tu penses que celle-là particulièrement, elle arrive à tous les réunir?
2: Ben, à travers la chanson, en gros, ils disent à peu près les quatre vérités. Quoi. Et c'est ça qui est vraiment drôle, parce qu'en fait, ils ont réussi à tous signer la chanson en prenant des petits bouts de phrases, de chansons, de morceaux qu'ils n'ont pas pris, chacun séparément, et en fait, ils ont réuni le tout, et ils ont fait un truc, en fait, en s'engueulant, mais gentiment, quoi.
0: c'est ça. Alors, les protagonistes étant Lindsey Buckingham et Stevie Nicks, alors eux, c'est les amants terribles, un coup ils sont ensemble, un coup ils sont plus ensemble, et en général, quand ils sont pas ensemble, ils s'écrivent des chansons de vengeance, mais pleines de fiel, mais qui sont géniales. Je pense que vous avez vu passer cette vidéo justement de Stevie Nicks qui chante en le regardant droit dans les yeux sur scène. Ma voix va te hanter pour toujours. Tu ne pourras pas t'échapper de ma voix et tout. Enfin, c'est une folie. Lui, il la regarde. Il est dans un état pas possible. Et donc les deux autres, c'est Christine McVie et John McVie. Et eux, ils étaient ex. Marie et femme.
2: Oui, c'est ça. Oui. Ouais, c'est compliqué, hein, la musique, par moment.
0: C'est une ambiance vraiment terrible. Mais, et puis il y a Mick Fleetwood, quand même, ne l'oublions pas, ce bon vieux Mick Fleetwood, parce que lui aussi, il a co-signé la chanson que tu as choisie, The Chain. Alors, au-delà du fait que la chanson est donc signée par tous les membres du groupe, ce qui est quand même rarissime, puisque c'était compliqué de les avoir dans la même pièce sans qu'ils se tirent les cheveux, elle s'intègre aussi super bien, quand même, dans cet album Rumeur. C'est quand même une belle chanson.
2: Exactement. Ah oui, non, mais pour eux, en fait, c'est plutôt presque une chanson de réconciliation. Donc, du coup, ça allège le texte quand ils le disent.
0: Oui.
2: Mais non, ça s'intègre super bien. L'album est superbe. Et franchement, un album de 77 comme ça, il est toujours super bien classé. Même encore actuellement. Non, franchement, c'est un album qu'il faut absolument avoir.
0: Exactement. Et qui a bien vieilli. Alors, ressortez de votre discothèque si vous avez gardé le vinyle ou alors rajoutez dans vos playlists Rumors, l'album de Fleetwood Mac de 77. Et nous, on écoute cette chanson quasi miraculeuse, The Chain, grâce à Joël. Merci beaucoup, Joël.
2: De rien, merci Émilie.
0: À la prochaine, salut.
2: À la prochaine, salut.

0: Food Mag. Si vous avez envie de comprendre vraiment ce qui se jouait en termes de relations et aussi en termes artistiques à l'intérieur du groupe, je vous recommande un excellent documentaire signé Sophie Rosemont. Il s'appelle « Les mille et une vies musicales de Fleetwood Mac ». Des années 60 à nos jours, il s'est passé pas mal de trucs. C'était passé sur Arte. Il me semble que c'est toujours disponible sur arte.tv gratuitement. C'est vraiment un super documentaire avec des archives absolument géniales, notamment donc pour les histoires d'amour entre Lindsay Buckingham et Stevie Nicks. Vraiment, c'est un régal, je vous le recommande.
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0: Santa, vous le savez, c'est une des chouchous de Décibel. Elle est venue très très régulièrement dans l'émission depuis le lancement de son projet solo. D'abord à Pas de Loup avec une première chanson, Popcorn Salé, Paris en août. Et puis ensuite un premier album, Recommence-moi. Et puis là, ça explose. Victoire de la musique, tournée de Zénith. Et des fans qui la suivent de date en date. Est-ce que Julie, qui est avec nous, a déjà vu Santa sur scène? Bonsoir Julie.
2: Bonsoir Émilie.
0: Alors,
2: et oui, bien sûr, je l'ai vu sur scène, bien évidemment, depuis ses débuts.
0: Ouais. Santa, ce qu'il faut savoir, c'est qu'elle était d'abord dans un groupe qui s'appelait Hyphen Hyphen. Donc toi, c'est depuis Hyphen Hyphen ou c'est depuis qu'elle est en solo que tu la suis?
2: Non, depuis Hyphen Hyphen en fait.
0: Très bien. Alors ça, c'est intéressant parce que c'est vrai que beaucoup de gens ont découvert Santa avec Popcorn Salé, mais avant, elle faisait une pop électro assez engagée et tout en anglais avec son groupe qui s'appelait Hyphen Hyphen. Et alors, le passage au français, au piano, aux chansons un peu plus posées, ça t'a pas posé de problème, Julie?
2: J'avoue que j'ai plus tendance à écouter plutôt de la pop un peu qui parle en anglais ou ça parle en anglais, donc tout ce qui est chansons françaises, j'ai un peu moins l'habitude, mais je me suis dit allez, c'est Santa, je vais quand même écouter, et franchement ça marche de ouf quoi, c'est trop bien son album, il est vachement cool sur scène, c'est toujours aussi incroyable que qu'avec Hyphen Hyphen. C'est franchement un pur bonheur.
0: Ce qu'il faut savoir aussi, c'est que ses amis d'Hyphen Hyphen, ils sont jamais très très loin d'elle. Adam s'occupe de tout l'aspect visuel, du merch, etc. de Santa. Et Line, elle est la directrice musicale, elle a co-composé des titres avec elle. Donc en fait, c'est plus Hyphen Hyphen, mais les éléments sont là. Donc c'est pour ça qu'aussi Santa est pas 100% différente.
2: C'est pour ça, mais oui, ils sont toujours là, et même je me souviens, enfin, quand elle a gagné sa victoire de la musique, du meilleur album,
0: oui.
2: ils étaient là pour la soutenir, c'est une super belle image, genre, ils étaient trop contents pour elle et tout, genre, je crois même ils pleuraient carrément de joie. Franchement, c'était une super belle image à voir.
0: Je viens de chercher sur mon ordinateur parce que j'avais un doute, mais c'est bien ça. Popcorn Salé, donc la première chanson solo de Santa, piano, voix, etc., elle est sortie. Tu te souviens de l'année ou pas? C'est hallucinant. Julie, est-ce que tu te rappelles, toi?
2: Je sais pas, 2023, non? 2024?
0: 2022, ça fait 4
2: 2022.
0: Ans. Et pour ça, en fait, ça a pris du temps pour imposer le nouveau style de Santa. Et je pense que c'est ça aussi le secret, c'est pour ça que ça a marché, et c'est pour ça aussi qu'elle est très très heureuse, parce qu'au début, c'était pas forcément évident, quoi.
2: C'est passé super, surtout Popcorn Salé, qui est une chanson hyper posée, piano-voix seulement, alors que Hyphen Hyphen, c'était quand même très pop, très produit, il y avait une très grosse énergie. Après là, Popcorn Salé, oui, on trouve l'énergie aussi, mais c'est beaucoup plus posé, c'est beaucoup plus épuré, quoi. Et donc, c'est vrai qu'elle a parié un gros risque pour Popcorn Salé, mais ça a fonctionné du tonnerre, et puis avec son piano qui s'envole dans les airs et tout, là, elle est incroyable.
0: Santa, ouais, 2022, Popcorn Salé, 2024, l'album Recommence-moi, et puis ensuite Victoire de la musique, tournée de Zénith, etc., etc. Et nous, on va écouter une chanson qui est pas passée à la radio beaucoup parce que c'était pas un single, mais Julie, c'est une qui t'a beaucoup plu sur l'album de Santa, c'est la chanson Silver Lake. On y va?
2: C'est ça, on y va. Beaucoup trop sous-côté cette chanson et c'est cool de l'écouter. Merci beaucoup, Émilie. Merci à toi.
0: Merci. Voici Santa, grâce à Julie.

0: Timberlake sur l'album Recommence-moi, Santa, qui était au cinéma il y a une dizaine de jours pour la projection événementielle d'un de ses grands concerts. Et elle a sorti pour l'occasion quelques extraits live disponibles sur les plateformes de streaming. Je vous recommande d'écouter ça parce que Santa, en public, ça prend une dimension assez folle.
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0: Pensez pour Michel Delpech, qui nous a quittés en 2016. Ça fait donc 10 ans qu'il est parti. Et il y a eu cette année pas mal d'hommages pour les 10 ans de sa disparition. Michel Delpech, c'est des chansons d'amour, de flirt, tout aussi charmantes que désuètes.
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0: Ceci dit, si vous voulez une version un peu plus vénéneuse, n'hésitez pas à écouter la reprise de Mieux Sec. Elle est vraiment du tonnerre. Michel Delpech, également la star de TikTok, sachez-le, et des soirées après-match de rugby avec sa chanson Le Chasseur, que les jeunes appellent les oies sauvages, parce qu'en fait, ils connaissent que le refrain.

écoutez, ma fille est en 6e et sa classe chante ça quand ils partent en classe verte dans le car. Donc voilà, c'est comme ça, Michel Delpech 2026. Les kids adorent. Pascal Obispo aussi adorait Michel Delpech. Ils avaient même travaillé ensemble. Alors pour les 10 ans de la disparition de Michel Delpech, en plus d'un gros best-of qui est sorti, on a demandé à Obispo de réaliser un disque qui s'appelle Le Chanteur, sur lequel il a pris les gros tubes de Michel Delpech et il les a réorchestrés à sa manière, à la manière dont il aurait fait, lui, connaissant bien Michel Delpech. Il y a des petites variantes. Bon, il ne transforme pas en hard rock ou en zouk des chansons qui n'en étaient pas, hein, attention. Mais on entend quand même une petite différence. Rendez-vous compte avec le Loir-et-Cher. Ça, c'est la version 2026, réalisée par Obispo.

Les petits violons sont toujours là, évidemment, mais vous avez entendu, je pense, un petit peu la différence. Voilà, le chanteur, c'est disponible sur les applis de streaming et aussi en version physique, si vous voulez vous offrir un joli coffret Michel Delpech, le best-of, donc, et les réorchestrations signées Pascal Obispo. Alors, qu'est-ce qu'on va écouter? Quelle est votre chanson préférée de Delpech? Ça pourrait être Le Flirt, Le Chasseur, Le Loir-et-Cher, Quand j'étais chanteur, Les Divorcés, ou encore White is White, mais je me suis dit que on pourrait écouter une des plus jolies chansons qui soit sur la nostalgie et qui fait que parfois on est encore jeune et on est déjà nostalgique de sa jeunesse. Ça s'appelle Chez Lorette.

0: Quelle merveille cette chanson chez Laurette. C'est du Michel Delpech du milieu des années 60, ça. C'est très très beau, c'est lui qui a écrit le texte. Et c'est Roland Vincent qui a composé la musique. Il a, cet artiste, composé plus de 600 chansons, Roland Vincent. Pourtant, c'est pas un nom qu'on entend tous les jours, hein. Pianiste, chef d'orchestre, compositeur et arrangeur. Pour Dalida, pour France Gall, pour Carlos, ou encore pour Jacques Martin ou Sacha Distel. Voilà, Roland Vincent, on dit pas souvent son nom, mais ce soir c'était l'occasion, parce que chez Laurette, c'est aussi une merveille de mélodie et d'arrangement si délicate.
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0: Alors, le dernier auditeur de la soirée, c'est Philippe. Bonsoir Philippe.
2: Bonsoir Émilie.
0: Bienvenue dans Décibels, Philippe et sa grosse voix de radio. Comment ça va?
2: Merci Émilie pour ta bienvenue. Ben écoute, ça va très bien, hein, pour un directeur d'école quand on est au mois de juin, c'est les grandes vacances qui arrivent, donc.
0: Mais c'est oui, c'est vrai. Ben, faut quand même s'occuper des derniers bulletins. Attention, hein.
2: Ouais, on va y penser.
0: Non, mais c'est ce que je dis à ma fille. Je dis, ok, il reste 2 semaines, mais faut pas te relâcher. Et en fait, au fond, je sais bien que oui, les dés sont jetés de toute façon, mon cher Philou, n'est-ce pas?
2: Il y a de fortes chances que cette année, il n'y ait pas de changement très significatif.
0: C'est ça, il n'y a plus de surprise. Bah tiens, j'en profite puisque j'ai un directeur d'école sous la main. Je fais un énorme bisou aux profs, aux instits, aux ATSEM, aux assistants d'éducation, etc. Il y en a plein, voilà, dans les écoles, les collèges, les lycées, partout en France. Et on vous confie nos gosses, quoi, les gars. Et pourtant, on les connaît. Individuellement, ils sont déjà pas faciles. Mais en troupeau, mon Dieu, on dirait des fans de Tokyo Hotel. Alors, merci de bien vous occuper de nos gosses. C'est vraiment super. Merci.
2: Et Philippe, merci à toi.
0: Non content de s'occuper donc de l'avenir de la nation, s'occupe aussi de nos oreilles en ce dimanche soir. Philippe, avec un groupe de filles absolument génial, qui s'appelle Wet Leg.
2: Oui, oui, avec un morceau Mange Tout.
0: Mange Tout, c'est les haricots?
2: Alors, ce soir, je vais vous parler d'alimentation et de rupture amoureuse.
0: Ah.
2: Parce que ce titre, il m'avait un petit peu intrigué. Donc, Wet Leg, comme tu l'as dit, c'est un groupe qui est originaire de l'île de Wight, au sud de l'Angleterre, qui est fondé par 2 musiciennes, Ryan Tisdale et Esther Chambers. Alors, il a explosé le groupe en 2021 avec le titre Chaise Longue, là, qui était devenu viral.
0: Un peu absurde. Oui, c'était trop bien.
2: Et son refrain très accrocheur, quoi. Et là, ils viennent de sortir un deuxième album en juillet 2025. Et moi, j'adore ce titre, Mange Tout. Mais c'est vrai qu'il m'interpellait un petit peu.
0: Oui.
2: Que pour moi, Mange Tout, c'est soit des pois gourmands, soit un monsieur, un grenoblois. Je sais pas si t'en as déjà entendu parler, qui a mangé un avion, qui a mangé un téléviseur,
0: Je ne le connais pas, ce monsieur qui mange des objets. Et donc, son surnom, c'est Monsieur Mange Tout.
2: Voilà, je crois que c'est Michel Lodito, un gars comme ça qui avalait plein de métal et de caoutchouc. Mais ça n'a rien à voir avec cette chanson, parce que cette chanson, elle parle d'un ex qui s'est fait jeter parce qu'il était un petit peu trop lourd. Je crois même qu'il s'appelle Trevor, il est cité dans le texte. Et donc, les fans qui sont toujours à la recherche de la solution, ils ont trouvé que mange tout, si tu coupes le mot à 2 endroits, ça fait man, get out.
0: Man, get out, mange tout. Mais je te jure, elles sont tellement fortes, ces filles, j'avais rien vu, moi.
2: Surtout qu'on est habitué à ce qu'ils utilisent beaucoup de locutions françaises.
0: Mais
2: dans la chanson, là, il y a bienvenue, chaise longue, voilà. Donc on se disait, tiens, un titre en français. Eh ben non, c'est juste qu'elle voulait virer son mec qui lui prenait un petit peu trop la tête, quoi.
0: Alors j'adore cette histoire, on va écouter cette chanson, Mange Tout, Man, Get Out, et en plus on se couchera moins bête grâce à toi. Merci beaucoup Philippe.
2: Merci à toi Émilie.
0: À la prochaine, salut.
2: À bientôt.

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5: Ça me rappelle un souvenir particulier. On est chez mes parents, dans le jardin. Et en fait, il y a une route qui passe devant chez mes parents et il y a une femme qui arrive un peu de nulle part en marchant et elle se met à nous chanter plein de chansons et puis elle s'en va.

0: ça m'a marqué. Elle marchait, faisait un soleil magnifique. Il y avait une lumière, une belle lumière, mais pas aveuglante, douce. Elle nous a dit 2-3 mots et on l'a plus jamais revue. C'est fou, hein ?
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0: Derrière la douceur du titre La Femme Chocolat se cache un texte engagé, signé Olivia Ruiz.
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0: Olivia explore ici les thèmes de la transformation, du désir de changement, le passage de l'adolescence à l'âge adulte. Le chocolat est aussi le symbole de la gourmandise et un moyen de parler de passion, de respect, du fait d'être soi, de s'assumer et de se révéler.

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0: Jeune et con, tube de Damien XVI qui a connu un clash en plein enregistrement.
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0: En 1999, il enregistre dans des conditions précaires, mais avec une conviction de fer. Le clash éclate en studio quand sa maison de disques souhaite retirer le pont musical jugé trop long pour la radio. Mais 16 ne lâche rien. C'est le chantage. Soit le titre sort tel quel, soit l'album reste au placard. Il refuse de sacrifier cette montée en tension électrique.

0: C'est précisément ce souffle, cette attente avant l'explosion qui va transformer ce morceau en un cri de ralliement de la génération 2000. C'est brut, c'est sans concession et c'est culte.
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4: Voilà, les cartes postales, les tickets de concert. C'est ma chambre d'étudiant, ça.
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4: Donc, je m'appelle Jean-Paul Pécréau, j'habite Saint-Cyr-sur-Loire, j'ai 71 ans. Au début des années 2000, j'avais déjà accumulé

0: On va mettre du Otis Redding, bien sûr.
1: Ah bah
0: c'est
1: oui.
0: Recevoir. 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
2: 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C'est ah, ça met une ambiance là d'un coup.
0: Oui, je vais pas vous inviter à danser.
2: C'est rigolo.
0: Ça à l'époque, oui, c'est un slow qui nous a beaucoup servi dans notre jeunesse, dans, sur les pistes de danse.
2: Là, vous entendez cette voix, ça vous fait quoi encore aujourd'hui?
0: Eh bien, ça me donne des frissons. En fait, j'ai découvert Otis Redding, j'avais 11-12 ans. Et c'est ma sœur, à Noël 66, qui m'a offert un 45 tours, 4 titres. Mais ça a été voilà, un choc, une révélation. Et après, quelques années plus tard, en 1969, les cinémas studios à Tours ont diffusé un film dont le titre est « Montauré Pop ». Et là, j'ai eu la révélation en voyant Otis Redding sur scène, hein, en grand écran. À 13 ans, habitant Tours, j'avais pas l'autorisation d'aller à l'Olympia à Paris, j'étais trop jeune. J'ai collectionné les revues anglaises, américaines, beaucoup de 45 tours du monde entier, de pays improbables, 45 tours algériens ou de Madagascar, vous voyez, ou même iraniens.
2: D'un grand fan, d'un collectionneur, Jean-Paul est devenu, grâce à son site, le spécialiste mondial d'Otis Redding.
0: J'ai créé mon site il y a 20 ans et petit à petit, j'ai accumulé énormément de documents. Là, vous voyez qu'une infime partie de ma collection, mais il y en a partout, dans tous les coins.
2: Documentaire, réédition de disques, anniversaire de la mort du chanteur. C'est notre tourangeau Jean-Paul qui est appelé partout dans le monde par les médias et par la famille d'Otis elle-même.
0: Producteur anglais de la BBC avait fait un reportage aux États-Unis dans la famille. La famille avait dit allez voir Jean-Paul Pécréau en France, c'est lui qui a le plus de documents. Voilà. Il n'est pas à Memphis, il est à Saint-Cyr-sur-Loire, le musée.
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4: Bonjour Johan.
5: Salut Manu, bienvenue.
4: Devant un lustre magnifique qui prend la lumière.
5: Là, on est sur un lustre, tu vois, qui a une monture en bronze, qui est à peu près du milieu du XXe siècle, assez imposant, hein, il fait 60-70 cm de haut. Et ben, tu vois, il a toutes ces petites, cet ensemble de verreries, de perles, comme des grappes de raisin,
4: travail.
5: Petites fleurs. Et là, on est sur de la verrerie de Murano. Alors, évidemment, à Murano, on faisait toutes sortes de couleurs de verre. Tu vois, il y a toute la palette, là. Ce lustre est très, très décoratif. Couleurs un peu chatoyantes, comme ça. Toutes ces petites pastilles, ces fleurs de verre bleu, vert, jaune, brune, rouge, tu vois.
4: On peut parler d'art déco?
5: Ah, complètement. On est même presque dans l'art nouveau. Bon, c'est un lustre de style, hein. Il est plutôt au milieu 20e, mais il évoque vraiment les luminaires du début du siècle, entre 1900 et 1920.
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5: On est dans l'art nouveau, début de l'art déco, et puis c'est très décoratif, tu vois, avec ces chaînes en bronze qui le suspendent.
4: On dirait une coupe de fruits retournée.
5: Exactement. Et puis toute cette verrerie là de Murano, cette verrerie italienne est chatoyante, elle est très très déco. Et puis tu vois, ce lustre est vendu dans un ensemble puisqu'il possède sa paire d'appliques, tu vois, et ça c'est assez rare de les trouver.
4: Le prix.
5: Alors cet ensemble lustre avec ces deux appliques, on est autour de 500 €. Tu vois, c'est très accessible et c'est très déco. C'est très belle qualité. Donc c'est un très bel ensemble, très décoratif. Puis ça, honnêtement, ça s'accroche dans une cuisine, ça s'accroche dans un salon, ça s'accroche dans une entrée, dans une chambre. C'est hyper déco, quoi. Voilà, c'est un peu au goût de chacun, mais c'est très déco.
4: Double validation pour moi.
5: Je pense qu'il va faire des heureux.
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7: Bonjour Médéric Gasquet-Cyrus.
8: Bonjour Philippe, bonjour tout le monde.
7: Notre linguiste marseillais, Médé, vous avez un joli menu à nous proposer aujourd'hui.
8: Ah oui, il y a quelques semaines, on a beaucoup parlé de ce chiffre, vous vous souvenez. Les trois quarts des établissements de restauration du 15e arrondissement de Marseille sont des fast-food.
7: Ouais.
8: Ce qui pose bien sûr plein de questions, et notamment en termes de vie de quartier, de sociabilité et d'économie, et bien sûr de santé, car on est ce que l'on mange. Et souvent, ce que l'on mange, ben, c'est pas bon. Pas bon au goût, mais surtout pas bon pour la santé. Colorant, additif, sorbate de trompation, acide trichlidrique, j'invente, truc en tox ou plastoc, plat réchauffé dans des barquetas au goût fadas. On trouve ça dans certains fast-food, bien sûr, mais pas tous, meuf, ne pas tout confondre, mais aussi dans beaucoup de cantines où vont manger les minots, dans les rayons de supermarché, mais aussi dans la restauration collective, mais aussi dans certains restaurants, oui, attrape touristes ou attrape couillons.

0: ou resto plus ou moins branché ou brasserie de cake, mais qui gratte sur la qualité. Et j'ajoute, je pense aussi à cette boulangerie-pâtisserie que je ne nommerai pas, mais où j'ai acheté récemment des bugnes, des mini-bugnes, vous voyez, toutes petites comme ça, là, 1 euro pièce déjà. Ouais. Franchement, j'ai la banque pour acheter 8 bugnes. Qui étaient grasses, mais grasses, grassasses, pas bonnes, écœurantes, et ça m'a fait rouméguer quand je pense que mon grand-père était boulanger. Bref, voilà.
1: Ouais.
0: Je pense aussi à ces platées de pâtes trop cuites ou de riz collé estouffe gari. Je pense à ces carottes râpées orange fluo qu'on dirait qu'elles sont surlignées ou surligneurs, vous voyez. Je pense à ces choux qui sentent les scaufi. Je pense à cette salade rasqueuse qui n'a jamais vu la terre et qu'on vous met dans un coin d'assiette comme ça, à côté du steak rasqueux lui aussi. Je pense à ces brocolis mouligas, ces gorgées d'eau. Je pense à ce surimi orange fluo, lui aussi, qui contient tout sauf du crabe, et il a plus la tête des cheveux de Trump qu'autre chose. Je pense à ces desserts goût fraise, sans que jamais aucune fraise n'ait justement ramené sa fraise dans l'emballage.
1: Ouais.
0: Bon bref, voilà. Il y a un moulant d'autres choses aussi appétissantes que les fameuses cigarettes de bordille, de cigalons, de pagnoles, hein, cigarettes de bordille, autrement dit, les cannellonis dans lesquelles on refourgue tout ce qui n'a pas été mangé de la semaine. Tout ça n'a aucun goût, ou comme le chante le groupe Quartier Nord, en utilisant l'expression de chez nous, ça n'a ni goût, ni gouste. Donc,

0: Alors, trop parler ni goût ni goût, c'est une expression qui veut bien dire ce qu'elle veut dire, une tournure qui insiste sur la fadeur d'un plat, d'un aliment ou même d'un événement. Ni goût ni goût, avec prononciation du S originel que l'on retrouve dans le provençal gustus, goûteux, et qui a été remplacé depuis par l'accent circonflexe dans notre orthographe moderne. Le tout venant de la locution provençale n'avait ni goût ni goût. Et pourtant, en Provence, nous en avons des choses qui ont du goût, de bons produits, de bonnes recettes traditionnelles, des plats gustus comme les pieds paquets, la daube ou l'aïoli. Même si Pierre Blasi donne comme exemple son aïoli, il avait ni goût ni goût. Ouais, il faut le faire, un aïoli sans goût quand même. Hein. Oui, c'est ce qu'on appelle chez nous, désolé, aussi un aïoli de parisien. Mais méfie de ne pas tout mettre dans le même panier. Il y a des fast-foods de qualité qui font de très bons burgers, des snacks où l'on mange de très bons sandwichs, de très bons kebabs. Et merci à eux d'être là le midi ou en fin de soirée ou quand on rentre du stade. Moi, j'apprécie. Chacun ses goûts, mais parfois, chacun ses dégoûts, voire ses égouts. Vive le bon goût, car le fada, ça rend fada.
1: Pour vous dire,
2: c'est un bonheur. C'est aussi bon que l'aïoli. C'est Médéric Gasquet-Serru sur Marseille tous les matins. À demain, Médé.
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2: Arnaud Fromage, bonjour, bonjour.
3: Bonjour, bonjour.
2: Oh, ça fait beaucoup de bonjour, dites-moi. Bon Arnaud, aujourd'hui, quand le général de Gaulle vient en Franche-Comté?
3: Eh bien, il se passe toujours quelque chose. D'autant qu'il y est venu plusieurs fois dans la région. Trois fois déjà à l'automne 1944 pour préparer la libération de Belfort lors d'une réunion secrète avec le général Delattre de Tassigny et Churchill au château de Montalembert à Metz après la libération. Ensuite, quand de Gaulle est venu saluer les villes libérées, Besançon, Morteau, Grandcombe, Châteleux. Mais ce n'est pas la dernière fois que de Gaulle va venir dans la région. En 1959, sur la route qui le mène en Alsace, il en profite pour aller faire quelques petites pauses dans le territoire de Belfort. À chaque fois, le grand homme descend de sa déesse noire et passe quelques minutes à discuter avec les habitants, stupéfaits de voir le général en vrai dans leur commune. À Rope, Saint-Germain, Felon, La Chapelle-sous-Rougemont, La Rivière, Fontaine, Foussemagne et à Angeau. Angeau, 206 habitants, où de Gaulle est accueilli par la foule dans l'unique rue ornée de drapeaux et de bandeaux bleu, blanc, rouge. Anecdote amusante, le village d'ailleurs, qui ne possédait pas autant de décorations, est allé les piquer chez les voisins de Dell.
2: Ah, bon, mais Arnaud, la grande tournée de Gaulle en Franche-Comté, c'était en 1962.
3: Oui, la tournée des Grands-Ducs même. Le 14 juin, il atterrit à la base aérienne militaire de Luxeuil, avant de se rendre à Vesoul, puis de filer vers Dole, à bord cette fois d'une Simca présidentielle. Ensuite, direction Arbois, puis Poligny, Lons-le-Saunier, où à chaque fois, il est accueilli en héros. Le lendemain, il continue sa tournée par le Haut-Jura, Saint-Claude, Morée, Morbier, Saint-Laurent, Grand-Vaux, Cise, un petit quart d'heure à Champagnole, et ensuite direction Équevillon, Onglières, Plénise et Sanzeau, avant de remonter dans le Doubs, un discours à Pontarlier, à Besançon. Bref, le marathon présidentiel se termine le 17 juin dans le territoire de Belfort.
2: Et ben dis donc, et pendant toute la durée de ce périple, il a eu un problème majeur.
3: Oui, pendant ces 4 jours en Franche-Comté, le général de Gaulle ne s'est pas contenté de prononcer des discours et de serrer des louches. Non, il a bien fallu qu'il dorme aussi. Or, Charles de Gaulle est grand, très grand même, 1m96 au garrot, donc les préfectures vont galérer à chacune de ces étapes pour lui trouver un paddock à ses dimensions. D'ailleurs, l'Élysée a fait réaliser en avance des lits sur mesure. Alors, pour la première nuit de sa visite à Vesoul, l'on apporte donc à la préfecture le lit spécial du général. Sauf que l'année 1962 est très tendue. C'est la fin de la guerre d'Algérie, une partie des accords d'Évian est d'ailleurs négociée en secret au Fort des Rousses pendant ce voyage présidentiel. De Gaulle a échappé de peu à l'attentat du Petit Clamart, alors son service de sécurité est sur les dents. Ainsi, il lui déconseille de dormir à Vesoul même et préfère l'envoyer à la base aérienne de Saint-Sauveur, jugée plus sûre. Mais si les hommes et les véhicules ont pu faire le transfert, le lit, lui, eh bien, il est resté à Vesoul, dans les appartements du préfet. Et il y est toujours, d'ailleurs, parce que l'Élysée ne l'a jamais réclamé. Alors, l'histoire ne dit pas si De Gaulle a bien dormi ce soir-là, mais en tout cas, c'était pas dans un lit à sa taille.
2: Non, c'est certain, ça. Merci beaucoup, Arnaud Fromage, et puis à demain.
3: À demain.
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4: Oui, avec un agriculteur exploitant qui a 39 ans à Angluzel et Courcelles, on est à 10 km de Cézanne. Bonjour Alexis Leherle.
5: Bonjour.
4: Quel est votre parcours pour arriver jusqu'ici en tant qu'exploitant agricole?
5: Alors moi, je suis agriculteur, donc installé à Angluzel depuis 4 ans. Donc avant, j'étais double actif pendant 2 ans. Avant de m'installer, j'étais 10 ans conseiller agricole, donc notamment sur l'installation en agriculture.
4: C'est 10 ans d'expérience en tant que personne spécialisée pour l'installation de nouveaux agriculteurs, agricultrices. Ça consistait en quoi? Combien de personnes vous avez accompagnées et comment?
5: Je recevais toutes les personnes qui souhaitaient s'installer en agriculture, viticulture, maraîchage, élevage, tout projet agricole. J'étais là pour les accompagner, pour les renseigner sur les démarches à faire pour devenir agriculteur. Donc j'en rencontrais à peu près 200 personnes par an sur tout le département de la Marne.
4: Et c'était quoi l'étude de faisabilité, la reprise d'exploitation, la création d'exploitation?
5: Alors j'étais vraiment là sur la partie renseignement dans les démarches, notamment les formations, tout ce qui était réglementation à respecter lors de l'installation, et puis quelle aide on pourrait bénéficier pour s'installer en tant que jeune agriculteur.
4: Quel est le profil des personnes que vous avez accompagnées pour l'installation? C'est plus des jeunes, des personnes en reconversion professionnelle qui décident de se lancer dans l'agriculture?
5: Alors, En 10 ans d'expérience, j'ai vu le profil légèrement évoluer. Alors, on voit que l'âge moyen d'installation a progressé. Donc, les gens s'installent de plus en plus tard. Et donc, en termes de profil, on avait beaucoup de profils donc sur des exploitations, on va dire, assez classiques de la région. Donc, grande culture, céréales, viticulture. Mais on voit de plus en plus de projets avec de la diversification, production de maraîchage, développement de nouveaux élevages sur les exploitations.
4: Quand on entend parler des agriculteurs, souvent c'est la reprise d'une exploitation familiale. C'était essentiellement le cas ou pas ?
5: Alors dans la Marne, oui, on est essentiellement sur des reprises d'exploitation familiale. Donc des enfants, filles ou neveux, neveux-nièces d'exploitants agricoles qui reprennent la suite dans l'exploitation familiale. Mais de plus en plus, on a des personnes donc extérieures au milieu agricole qui reviennent, qui ont un projet de revenir sur l'exploitation. Donc dans ces cas-là, la difficulté, c'est aussi l'accès au foncier. Donc c'est pas facile de trouver des surfaces agricoles pour exploiter dans la Marne.
4: Alexis Leherle, pendant 10 ans, 200 agriculteurs et agricultrices par an reçus pour l'aide à l'installation. Quelles étaient les principales sources de motivation et les freins de ces personnes que vous avez rencontrées et aidées à s'installer?
5: La première motivation, c'est continuer l'entreprise familiale, donc poursuivre cette activité avec souvent des projets de diversification, de nouvelles activités sur cette exploitation, avec de nouvelles cultures ou création ou développement de certains élevages. Après niveau frein, les freins, c'est aussi souvent le financement de ces projets d'exploitation, car une reprise d'exploitation, c'est quand même relativement onéreux à reprendre, avec des emprunts sur une durée assez longue. Donc faut avoir les capacités financières de pouvoir assumer ces reprises.
4: Voilà Alexis Le Herle qui a aidé des agriculteurs à s'installer pendant près de 10 ans en Champagne-Ardenne. Merci Alexis.
5: Merci.
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6: Il est tellement bon en hiver de se blottir, se réchauffer le corps, mais aussi l'esprit, pour affronter la vie avec plus de courage et de vigueur. En occitan, on dit coucouna. Coucouné en français régional, comme ils disent dans les dictionnaires, ils sont mignons. Sauf que le mot de coucouna vient de coucou, provençal, hein, attesté par Mistral, dérivé de l'occitan provençal coucoun, qui signifie coque ou coquille. L'œuf, pour ne pas le citer, d'où tout commence, hein, où l'embryon se développe, blotti contre la paroi, le cocon. J'ai reçu mes petits-enfants, ils m'ont coucouné, ils m'ont enveloppé. C'était génial. Mais chez Kukuna devant l'oufio, je me suis blotti devant le feu. Chères auditrices et auditeurs, il y a plein de mots en occitan pour dire se blottir. Satapa, sakata, sarza, sagrumi, c'est rancunia, c'est crapuni. D'accord. Mais celui que je vous adresse est rempli d'affection, de chaleur. Je vous coucoune de mots doux pour réchauffer votre âme. Kukuna vous bien. Ana adio.
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3: Depuis tout petit, je voulais faire de la musique. C'était une passion, j'écoutais la musique, ça me travaillait. J'étais très amoureux de la musique dès le départ, depuis tout petit. À 7 ans, j'ai commencé à prendre des cours de solfège. J'ai commencé par la clarinette dans une fanfare. Et donc, j'ai pris des cours de solfège avec un prof d'accordéon. Et je voulais pas faire d'accordéon, mais bon, j'ai craqué quand même et je suis devenu accordéoniste.
4: Vous intégrez du coup très jeune, hein, finalement, un groupe avec notamment d'autres accordéonistes de renom. On peut citer Jean Ségurel. Comment ça se passe, ça, quand si jeune, à 15 ans, on intègre ce genre de groupe?
3: 12, 13 ans, 14 ans, je jouais comme ça pour les petits papis, mamies dans les EHPAD. Et il y a quelqu'un qui m'avait repéré et il s'avère que c'était un musicien de Robert Monédière. Et je suis rentré, donc j'avais 15 ans à peu près. J'ai donc travaillé avec Robert Monédière et Ségurel qui venait aussi jouer avec nous.
4: Et alors, comme à l'époque, il y a un moment, faut partir à l'armée. Donc vous allez faire votre armée.
3: À la sortie de l'armée, j'ai refait un an de plus avec l'orchestre d'Alain Kleiner. Et ensuite, je suis rentré dans un orchestre à Toulouse qui s'appelait Sentimental Trompette.
4: C'est un des gros orchestres de l'époque.
3: Oui, tout à fait.
4: Et vous commencez là une carrière nationale.
3: C'est ça. C'est-à-dire qu'au départ, avec cet orchestre, on faisait toutes les grosses soirées de prestige. Et un jour, on a été remarqué par Daniel Guichard qui a enregistré 2 albums. Et il nous a proposé de partir en tournée avec lui pour la promotion de ses albums, qui était à l'époque Le Gitan, et voilà. Et on a accompagné Annie Cordy, on a accompagné Hervé Villard, Herbert Léonard.
4: À cette époque-là, vous habitez Paris, si on peut le dire, parce que vous tournez beaucoup. Comment arrive ce moment où vous allez intégrer la garde républicaine? Parce que ça aussi, c'est pas commun, de sortir de cette carrière pour intégrer la garde républicaine. En deux mots, comment ça arrive, ça?
3: Comme on dit chez nous, j'étais en pleine bourre, quoi. Comme on dit, ça tournait plein pot, quoi. On était souvent en studio, on faisait des télés avec Guy Lux. Quand Manuela, mon épouse, attendait notre fils, il a fallu trouver une solution pour vivre un peu et vivre à peu près normalement, quoi. J'ai passé le concours pour la garde républicaine et je suis rentré donc comme trompettiste à la garde républicaine, oui, effectivement, pour l'accueil des chefs d'État et les concerts avec le président, voilà.
4: Et quand vous regardez dans le rétroviseur comme ça sur cette vie qu'on vient de parcourir assez rapidement, oui, c'est quoi votre plus grande fierté dans tout ça?
3: Ma plus grande fierté, c'est d'avoir pu faire passer le goût de la musique à des élèves. J'étais prof de trompette et d'accordéon et j'ai des élèves maintenant, j'en ai un qui est prof à Toulouse. Je suis fier d'avoir donné envie à des enfants de faire de la musique. J'ai 66 ans, j'ai eu la chance de vivre de ma passion et ça, c'est pas rien.
4: Il arrive le moment où on pense s'arrêter peut-être?
3: Moi, mon pays, c'est la Corrèze. Je voulais revenir en Corrèze et travailler en Corrèze. Donc j'ai monté mon orchestre, ce qui a très bien fonctionné pendant 20 ans. Parallèlement, j'ai monté un chœur d'hommes, voilà, qui continue à tourner. Ça s'appelle le chœur de loup de Lubersac, avec lequel on tourne pas mal et on va se voir.
4: Vous qui vouliez rester un petit peu tranquille en Corrèze, avec ce cœur-là, vous faites le tour de France et finalement c'est reparti pour un tour. Quoi.
3: C'est reparti pour un tour, effectivement.
4: Et pour paraphraser la chanson de Dalida, alors le plus tard possible, là on est d'accord, Christian, vous mourrez sur scène?
3: Sur scène peut-être pas, mais dans la musique, oui. C'est quand même très fatigant faire de la scène. Quand on part en tournée et tout, c'est quand on part sur plusieurs jours ou même des fois plusieurs semaines, c'est quand même dur. Ça, je ferai plus. Voilà, donc, mais je serai toujours dans la musique, c'est sûr.
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5: Nous sommes avec une des dernières et la plus ancienne fabrique de pâtes de fruits en Auvergne. Avec Anthony Vallat, qui est le directeur général. Merci de nous recevoir, Anthony. Nous sommes face à une vieille photo qui montre, je pense, le tout début de cette maison Cruzy, c'est ça?
6: C'est pas le début historique, hein, puisque la maison Cruzy a été fondée en 1880, mais c'est effectivement une photo du site de fabrication ici, sur la zone du Brézé, telle qu'il était en 1956, au moment où la maison Cruzy a déménagé du centre de Clermont pour venir s'installer sur la zone du Brézé.
5: Construction de l'usine Goffredi, avenue Jean-Mermoz, sur le champ d'Angélique. Et on aperçoit des angéliques, oui, sur ce champ.
6: Et l'angélique étant un des produits un petit peu signature des confiseurs et de la confiserie. Et donc c'est un beau clin d'œil de l'histoire que de penser que voilà, notre site de fabrication ici est basé sur un ancien champ d'angélique. Voilà.
5: L'angélique, ces petits bâtonnets de couleur verte, hein, c'est
6: exactement.
5: Ça, je ne dis pas de bêtises.
6: Il y a beaucoup de particuliers qui ont aussi de l'angélique à la maison.
5: Voilà. C'est la tige.
6: On confie la tige, tout à fait.
5: D'accord, oui. Ok. Et aujourd'hui, vous en faites toujours. Vous avez toujours des producteurs d'Angélique qui bossent avec vous.
6: Oui, tout à fait. C'est un agriculteur qui vient nous livrer en tracteur chaque année.
5: Tout à fait.
6: C'est au mois d'août, quand la récolte est prête, on se met d'accord avec lui l'année d'avance sur les quantités dont on aura besoin. Et puis il vient nous livrer. On la travaille, on la prépare, et puis après on va la faire confire. Donc c'est un produit auquel on tient beaucoup.
5: Il y a toujours une grosse tradition autour de ça. Enfin, en Auvergne, on offrait des pâtes de fruits. C'était un incontournable.
6: Effectivement, la création de la pâte de fruits a été faite en Auvergne. Hein, à la base, la pâte de fruits s'appelait la pâte d'Auvergne. Et c'était vraiment une spécialité, on va dire, régionale. Ce qui a fait que l'Auvergne était une terre de fruits confits, c'est que, on va dire que la noblesse venait, descendait de Paris, dans le 16e, 17e siècle, et venait dans les cures, à Roya ou autre. Ils découvraient, ils dégustaient les fruits d'Auvergne. Et la méthode de conservation à l'époque, hein, puisqu'on n'avait pas toute la pasteurisation, etc., c'était de confire les fruits. Ce qui faisait que, du coup, les confiseurs auvergnats ont prospéré sur la base des gens qui venaient en cure et qui ramenaient leurs fruits à Paris en général. C'est comme ça que la confiserie et le métier de confiseur a démarré en Auvergne.
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7: On peut encore partir à la chasse au trésor.
8: Oui.
7: On va partir à la recherche de pierres vieilles de 700 ans.
8: Exactement. Ces vieilles pierres s'appellent des bornes papales, cher ami. Direction donc Valgréas, au cœur de cette curiosité géographique. On va le dire. Oui. Un morceau de Vaucluse posé en plein milieu de la Drôme provençale, on en a déjà parlé. Ça s'appelle l'enclave des...
7: Pape.
8: Oui, borne. Réponse.
7: Oh.
8: Ouais, j'ai un petit peu bossé. Celle qui donc délimite, eh bien, ces bornes papales, celle qui délimite l'enclave, ce sont donc ces bornes papales. Alors, à quoi ça ressemble? Imaginez un grand bloc de pierre taillée, planté verticalement dans le sol, un bon 1,20 m à peu près, avec surtout des blasons, en fait, c'est ça qui est beau. Blasons sculptés, des armoiries, des seigneurs locaux. Celle du comte avenessin aussi, forcément, avec deux clés entrecroisées, symbole donc du pouvoir pontifical.
7: Ce sont donc de vraies frontières gravées dans la pierre, on peut dire.
8: Exactement. Ces bornes, elles datent du 14e et 15e siècle. Elles ont été installées lors de plusieurs campagnes de bornage en 1324, 1414, 1457. Ben, c'était simple, en fait. Hein. Tout simplement, elles étaient là pour dire ici commence la terre des papes en pleine Drôme provençale. Petit rappel historique quand même, quand les papes s'installent à Avignon au début du 14e, ils cherchent en fait à sécuriser et à agrandir leur possession. Il y a un pape qui s'appelle Jean XXII qui achète Valgréas, en fait, et puis d'autres villages autour. Mais le royaume de France bloque toute extension parce que, bien sûr, les papes, ils voulaient aller encore plus loin. Mais boum, non, la France bloque tout ça. Et résultat, on a donc une sorte d'enclave figée donc, dans les frontières. Et donc, pour matérialiser tout ça, on plante donc des bornes solides, visibles. Et surtout, c'est indiscutable. Quoi.
7: Alors évidemment, la question, c'est de savoir si on peut encore les voir aujourd'hui, ces bornes.
8: C'est ça, c'était au 14e siècle quand même. On en a encore 22, en fait, autour de Valgréas, en place. Vous en avez déjà une devant l'office de tourisme. C'est la plus facile hein, pour la voir. Ils l'ont mise là pour qu'on puisse voir à quoi ça ressemble. Mais ensuite, il faudra quand même un peu de perspicacité pour les trouver. On nous dit à l'office de tourisme que c'est un peu compliqué. C'est un peu difficile parce qu'elles sont un peu cachées en fait dans des chemins, dans des vignes, dans des champs, des bosquets. Heureusement, l'office de tourisme a bossé dessus de Valgréas qui propose aujourd'hui donc un plan en fait d'un circuit pédestre de randonnée, franchement hyper simple, accessible, qui permet justement d'en découvrir plusieurs à pied autour de 2-3 heures à peu près en famille. Ça peut faire une belle idée de sortie. On marche dans les paysages de la Drôme provençale tout en étant dans le Vaucluse. C'est ça aussi qui est fun. Et ces pierres sont là pour nous rappeler donc cette chasse au trésor grandeur nature autour de l'histoire donc de l'enclave des papes.
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6: 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Un petit insecte très joli, et surtout qui porte chance. 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
6: Donc une fois, je faisais une balade avec ma famille et pour rire, j'avais donc mis un costume de coccinelle. Et donc, il y a une vraie petite coccinelle qui est donc venue se poser sur mon épaule. Sauf que bah, quand elle a voulu s'envoler et continuer sa route, bah, mon chien l'a mangée.
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2: Bonjour, je m'appelle Sébastien Liebus, j'ai 49 ans et j'ai créé le Gorafi. C'est un site satirique qui existe depuis 2012.
3: D'où est venue l'idée de créer ce site?
2: Alors, il y a plusieurs influences. Il y a les influences de Pierre Dac, par exemple, avec Los Samuel. Il y a l'influence des nuls. Il y a une influence américaine avec The Onion, qui est un peu l'équivalent du Gorafi aux États-Unis, qui existe depuis 1989. Et ce style d'écriture du Gorafi, c'est une écriture qui est très anglo-saxonne, un petit peu référencée, et qui n'est pas un humour, on va dire, potache, où la blague doit apparaître du premier coup, doit être visible. Moi, j'aime bien travailler une blague qui demande à être relue plusieurs fois, à être appréciée, et c'est un peu un jeu de clin d'œil avec le lecteur. Et on va reprendre le titre de presse, mais on va en garder la musicalité, et on va changer une lettre, on va changer un mot, on va inverser le sujet. Il y a toujours ce côté pompeux, solennel. Il faut que le côté sérieux écrase la blague. Il ne faut pas qu'elle soit visible. La réalité a toujours été déjà plus stupide que le Gorafi. Et nous, en fait, on se contente de surligner cette stupidité. Depuis 14 ans, on a fait quelque chose comme 9000 articles du Gorafi. Donc, il faut réussir à chaque fois à surprendre les gens qui nous lisent et les gens qui nous ont découvert hier. Donc ça, c'est un gros challenge. On est une quinzaine d'auteurs au Gorafi. C'est surtout des gens qui ont une expérience en écriture, en comédie. Ils sont pour la plupart des stand-uppers. Ils écrivent des textes pour des comédiens. Donc, ils ont vraiment une connaissance de cet univers-là. On fait 2 conférences de rédaction par semaine. On va traiter entre 200 et 250 idées par conférence de rédaction, dans lesquelles on va en choisir 10%. Notre but, c'est pas de piéger les gens, de mentir aux gens. L'article satirique Gorafi, il a le même principe que le dessin de presse. C'est faire rire, réfléchir, réagir. Nous, on utilise très peu l'IA, par exemple pour les illustrations, parce qu'on s'est rendu compte que nos lecteurs avaient du mal à apprécier l'article avec une photo faite en IA. Donc nous, on a un regard très critique sur la question. Il faut faire aussi attention à la manière dont on utilise ces outils. De manière générale, on voit que les algorithmes sont manipulables à souhait. Les gens qui nous suivent sur les réseaux sociaux, des fois, notre page peuvent disparaître de leur timeline. C'est tout cet ensemble de causes et effets qui nous a contraints et même motivés à passer à une version papier, parce que le papier ne ment jamais. Vous avez la vraie presse qui souffre. Je vous en courage, continuez à acheter des journaux papier, soutenez votre presse locale, c'est important. Et paradoxalement, la presse satirique, elle a le vent en poupe.
3: Vous êtes avec nous aujourd'hui parce que vous avez des racines landaises.
2: Oui, je suis né à Bordeaux, mais mes parents vivent dans les Landes depuis la fin des années 80. Donc j'ai vécu à Aunay-sur-Laharry, puis à Morsens, et j'ai fait mes études de lycée à Bayonne, avant de finir mes études de cinéma, après à Bordeaux. Et entre-temps, j'ai fait aussi mon collège à Saint-Vincent-de-Paul. J'ai vraiment parcouru les Landes en long et en travers, et j'ai toujours écrit au collège, au lycée, je leur lisais des cahiers, mais professeurs ne comprenaient pas ce que je faisais. Ils étaient un peu accablés parce que je ne faisais pas mes devoirs et j'étais plus passionné par l'écriture. Quand j'étais gamin, je m'amusais à découper des articles de Sud-Ouest et à les mettre dans un petit cahier. Alors aujourd'hui, quand je regarde ces cahiers, j'ai du mal à comprendre pourquoi j'ai sélectionné tel ou tel article, mais j'avais cet amour de la presse. Aucun d'entre nous au Gorafi ne savait comment on fait un journal.
3: Vous avez fait des études de cinéma d'ailleurs.
2: Voilà, moi j'ai suivi des études de cinéma à Bayonne, à René Cassin, ensuite à Bordeaux 3, donc en art du spectacle, option cinéma et tout. Donc j'ai appris à raconter des histoires.
3: Sébastien, le fondateur du Gorafi. On a un petit défi, c'est que vous devez me donner le nom de la radio qui vous a passé le micro.
2: Ici Gascogne. J'ai des souvenirs d'enfance bercés par cette radio.
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4: En vous baladant du côté d'Ahun, dans le bourg, peut-être que vous avez déjà fait une petite pause pique-nique au jardin Jacques Lagrange, qu'on appelle aussi le jardin lapidaire. Mais c'est quoi son histoire ?
5: Nathalie Manot, je suis animatrice à l'Office de tourisme Creuse Sud-Ouest. C'était le jardin de la maison qui est là face à nous, ce très bel hôtel particulier, l'hôtel Joran. Mais avant même d'être le jardin de cet hôtel Joran, on imagine qu'ici nous sommes dans les fossés de la ville médiévale. Et ce jardin, eh bien, il donne de la profondeur avec cette grande allée et ça donne encore plus de valeur et d'importance à cette belle maison. C'est vraiment une mise en scène architecturale. Le premier portail semble suffisamment large pour qu'un petit véhicule y passe. Le deuxième est tout petit, mais ça donne cet effet de longueur.
4: Pourquoi on appelle aussi ce jardin le jardin lapidaire ?
5: Parce que autour de nous, eh bien, il y a plein de pierres. Alors, ce sont toujours des pierres anciennes qui sont là pour témoigner de l'histoire d'Ahun. C'est un peu comme un musée à ciel ouvert qui nous raconte l'histoire d'Ahun depuis l'époque gallo-romaine à Citeaux-d'Ounom à l'époque, jusqu'à nos jours. Jacques Lagrange, il a acheté dans les années 90 cette maison et à sa mort, sa compagne a légué le jardin à la municipalité et elle a demandé à ce que ce jardin devienne un jardin lapidaire, donc un jardin souvenir, historique, promenade. Jacques Lagrange, c'était un artiste. Alors, il n'était pas creusois d'origine, mais il a beaucoup aimé la Creuse. Il est venu ici pour aller auprès de Jean Lursa, faire des tapisseries à Aubusson. Il était peintre, il était cartonnier, il était grand collectionneur. C'est aussi pour ça qu'il voulait une grande maison. Il collectionnait les horloges de gare, les enseignes de magasins. Ça prend beaucoup de place. Il a contribué à l'architecture. Enfin, c'était vraiment un artiste avec plusieurs facettes. Et il aimait se trouver ici, dans la Creuse, dans cet espace très naturel, avec une histoire riche. Alors, je vais te dire mon coup de cœur. Et en regardant bien la frise végétale qui est là sur le pignon, on va le trouver ce cœur. Il est en bas, à gauche, il est très stylisé. C'est vraiment un motif que Jacques Lagrange utilisait beaucoup dans ses tapisseries, dans ses peintures. Donc cette frise, elle représente une branche. Il l'avait dessinée pour illustrer le poème d'un de ses amis, Eugène Guivic. Et ce poème s'intitule « Temple du Merle ».
6: Marie-Ève,
7: et Geoffroy.
6: Notre fille prend des cours de piano juste à côté. En attendant son cours, on aime bien se promener ici, oui.
7: Il y a des urnes funéraires, c'est un petit site archéologique. C'est sympa, puis il y a de jolis, des petits buis qui sont bien taillés. C'est un joli jardin.
8: La prochaine fois que vous passez par le jardin Jacques Lagrange, jetez un œil à ce petit cœur sur la façade.
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1: Je rêvais d'avoir une maison à la campagne. Cette maison, c'est comme si j'y étais née. C'est ma maison de famille.
2: Votre maison s'appelle l'Ostao de la Mar.
3: C'est une maison un peu envoûtante.
4: Eh bien, vous voyez, des livres et trois fenêtres qui me donnent le paysage du pays, comme si c'était trois tableaux.
5: Ils ont vécu ici.
0: Thibaut Gaudry.
6: Alain Delon, vous l'aviez rencontré sur un tournage ?
7: Non, je l'ai rencontré dans la rue. Mais on a fait un film ensemble qui était Jeff, et qui était un film qu'Alain désirait faire avec moi, donc ça a été aussi une rencontre.
5: En 1968, deux stars du cinéma français sont réunies pour la première fois à l'affiche de Jeff, un film qui ne restera pas dans les mémoires, contrairement à la grande histoire d'amour qui est en train de naître depuis quelques semaines. Mireille Darc et Alain Delon ne se quittent plus.
8: Alain Delon enchaîne les films, dont Jeff et Madly, sur lesquels il a comme partenaire l'égérie de Georges Lautner, Mireille Darc. Ils tourneront 8 films ensemble. Nouveau coup de foudre qui scellera une histoire d'amour qui le marquera à jamais. Il dira de Mireille près de 40 ans plus tard lors de sa disparition. Elle était la femme de ma vie, ma moitié.
5: Deux ans plus tard, alors que Delon est à Marseille pour tourner Borsalino et que le couple cherche un coin de soleil et de tranquillité, l'ami et agent de l'acteur, Georges Baume, leur fait découvrir Aix-en-Provence où il habite. Ils sont sous le charme et ne tardent pas à s'installer dans un hôtel particulier du quartier Mazarin, le plus ancien de la ville.
9: Pourquoi tu t'en vas ?
10: Parce qu'on est deux.
9: Je comprends pas.
10: Facile à comprendre. Un jour ou l'autre, il n'en restera plus qu'un de nous deux.
9: Faut mieux que je m'en aille avant.
10: On finira par se tirer dessus.
5: Dans l'hôtel de Boisgelin, aux belles pierres ocre, construit en 1650 et classé monument historique, ils louent le vaste rez-de-chaussée qui leur permet de profiter de l'adorable jardin avec son imposante fontaine à vasque. Ils y font même percer une porte dans l'un des murs afin de pouvoir sortir discrètement et éviter les éventuels groupies ou paparazzi, et flâner dans les rues ou aller déjeuner aux Deux Garçons, la plus célèbre brasserie de la ville.
11: Tu sais où tu m'aimes ?
9: Sûr.
11: Même après que tu m'auras fait l'amour.
9: Ça dépend de toi.
5: Ils y mènent une vie paisible, en famille, dans cette ville qui est encore une belle endormie, qu'une polémique va réveiller un peu. Alain et Mireille aimeraient bien pouvoir se baigner au saut du lit et faire construire une piscine. Une faute de goût majeure pour les habitants du quartier et les défenseurs du patrimoine. Une polémique qui en créera une autre. Mireille Darc aime bronzer au bord de sa nouvelle piscine en tenue d'Ève, conduisant un voisin, dont la vue donne sur le jardin, à déposer une main courante pour offense aux bonnes mœurs. Une protestation qui n'empêche pas l'actrice de continuer à lézarder nue sous le soleil aixois.
11: Je voudrais encore un peu de champagne.
9: Sommelier ?
11: Parce que vous avez besoin du sommelier pour me servir. Mais doucement, le champagne c'est fragile. C'est mon père qui m'a appris ça.
9: Ah oui ?
11: Tiens, vous n'avez pas besoin du sommelier pour me tenir la main ? Vous ne voulez pas coucher avec moi en plus, là, tout de suite sur la banquette ?
5: Ils passeront 5 ans dans ce lieu dont la beauté laisse interdit, comme le dit Mireille. Et aujourd'hui, il n'y a aucune plaque pour rappeler aux nombreux touristes qui se baladent sur la jolie place des Quatre Dauphins que cet hôtel particulier a abrité l'une des plus fameuses idylles.
12: C'est un mot qu'elle m'a écrit, il doit y avoir 40 ou 35 ans, ou 35 ou 40, peu importe, qui résume à lui seul tout ce qu'est Mireille. Et c'est un mot que j'ai toujours avec moi depuis ces 40 ans et qui m'aide à vivre. Mon amour, il est 3 heures du matin et je n'arrive pas à dormir. Je pense à toi qui as tellement de mal à vivre. Je t'ai donné tout. Et j'ai simplement besoin d'un peu de calme et de tendresse et d'un sourire le matin parce que la vie est là et qu'il faut remercier le ciel d'être l'un en face de l'autre et de s'aimer.
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13: Les petits bonheurs, ce sont des rencontres improvisées, sans rendez-vous, sans se présenter, et avec bien sûr un micro ici à la main. Alors en voici un petit bonheur, je vous l'ai glané en Haute-Savoie, à Héry-sur-Albi, où je suis allé voir Isabelle. Je connais son prénom parce qu'Isabelle, elle est potière et qu'elle a mis des panneaux partout dans son village pour mener jusqu'à chez elle. C'est donc là que je suis. et j'ai du pot. La potière m'a vu par la fenêtre et m'ouvre la porte de son atelier. Bonjour Isabelle.
14: Bonjour, bonjour, on se connaît ?
13: Ah non, on se connaît pas.
14: Ah d'accord.
13: Mais c'est marqué partout dans le village.
14: Oui, presque. Pas suffisamment mon goût.
13: Ah ben, en tout cas, moi ça m'a suffi pour venir vous voir.
14: Trouvé, voilà, d'accord. Et donc, pourquoi cette chose
13: Ça s'appelle un micro. Vous connaissez la radio ici, Pays de Savoie ?
14: Oui, oui.
13: Ben,
14: oui.
13: On y est.
14: Ah ok. Eh ben, entrez.
15: Alors, vous rentrez par les coulisses, mais...
13: Alors, il y a une grande maison, là, un peu à la périphérie du village. De l'autre côté, après, c'est des champs. Tout l'étage inférieur de la maison, c'est pour vous ?
14: C'est-à-dire que j'ai un peu grignoté l'espace de la maison. Donc, j'ai quand même la boutique, l'atelier où je travaille et où je reçois mes élèves. Et ensuite, la partie outillage, voilà.
13: On peut aller dans la boutique, là ? Parce que là, ici, effectivement, là, c'est la partie production. On voit bien que c'est l'outil de travail, voilà. Il y a le four. Voilà. Ouais, alors, je disais, j'avais plein de pots. Vous êtes loin de faire que de la poterie classique et que de l'utilitaire.
14: Je fais surtout du modelage, de l'artistique, effectivement, avec des personnages. Et puis, après la Covid, je me suis mise à faire un peu de...
13: Utilitaire,
14: parce que j'étais vraiment que dans de la déco.
13: Comment on fait pour vendre des pièces comme ça et pour en vivre quand on est à Éry-sur-Albi, même s'il y a une boutique, effectivement, il n'y a pas la queue, on ne vient pas vous acheter des céramiques tous les jours.
14: Déjà, j'ai la chance, ça fait 20 ans que j'exerce. J'ai une clientèle fidèle qui me retrouve là, souvent là où je vais. J'organise le marché des potiers d'Annecy qui est toujours le jour de l'Ascension. Je participe à des marchés de potiers. Je participe aussi à des salons d'art.
13: Mais bon, venez quand même à Éry-sur-Albi, Isabelle, elle préfère.
14: Je préfère accueillir les gens, c'est plus intime. Puis ils voient surtout tout ce que je peux faire parce que quand je vais partir en exposition, je peux pas me promener avec tout le magasin.
13: Avec un métier comme le vôtre et un four qui monte à 1000 degrés, vous devez être content de voir l'automne arriver, vous.
14: Et ce que j'adore, c'est quand le four fonctionne et qu'il neige à l'extérieur. Ouais. Moi, je suis à 30 degrés dans la pièce.
13: Alors que fin juillet, quand il faisait 35 dehors...
14: Là, j'ai dégusté.
13: Allez, vivement la neige.
14: Presque.
13: Bon, et c'est ça qui m'amène finalement. C'est quoi le dernier petit bonheur d'Isabelle ?
14: Le dernier petit bonheur que là... Eh ben, venez voir, c'est ça. Je suis en train de faire des petits amoureux qui s'enlacent ou qui se donnent la main.
13: Votre bonheur, c'est votre métier.
14: Ah oui, j'ai vraiment eu un coup de foudre il y a 22 ans pour la Terre et j'ai tourné une page et puis me suis lancée.
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16: Aujourd'hui, c'est dans le nord des Deux-Sèvres que je vous propose de me suivre. On va tester la confiture. On va même fabriquer de la confiture avec les champions du monde confituriers 2025, Guy et Colette. Ils vont nous présenter un petit peu leur façon de faire. Je vous propose de me suivre. Bonjour.
17: Bonjour.
16: Merci à tous les deux de nous recevoir ici. Vous êtes les champions du monde confituriers 2025. Rien que ça, ça veut dire que chez vous, forcément, on va se régaler.
17: Oui, on devrait, oui. Normalement, avec ce titre-là, c'est la moindre des choses.
16: Bon, on va découvrir comment vous faites de la confiture. Surtout que c'est pas des confitures qu'on retrouve dans les magasins, les trucs classiques, quoi. Il y a des petites choses en plus, quoi.
17: Il y a rien à voir, puisque déjà, nous cultivons tous nos fruits, hormis les oranges et les citrons. Donc, nous, évidemment, quand on a pu, on ne fait plus. On travaille qu'avec notre propre produit.
16: Bon, on va aller découvrir comment on fait une bonne confiture. On va, je crois, enfiler une tenue et on part dans les ateliers. Donc là, on vient de rentrer dans le cœur de votre atelier. C'est ici que vous fabriquez les confitures.
18: C'est ici que je fabrique mes confitures, les sirops, toute notre production, en fin de compte. Donc, on va commencer une confiture de fraises à laquelle on va y ajouter notre poivre de Sichuan.
16: Ok. Très bien.
18: Ces fruits ont été mis hier soir avec le sucre,
16: okay.
18: Toute la nuit. Et le poivre également, il a été mis dans un tout petit peu d'eau tiédie à 70 degrés. Voilà. Maintenant, on va mettre les fruits dans la bassine en cuivre.
16: Ok, donc ça, on va commencer par
18: on
16: mettre
18: va commencer
16: ça dans
18: par
16: la bassine
18: ça.
16: En cuivre. Et là, on mélange. Là, vous allez laisser cuire pendant combien de temps, grosso modo ?
18: 30 minutes.
16: 30 minutes, ok.
18: Pendant ce temps-là, on va mettre les pots vides à stériliser. Ils sont prêts, on n'a plus qu'à mettre l'eau.
16: D'accord. Hop, là, on arrive dans la toute dernière étape.
18: Oui, bon, la confiture, elle a bien bouilli de tous les côtés de la bassine. Alors, je crois que c'est bon. Voilà, vous voyez le petit frissonnement ? Ça y est. C'est presque terminé et qu'on va pouvoir... On est tout près du but pour la goûter.
16: C'est le meilleur moment, ça.
18: Bah oui. Hein. On va pouvoir mettre dans les pots.
16: Et là, vous allez mettre combien, du coup ?
18: Là, je vais mettre 220 grammes.
16: Ok.
18: À vous l'honneur.
16: On le met, hop, dans le pot.
18: Dedans, voilà. bien brassé à chaque fois pour que vous trouviez des morceaux et du jus. Voilà, très bien. Voilà, c'est bon.
19: Et alors, le verdict.
18: Voilà, verdict, allez-y. 225, 93. Vous êtes pas mal. C'est bien. C'est très, très

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4: La nature.
5: Aux gens qui habitent à côté.
6: Bah moi, je sais pas, mais il y a monsieur le maire. Dans son prénom, il y a le maire. Bah, il y a la mère. Du coup, bah moi, du coup, je pense que c'est Ali.
7: Ah, tu penses que monsieur le maire est le propriétaire de la mer?
6: Oui.
7: Et comment on appelle les habitants de la mer?
6: C'est ceux qui habitent dans les îles.
7: Et est-ce que vous savez combien elle mesure, la mer? Est-ce que vous savez jusqu'où ça peut descendre?
6: 60 mètres.
8: 3 kilomètres.
6: 100 mètres.
9: 200 plus, plus, plus, plus, plus, plus, plus.
7: Quels sont les animaux qui vivent tout dans le fond, tout dans le fond, tout dans le fond de la mer?
8: Une raie.
6: Une pieuvre.
5: Une tortue.
6: Les étoiles de mer.
8: Les corails.
6: Les requins.
8: Les poissons.
10: Et avec ceci,
11: oui.
10: Ce sera tout.
11: Non.
10: Ce sera tout.
11: Non.
10: Ce sera tout.
11: Non.
10: Ce sera tout.
11: Non.
7: Comment ils font pour